0: Alors, autrefois, alors non, je ne vais pas faire celui qui grommelle à mon réguignaire.
1: C'était mieux avant,
2: c'est ça.
0: Non, mais je vais vous parler quand même des réguignaires. Les réguignaires de Luberon, c'est une association provençale qui, comme son nom l'indique, regroupe des amoureux de la culture et de la langue provençale, des gens du Luberon, qui s'appellent avec autodérision donc les réguignaires, en gros les râleurs. Hein. Eh bien, la présidente de cette association est bien connue chez nous. Il s'agit de Claudette Ocelli, aussi connue sous le nom de Mamette, dont on a entendu la voix sur notre antenne pour nous apprendre un peu de provençal. Avec ses réguignaires, elle organise jusqu'au 14 mars à Pertuis, à l'espace de Croze, une exposition appelée Joe et Jugué d'antan qui propose de retrouver des jeux et jouets d'antan et avec leur petit nom en provençal. Alors autrefois, les minots jouaient à Ouda, au dé, au Baouduf, au Toupi ou au Kille. Il y avait les osselets aussi. Alors, je me souviens que mon frère jouait, j'ai toujours trouvé ça bizarre, les osselets. Mmh. Mais voilà, ça a disparu, j'ai l'impression.
1: Oui, c'est vrai.
0: Non, voilà, on ne voit plus ça. Jouer aux osselets, c'est Juga, Djibotrao et Mélisa Ousset. Par contre, les billes, on y joue encore. À mon époque, on prisait les gros galops comme ça, ils ont tiré les soldats Starlux.
1: Ouais, ouais,
0: ça aussi, voilà. Ouais, ouais. Ou on jouait au pot. Enfin bref, voilà, j'adorais les billes. Dans la cour de récré, je pense qu'on joue encore à la marelle ou à la corde persaouta, je traduis pas. Mais probablement plus aux yeux bandas, les yeux bandés, au Colin Maillard, qu'on appelle aussi Kukuruma. On dirait une chanson Kukuruma. En revanche, on fait encore liser Skundai, le jeu de cache-cache, à partir du verbe s'escoudre, se cacher. Et on dit parfois, va t'escoudre, va te cacher. On joue aussi à la poupée, la titeille, dans son ousta ou des titeilles, sa maison de poupée, ou bien avec une poupoune pour Djuga à la mama, là non plus, je traduis pas. Quand j'étais minot, j'adorais jouer avec les taraillettes, la dinette, mais aussi à la marchande. J'avais d'ailleurs un bel établi de marchande et je vendais à ma mère, à ma grand-mère, plein de beaux fruits et légumes en plastique, ou du poulet, ou en plastique, ou du fromage en plastoc, avant la malbouffe, vous voyez, il y avait déjà tout prévu. Tous ces jeux d'enfants d'hier ou d'avant-hier sont présentés à l'exposition Joe et Jugué d'antan à Pertuis jusqu'au 14 mars pour ce, et samedi, donc demain, il y aura en plus un grand jeu de piste sur le double thème du parler provençal et des jeux d'enfants dans les rues de Pertuis, mais aussi du Motus. Tout le t-shirt, toute l'après-midi, nous serons sur place avec mon collègue Bla pour vous faire jouer à Motus en mode démo ou initiation. Mais il y aura aussi un Motus en live, en public avec les meilleurs joueurs de Motus à défier. Alors, de mon temps, on jouait à cache-cache, et celui qui comptait, on disait qu'il pégait. On disait, allez, c'est toi qui pègue. Ouais. Et on joue aussi à faire des moulons dans la cour. Et pour signaler un attroupement, on crie moulons. Donc ce samedi, moulons à Pertuis.
1: Allez, moulons.
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4: Bonjour, je m'appelle Esteban Raymond. Ma passion est d'organiser les fêtes votives.
5: Je voudrais un jaune et des glaçons dans un verre à ballon.
4: Ah, étrange, quand on vient du Sud, c'est pas étrange. C'est la tradition, c'est la beauté du Sud. Ça me représente du plaisir parce qu'on organise quelque chose qui donne de l'envie aux gens, qui donne le sourire aux gens. Ça permet de se retrouver, c'est ce qui est beau.
6: Vous avez toujours vécu avec ça dans votre village, les villages ?
4: Ça fait 22 ans que je vis ici, depuis le 15 octobre 2003 où je suis né, et je vis depuis avec les fêtes votives.
6: Donc Saint-Hilaire-d'Ozillon, les fêtes votives, elles sont incroyables ici.
4: Ah, ici, Monsieur Duport-Jeronnet est un très très bon président. Moi, je suis président dans le village voisin, à Castillon-du-Gard. Bon, ben, ça fait depuis mon plus jeune âge où je fais la fête. Donc maintenant, faire monter la fête, monter les projets de la fête votive toute l'année, moi, c'est un honneur. On organise toujours des surprises. Chaque année, on change. Chaque année, on peut rajouter une manade. On peut changer les DJ. On peut changer les animations qu'il y a dans la fête. On peut changer même ce qu'on fait au cours de l'année parce qu'il n'y a pas que les taureaux. Il y a les lotos, il y a les soirées. C'est le loto, je crois que c'est même plus compliqué à organiser que la fête votive.
6: Pourquoi ça vous passionne tant d'organiser tout ça?
4: Ah, donner autant de sourire aux gens. Faire vivre nos traditions, c'est magnifique. Moi, j'aimerais que si plus tard j'ai des enfants, ils puissent vivre la même enfance que j'ai eue avec les fêtes votives. C'est magnifique. Avec tous ces problèmes d'assurance, de maladie actuellement, c'est très compliqué, mais on va arriver à se relever.
6: La fête votive démarre. Vous en profitez quand même un peu ou...
4: On en profite, mais on travaille beaucoup. On travaille beaucoup. Mais grâce à tous les membres qu'on a, on peut arriver à tourner un peu. Des fois, il y en a un qui va faire la fête pendant que les autres servent et on essaye de tourner. Puis à des moments, on a les parents qui passent derrière le comptoir et nous, les enfants, on retourne faire la fête.
6: Votre fête votive, elle est parfaite. Elle serait composée de quoi ?
4: De bonheur, de joie et de beau taureau. Le plaisir de voir les gens heureux, le plaisir que nous, on soit heureux. Même en servant, en s'occupant de la fête, il faut qu'on soit heureux. Il faut qu'on fasse la plus belle fête pour que les gens soient les plus heureux.
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1: 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Je suis trop fier de mon jingle, j'en suis fier. Je l'assume, j'en suis fier. Comment ça va les gens sur ici Picardie? C'est la Camini Minute, votre chronique de la joie et de la bonne humeur. Écoutez, moi ça va, sauf que je suis encore un petit peu ému, parce que comme beaucoup de Français, j'ai vu le biopic sur la vie de Philippe Nicolic des To Be Free partir un jour. Sans retour, c'était émouvant. Il paraît que Caris, le rappeur, l'a vu et il a pleuré. C'est pas vrai. Je précise que c'est pas vrai parce que j'aime mon nez. Ok, je veux le garder. Les années 90, nous, on a connu les grandes, grandes manias, les plus belles manias. Michael Jackson mania, Club Dorothée mania, Patrick Bruel mania. Et vous, vous avez quoi? La Chikungunya mania. Voilà, c'est Chikungunya, c'est nul, nul. Nous, on a connu des manias de ouf, on a connu les boys bands. Et au final, les To Be Free, qu'est-ce qu'ils faisaient? Ils faisaient un peu de la dance et de la techno. Vous connaissez cette musique? La musique avec des textes extraordinaires, dignes de Baudelaire, de Balzac et de Molière. Il y a un Américain, il est arrivé, il a dit... I like to move it, move it. I like to move it, move it. I like to move it, move it. You like to move it. I like to move it, move it. I like to move it, move it. Ça, c'est même pas un refrain. C'est un mantra, les gars. Extraordinaire. Les Allemands, ils ont vu ça, ils ont dit, OK, nous aussi, on va s'y mettre. Eins, weins, Polizei. Drei, vier, Grenadier. Fünf, sechs, Sattekirk. Tittenacht, Gutenacht. Je suis pas très fort en allemand, j'ai fait ce que j'ai pu. Mais on sentait le niveau du texte. Il y a un mec qui avait écouté ça, il a dit, OK, d'accord, vous voulez jouer ça? Tout ta, tout ta, tout ta ta. Tout ta, tout ta, tout ta ta. Lui, on pensait qu'il avait fini le game. Mais non. Après, les mecs, ils se sont dit, nous, on fait plus de mots, on fait juste des sons. Pi, pa, pa, palopo. Pa, pa, palopo. Pi, pa, pa, palopo. Même les chanteurs, ils comprenaient même plus ce qu'ils disaient. I'm a scat man. Vous allez pas me faire croire que le mec, il comprenait ce qu'il disait. Voilà, c'était ça les années 90. De la créativité, des chansons à texte. Mais bon, toutes les bonnes choses ont une fin. Les années 90, elles sont parties. Un jour, sans retour, effacées. Votre amour, sans se retourner. Excusez-moi, je suis encore ému par le téléfilm sur Philippe Nicolic.
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2: Yatouni est d'origine mahoraise et nous raconte son parcours. Dites-moi, Yatouni, qu'est-ce que vous aimeriez que les gens connaissent de votre culture mahoraise?
3: La richesse vraiment relationnelle. C'est vrai qu'à Mayotte, il y a vraiment une solidarité extrême entre... Les habitants, si par exemple vous rencontrez des inconnus dans la rue, vous allez toujours ressentir ce lien. Je sais pas, c'est quelque chose qui est naturel. Alors qu'ici en France, les inconnus qu'on croise dans la rue, on sent pas forcément un lien avec eux et on serait pas forcément apte à les voir, leur poser des questions et tout ça, oui.
2: Moins d'entraide, moins de solidarité, on va pas facilement demander un peu de sel ou un peu de sucre chez le voisin en fait.
3: Oui, c'est ça, oui. À Mayotte, on a vraiment une relation assez intense avec les voisins. On les respecte et on vraiment montre beaucoup d'amour envers eux. Si jamais on vous manquait de quelque chose, parfois de l'eau ou du sel, peu importe, on peut aller toquer chez le voisin et lui demander. Et avec plaisir, la personne va lui offrir. Sauf qu'ici en France métropolitaine, je pense que ça paraîtrait un peu bizarre quand
2: même. Vous buvez-vous un jus de pomme?
3: Oui.
2: Comment on dit pomme en maoré?
3: Jus de pomme et jiva.
2: Ah, jiva?
3: Oui. Qui veut dire le jus de pomme est très bon. Oui.
2: Ici, ah, c'est court, c'est facile.
3: Oui.
2: Vous avez hâte de retourner à Mayotte. Quelle est la première chose que vous allez manger quand vous arrivez?
3: Ça serait une mangue avec du sel.
2: Ça, ah, c'est...
3: oui.
2: Ça, c'est étonnant, ça.
3: Oui. C'est comme si on mangeait du chips, mais encore mieux. Et c'est super bon, les mangues. C'est. Le goût est juste indescriptible. Oui.
2: Mais avec du sel.
3: Oui, avec
2: le sel qui va faire ressortir le goût de la mangue.
3: Oui, c'est ça, oui, ça va vraiment faire ressortir le goût de la mangue. Oui.
2: Alors, votre maman, Siti Fatima, c'est elle qui cuisine à la maison. Qu'est-ce que vous aimez manger quand elle cuisine?
3: J'aime beaucoup manger le pilao. C'est un plat qui ressemblerait un peu au paella de l'Espagne. Plat très coloré.
2: Avec des épices un peu particulières que nous n'avons pas ici en France.
3: Il y a le curcuma, après il y a le masala et il y a aussi le poivre, le poivron. Et le citron aussi et le sel, donc tous les ingrédients ici en France.
2: Vous vous intéressez à la cuisine, vous ? Vous avez appris à cuisiner avec maman ?
3: En fait, à Metz, c'est très important pour une femme de savoir cuisiner. Depuis l'âge de 6 ans jusqu'à mes 10 ans, donc j'avais l'habitude en fait de rejoindre ma mère et qu'elle m'apprenne à cuisiner.
2: J'ai entendu parler d'un fruit, le konona.
3: Konokono.
2: Kono, comment vous dites ?
3: Konokono.
2: Ah oui.
3: Oui.
2: C'est pas du tout konona.
3: Non.
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4: Raymond Coppa, il évolue au Stade de Reims entre 1951 et 1956, des années qui ont marqué l'histoire du foot rémois et aussi l'histoire du foot français. Dès son arrivée, il se distingue par sa technique, son flair et sa vision du jeu. Sous la direction d'Albert Batteux, il devient la pièce maîtresse d'une équipe rémoise qui domine le foot français. Il remporte plusieurs titres de champion de France et la Coupe de France. Mais c'est en Europe que Reims, avec Coppa, va se faire un nom. En 1956, l'équipe atteint la finale de la Coupe d'Europe des clubs champions, où elle s'incline face au Real Madrid, mais s'impose comme une équipe de classe mondiale. Coppa devient une star, non seulement en France, mais aussi à l'international, grâce à ses performances exceptionnelles en compétition européenne. Son départ pour le Real Madrid marque la fin d'une époque dorée à Reims, même si Coppa veut revenir au Stade de Reims entre 1959 et 1968. Il est né Raymond Kopaszewski en 1931, Neuilly-les-Mines, dans le Pas-de-Calais, dans une famille de mineurs polonais. Milieu offensif, au talent précoce, petit par la taille mais immense par la vision du jeu, il débute sa carrière pro à Angers avant d'exploser au Stade de Reims. Sa technique fine, sa vitesse et son sens du collectif séduisent bien au-delà des frontières. Le Real Madrid le recrute, aux côtés d'Alfredo Di Stefano et de Ferenc Puskás. Coppa participe à l'âge d'or du club espagnol. Il remporte 3 Coupes d'Europe consécutives. En 1958, il décroche le Ballon d'Or. C'est le premier Français à recevoir cette distinction. En équipe de France, Coppa brille lors de la Coupe du Monde 58 en Suède. Les Bleus terminent 3e, portés notamment par le duo Coppa-Just Fontaine, autre légende rémoise. À la fin de sa carrière, Coppa s'engage pour la reconnaissance des droits des joueurs professionnels. Il devient aussi consultant pour la radio et la télévision. Raymond Coppa s'éteint le 3 mars 2017. Son héritage perdure dans le cœur des passionnés de foot et pas seulement dans celui des supporters du Stade de Reims. Et c'est l'un des trésors de Champagne-Ardennes.

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1: Bonjour, je m'appelle Gérard et je suis l'un des propriétaires donc de ce carrelet depuis plusieurs années. Maintenant, nous rentrons dans notre 11e année. Là.
2: Gérard est béglé à la fois en tant que propriétaire de sa maison d'habitation et de son carrelet situé sur les bords de Garonne. Un carrelet tout vert qui est un vrai lieu de rencontre entre amis, mais aussi parfois de solitude et de calme. Son carrelet s'appelle Charivari, mais c'est surtout le nom de ce Girondin qui m'interpelle, car Gérard appartient à la famille des Montiel.
1: Oui, c'est mon frère, c'est Bernard, c'est mon frère. Je suis l'aîné, nous sommes 5 enfants.
2: Est-ce qu'il est venu ici ?
1: Pas encore.
2: Il n'aime pas les carrelets ?
1: Je crois que... il est très occupé.
2: Qu'est-ce que vous activez là ? Une sorte de manivelle ?
1: Oui.
2: Pour le filet ?
1: Pour le filet. La pêche au carrelet, c'est ça.
2: Et le filet du carrelet, il est carré ?
1: Il est carré, que l'on descend et que l'on remonte pour pêcher les poissons qui auraient l'audace de passer là.
2: Qu'est-ce qu'il vous permet de faire au quotidien ? Pourquoi vous l'avez choisi, vous, personnellement ?
1: Alors ici, justement, parce que c'était le plaisir d'avoir un espace de pied-à-terre, alors où on peut recevoir des amis, de la famille, où on vient passer un moment, on vient parfois pêcher.
2: Lieu de convivialité, mais lieu extrêmement calme, apaisant.
1: Voilà, c'est un endroit paisible, quoi, et à quelques pas de Bordeaux, hein, c'est ça qui est intéressant, quoi.
2: Est-ce qu'on peut le décrire, justement, ce carrelet, qui n'est pas très grand, mais tout de même, il y a 2 cabanes dans le carrelet.
1: Il est comme il est un peu de guingouin. Ce qu'on fait, nous, c'est de le maintenir en l'état et surtout de ne pas le transformer en bois.
2: Ce carrelet Charivari, il est vert.
1: Et comme la nature autour.
2: Vous avez la plancha.
1: Oui, parce que ça nous permet de faire quelques grillades et puis de se reposer tranquillement. Mais effectivement, c'est un lieu paisible. Et alors, il y a beaucoup de gens qui, quand on laisse parfois la porte ouverte et qui voient qu'il y a quelqu'un, sont là, ils viennent voir, ils s'arrêtent un petit peu. Bon, moi, quand je suis là, je leur ouvre la porte. Ils ne savent pas trop ce que c'est vrai, parce que c'est quand même un patrimoine, hein, ces carrelets.
2: Posséder un carrelet, est-ce que ça donne l'impression justement de maîtriser un petit peu la sauvegarde du patrimoine girondin et donc de ces cabanes de pêcheurs ?
1: Momentanément, on en fait partie, puisque ce sont des contrats à durée limitée, hein, c'est 5 ans renouvelables.
2: Donc ça veut dire que tous les 5 ans, vous avez un peu la pression ?
1: Voilà, c'est un peu normal, c'est des contrats de 5 ans, c'est comme ça.
2: Vous êtes né à Casablanca.
1: Oui.
2: Vous êtes arrivé en Gironde dans les années 60, 1961. Très vite, vous êtes passionné pour la Garonne et pour ses carrelets ?
1: Oui, parce que notre premier pied-à-terre a été à la Cité Lumineuse, à Bordeaux Nord, qui a été démoli maintenant. Déjà, nous, enfants, on jouait sur les bords de Garonne à faire des radeaux, etc. Puis l'eau partout, c'est quand même un élément important dans la nature.
2: Gérard Montiel, copropriétaire de ce carrelet, le Charivari, face à la Garonne et à l'île d'Arcin, le carrelet d'un homme qui a trouvé sa cabane de pêcheur.
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5: Bonjour Olivier, on parle donc de cuisine aujourd'hui ?
3: Tout à fait, et on fait un viron du côté du nord du département. Bonjour les amis, petit tour du côté du pays rouennais aujourd'hui. Comme on y dit là-bas, la gastronomie c'est très important à Rouen, vous en avez peut-être écouté parler. Sur le plan linguistique, le Y pronom neutre, on y aime bien dans le nord du département. Et je vous rappelle que le verbe entendre n'existe quasiment pas. À Rouen, on écoute. Donc vous avez peut-être écouté parler de l'importance de la gastronomie là-bas. Alors la figure tutélaire, c'est la maison Trois Gros, 3 étoiles au guide Michelin. Le restaurant tenu à partir de 1930 à Rouen par Jean-Baptiste Trois Gros et son épouse Marie, puis par leurs fils Jean et Pierre, et enfin par leur petit-fils Michel, qui s'est installé depuis quelques années à Ouche près de Rouen, et maintenant son fils César. Vous avez remarqué comment je dis Rouen en une syllabe plutôt que Rouen en 2 syllabes ? C'est comme ça qu'on y dit dans la région. Donc vous l'avez compris, la gastronomie c'est important, c'est number one. Les gens aiment bien les douceurs aussi, hein. La région rouennaise, c'est la terre où l'on a fait la vraie papillote, celle qui est faite chez Révillon en Coteau. Ça va être de saison. Et puis, nous avons la praluline, une brioche au beurre et aux pralines roses, créée par Auguste Pralu en 1955. Au fait, la pâtisserie et chocolaterie Pralu, c'est bien d'origine rouennaise, même si on en trouve un peu partout aujourd'hui, et même si les Lyonnais tentent de se l'approprier. Non, les Gones, Pralu, c'est rouennais. Les pralulines, ils en font tellement qu'il faut qu'ils prennent très tôt le matin. Prendre, ça peut vouloir dire embaucher, commencer le travail dans le parler rouennais. Alors, attention quand même avec les papillotes et les pralulines, hein, si vous avez une chemise blanche, parce que vous pouvez vous faire une catole, c'est-à-dire une tache. Par contre, après avoir mangé, vous aurez la caisse. À d'autres termes, vous serez en forme. Les ch'tis, ils adorent. Oui, à Rouen, on parle volontiers de ch'tis pour désigner les enfants. Ne pas confondre avec le ch'timi du Schnorr. Un événement incontournable de la région rouennaise, c'est Rouen Table Ouverte, RTO pour les intimes, dans lequel gastronomie et spectacle vivant se rencontrent pour le plaisir des papilles, des yeux et des oreilles. Un autre grand rendez-vous, c'est le Salon de la Gastronomie, organisé par le comité des fêtes au Coteau et qui se tient depuis quelques années dans la grande salle du Scarabée à Riorges. On y propose le meilleur de la production d'une centaine d'exposants et leur savoir-faire. Et même si ça pleut, et si la pluie

vous y craignez, comme on dit volontiers à Rouen, c'est-à-dire si vous n'aimez pas ça, vous serez bien à l'abri au scarabée. Au scarabée, on peut s'étendre, mot du patois rouennais qui veut dire se réchauffer. Voilà.

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1: Les petits bonheurs, ce sont des rencontres improvisées, sans rendez-vous, sans se présenter, et avec bien sûr un micro ici à la main. Alors en voici un petit bonheur, je vous l'ai glané en Haute-Savoie, à Héry-sur-Albi, où je suis allé voir Isabelle. Je connais son prénom parce qu'Isabelle, elle est potière et qu'elle a mis des panneaux partout dans son village pour mener jusqu'à chez elle. C'est donc là que je suis et j'ai du pot. La potière m'a vu par la fenêtre et m'ouvre la porte de son atelier. Bonjour Isabelle.
2: Bonjour, bonjour, on se connaît ?
1: Ah non, on se connaît pas.
2: Ah d'accord.
1: Mais c'est marqué partout dans le village.
2: Oui, presque. Pas suffisamment mon goût.
1: Ah ben, en tout cas, moi, ça m'a suffi pour venir
2: on
1: vous voir.
2: On s'est trouvé, voilà, d'accord. Et donc, pourquoi cette chose
1: Ça s'appelle un micro. Vous connaissez la radio ici, Pays de Savoie ?
2: Oui.
1: Ben,
2: oui.
1: On y est.
2: Ah ok. Eh ben, entrez.
3: Alors, vous rentrez par les coulisses, mais...
1: Alors, il y a une grande maison, là, un peu à la périphérie du village. De l'autre côté, après, c'est des champs. Tout l'étage inférieur de la maison, c'est pour vous ?
2: C'est-à-dire que j'ai un peu grignoté l'espace de la maison. Donc, j'ai quand même la boutique, l'atelier où je travaille et où je reçois mes élèves. Et ensuite, la partie outillage, voilà.
1: On peut aller dans la boutique, là ? Parce que là, ici, effectivement, là, c'est la partie production. On voit bien que c'est l'outil de travail, voilà. Il y a le four. Voilà. Ouais, alors, je disais, j'avais plein de pots. Vous êtes loin de faire que de la poterie classique et que de l'utilitaire.
2: Je fais surtout du modelage, de l'artistique, effectivement, avec des personnages. Et puis, après la Covid, je me suis mise à faire un peu de...
1: Utilitaire,
2: parce que j'étais vraiment que dans de la déco.
1: Comment on fait pour vendre des pièces comme ça et pour en vivre quand on est à Héry-sur-Albi, même s'il y a une boutique, effectivement, il n'y a pas la queue, on ne vient pas vous acheter des céramiques tous les jours.
2: Déjà, j'ai la chance, ça fait 20 ans que j'exerce. J'ai une clientèle fidèle qui me retrouve là, souvent là où je vais. J'organise le marché des potiers d'Annecy qui est toujours le jour de l'Ascension. Je participe à des marchés de potiers. Je participe aussi à des salons d'art.
1: Mais bon, venez quand même à Héry-sur-Albi, Isabelle, elle préfère.
2: Je préfère accueillir les gens, c'est plus intime. Puis ils voient surtout tout ce que je peux faire parce que quand je vais partir en exposition, je peux pas me promener avec tout le magasin.
1: Avec un métier comme le vôtre et un four qui monte à 1000 degrés, vous devez être content de voir l'automne arriver, vous.
2: Et ce que j'adore, c'est quand le four fonctionne et qu'il neige à l'extérieur. Ouais. Moi, je suis à 30 degrés dans la pièce.
1: Alors que fin juillet, quand il faisait 35 dehors...
2: Là, j'ai dégusté.
1: Allez, vivement la neige.
2: Presque.
1: Bon, et c'est ça qui m'amène finalement. C'est quoi le dernier petit bonheur d'Isabelle ?
2: Le dernier petit bonheur que là, eh ben, venez voir, c'est ça. Je suis en train de faire des petits amoureux qui s'enlacent ou qui se donnent la main.
1: Votre bonheur, c'est votre métier.
2: Ah oui, j'ai vraiment eu un coup de foudre il y a 22 ans pour la Terre et j'ai tourné une page et puis je me suis lancée.
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5: Itinéraire bis à Sainte-Vertu cette semaine et là je suis en mairie de Sainte-Vertu. Christophe Chesson, bonjour.
6: Bonjour.
5: Comment vous définissez-vous, Christophe ?
6: Écoutez, j'ai 63 ans et je cherche encore à comprendre qui je suis et ce que je fais dans la vie. J'ai travaillé dans le cinéma pendant des années, je suis photographe depuis 20 ans. Il y a eu un moment où j'ai choisi de changer de vie. Sainte-Vertu m'a appelé et je suis arrivé ici suite à un coup de foudre avec ma maison. Et puis ensuite, la mairie m'a appelé et je me suis retrouvé maire accidentellement. J'ai monté une petite auto-entreprise qui fabrique des meubles et en acier, en ferraille. J'essaye de faire du sur-mesure. Et puis voilà, j'essaye d'être un citoyen digne de ce nom, avec une vie de consommation un petit peu mieux maîtrisée, et puis une application vis-à-vis de la collectivité par mon poste de maire. Mais je pense que j'essaie de m'appliquer avant, et je continuerai à m'impliquer après, à la fin de ce mandat, si ça se confirme comme ça.
5: La passion pour l'image, vous avez travaillé dans le cinéma, vous êtes photographe, c'est terminé ?
6: Ah non, ça c'est quelque chose qui vous tient à vie. La fabrication d'une image, qui en fait consiste à raconter une histoire dans une fenêtre, c'est quelque chose qui me tient à cœur. Je pense que si on veut juger de la santé d'une société, on regarde sa fiction. Si sa fiction est imaginative, riche, la société va bien.
5: On peut rappeler quand même les films pour lesquels vous avez travaillé ?
6: Alors, j'ai été extrêmement gâté. J'ai travaillé avec Jean-Jacques Annaud, j'ai travaillé avec Sofia Coppola, dont j'ai travaillé sur Marie-Antoinette, j'ai travaillé avec Claude Lelouch, j'ai travaillé avec Andrzej Zulawski, j'ai fait 55 films, donc oui, j'en ai fait quelques-uns.
5: Mais pourquoi un jour on s'arrête alors, Christophe ?
6: D'abord parce qu'on devient un peu plus vieux. peut-être un peu plus sage, que les métiers de cinéma sont des métiers qui sont absolument épuisants en termes d'investissement physique. Moi, j'ai toujours été mu par l'envie d'apprendre et que peut-être j'étais arrivé à un stade où j'avais le sentiment de ne plus apprendre suffisamment pour me satisfaire. Et puis, place aux jeunes.
5: Aujourd'hui, à Sainte-Vertu, cette rencontre avec cette toute petite commune, elle s'est faite de quelle façon ?
6: J'avais un besoin viscéral de m'enraciner quelque part. Alors après, Sainte-Vertu, le nom lui-même est assez attractif. Et puis après, j'ai eu un coup de foudre pour la maison que j'habite ici.
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5: Itinéraire bis à Sainte-Vertu cette semaine. Et aujourd'hui, eh bien, je suis au 2. Le 2, Cécile Barbara, bonjour.
7: Bonjour.
5: C'est quoi le 2 ?
7: Le 2, c'est un lieu qui est dédié à l'art. C'est une magnifique maison que j'ai rachetée à une artiste peintre, Joëlle Kamnica, qui a vécu pendant plus de 25 ans. Et quand j'ai racheté la maison il y a 5 ans, je me suis dit, je le dédie à l'art, je continue les expositions de peinture de Joëlle, j'y organise des concerts de musique classique, 2 concerts par an, et mon métier, c'est la mosaïque murale. Donc c'est un lieu qui est dédié à l'art autour de la peinture, de la musique, et de la mosaïque.
5: Comment on tombe dans la mosaïque, Cécile Barbara ?
7: Ah, alors moi j'avais un autre métier auparavant, j'étais pas du tout destinée à ça, c'était d'abord un loisir créatif, un dimanche, j'ai trouvé un petit kit au BHV, j'ai fait un cadre photo, et ça est devenu une passion, donc j'en ai fait de plus en plus, et puis suite à un licenciement économique, je me suis interrogée, puis je me suis formée auprès d'un professionnel, et après j'en ai fait mon métier, voilà.
5: Des exemples de mosaïques que vous avez faites ?
7: Oui, j'ai quelques belles réalisations dont je suis assez fière. J'ai fait une terrasse de 60 mètres carrés rue de Rivoli à Paris pour un restaurant L'Impérial, donc qui est sous les arcades de la rue de Rivoli en face du jardin des Tuileries. J'ai fait aussi un sol pour une boutique de vêtements pour enfants, tartines et chocolat, également à Paris, boulevard Saint-Germain. Et puis également 2 façades de boutiques d'un chocolatier au Mans et à Tours. Voilà, donc j'ai à la fois des grands projets, des grandes réalisations, puis des projets un peu plus petits, et j'aime bien alterner entre des grands et des plus petits projets. Et là, je viens juste de terminer un hall d'immeuble pour un immeuble en construction à Paris, dans le 20e arrondissement, un hall de 15 mètres carrés, voilà.
5: Vous travaillez également, j'imagine, pour les particuliers.
7: Oui, je fais souvent des crédences de cuisine, et puis des salles de bain. Et j'aime bien à la fois avoir des grands projets et puis des plus petits projets. Et c'est à chaque fois une relation aussi avec les clients de trouver quelque chose qui va leur plaire, qui me plaise aussi. Et chaque projet est un moment de rencontre.
5: Et votre passion pour la mosaïque, Cécile Barbara, vous la faites partager ?
7: Oui, j'organise souvent pendant les vacances scolaires des petits ateliers découvertes que j'ouvre aux adultes et aux enfants pour en fait transmettre le plaisir que j'ai eu la première fois que j'ai fait de la mosaïque avec un petit cadre photo où j'ai collé un carreau noir, un carreau blanc à côté, et c'est vraiment tellement super. Et une fois, j'avais la grand-mère, la maman et la petite fille qui chacune avait leur sous-verre, et c'était vraiment, et c'est des très bons moments, très très conviviaux et vraiment de partage.
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5: Itinéraire bis à Sainte-Vertu cette semaine, la pause gourmande que vous attendez chaque semaine. Eh bien, aujourd'hui, je suis à l'auberge du Moulin. Sylvie, bonjour.
8: Bonjour.
5: Sylvie, vous êtes à l'auberge du Moulin depuis combien de temps ?
8: Alors, ça fera 1 an le 15 novembre.
5: Vous avez pris la suite de quelqu'un très connu. C'était Louisette. C'était qui, Louisette ? Je vous ai parlé de Louisette parce que j'ai vu sa photo dans la salle.
8: Alors oui, c'est une grande dame à qui appartenait le Moulin et qui cuisinait beaucoup avec son cœur. Et c'est une personne qui a fait de cet endroit une belle histoire. C'était convivial et surtout très familial.
5: Il a fallu prendre la suite, redonner une vie à ce lieu qui est l'auberge du Moulin ici à Sainte-Vertu. Qu'est-ce qu'on peut manger ici, Sylvie ?
8: Alors, on peut manger du bourguignon. Des plats en sauce, de la blanquette de veau, on peut manger de la tête de veau, du riz de veau, bien sûr, hein. Tous les plats traditionnels français, des œufs en meurette, voilà. Mais on fait aussi des plats indiens, donc du butter chicken, du biryani, des poulets au korma, de l'agneau korma, donc voilà. Et justement, on prépare une belle soirée samedi, la fête des Lumières.
5: C'est quoi la fête des Lumières ?
8: Alors, en Inde, la fête des Lumières, c'est une fête hindouiste qui est le Diwali. Et Diwali, c'est une fête où tout le monde, c'est très pareil, c'est très convivial, c'est très amical. On se partage les sucreries, les pâtisseries, on se partage les repas, c'est voilà, C'est plein de lumière, plein de fleurs, plein de couleurs surtout. Voilà.
5: Une très belle salle et un très beau lieu hein, que cette auberge du Moulin.
8: Ah mais tout à fait, avec le Serein qui est juste à côté, ce paysage qui est merveilleux, on a aussi ce joli cachalot qui est à côté, qui attire pas mal de curiosité aussi. Et puis, il faut savoir que les gens du village aussi, c'est des gens qui ont beaucoup de cœur, qui sont très gentils, très, très accueillants, qui mettent la main à la pâte si on a besoin, voilà.
5: C'est la question que j'allais vous poser, Sylvie. Est-ce que vous avez été bien accueillie ici, dans ce petit village de Sainte-Vertu?
8: Alors, pour ma part, oui, très très bien accueillie. Et j'ai même eu l'impression d'avoir une famille. Donc voilà, c'est des gens très touchants, avec qui il y a de l'humour, il y a, je dirais même, une pointe d'amour. Donc voilà.
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5: Itinéraire bis à Sainte-Vertu cette semaine et aujourd'hui, eh bien, je vous propose une rencontre avec Joëlle Dolé. Joëlle Dolé, bonjour.
9: Bonjour.
5: Joëlle, vous êtes photographe professionnelle, vous êtes installée ici à Sainte-Vertu. La photographie, elle est rentrée de quelle façon dans votre vie? Racontez-moi.
9: Elle est là depuis longtemps, très longtemps. La photo, c'est ma mémoire, c'est ma manière de partager ce qui me touche. Et j'ai toujours eu, même depuis très très très longtemps, j'avais toujours un Nikon avec moi partout où j'allais. Et en argentique, j'ai fait énormément de choses en me déplaçant. J'ai toujours eu mon studio photo et j'ai eu envie de travailler sur des sujets de société, des sujets d'actualité qui me tenaient à cœur. Et je fais beaucoup de portraits. J'ai fait une série qui s'appelle Des légumes et des hommes, qui est actuellement exposée d'ailleurs à Guergy. Dans cette série, il y a des personnes extrêmement connues comme Michel Onfray, Alain Passard, Alain Baraton et des gens absolument pas connus, comme tout le monde, comme moi, comme n'importe qui autour de moi, et des jeunes, des vieux, et des légumes pareils, des anciens, des connus, des pas connus, des courants, tout ça. Et tout le monde est remis sur le même plan. Et c'est ça qui m'intéresse.
5: Et aujourd'hui, vous êtes totalement abandonné Paris pour Sainte-Vertu.
9: Oui. J'ai mis 2 ans avant de faire le pas, j'ai mis du temps. Depuis 2015, je faisais mes semaines moitié Paris, moitié Sainte-Vertu. Et j'ai pris la décision un jour de lâcher Paris complètement parce que je suis autonome. J'ai un studio, je suis totalement indépendante et autonome. Je continue à venir, à aller à Paris de temps en temps. J'ai de temps en temps des commandes sur Paris. Évidemment, j'ai plus le rythme que j'avais avant quand j'étais à Paris. Après, la roue, elle tourne forcément. Moi, j'ai eu ma période, j'ai beaucoup bossé. Les jeunes, ils sont là aussi, ils continuent, donc voilà. Mais et moi, je travaille, je me concentre sur mes expos, sur mon travail, je continue, je fais des nouvelles séries ici dans la région. Ici, il y a beaucoup de proximité, j'adore ça, et donc, je suis très contente d'avoir quitté Paris, et j'ai eu la chance de quitter avant le Covid, genre tout début 2020, donc voilà.
5: Et puis, Sainte-Vertu, j'ai envie de dire, c'est un cocon artistique.
9: Oui, alors bien sûr, c'est aussi la raison pour laquelle j'ai pu quitter Paris. C'est le fait qu'on soit une petite bande ici à Sainte-Vertu. On est plusieurs artistes, on se connaît, on s'est connus à Paris pour certains. On s'est rencontrés, d'autres sont venus et ça s'est élargi dans Sainte-Vertu. Mais c'est vraiment, et on est solidaires en effet des événements pour les uns et les autres.
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5: Itinéraire bis à Sainte-Vertu cette semaine. Je me suis arrêtée à l'atelier Cœur de Lys. Maria Pérez, bonjour.
10: Bonjour.
5: Vous êtes tapissière. Oui. Ici, c'est le domaine de la tapissière. Alors, tapissière, ça veut dire quoi?
10: Tapissière, c'est de la couturière d'ameublement. Je réalise tous les décors textiles de la maison. Double rideau, store, voilage, habillage de lit, etc.
5: Comment devient-on tapissière? Quel était votre parcours jusqu'à exercer cette profession?
10: J'ai habité 30 ans à Paris, j'étais assistante de direction dans un grand groupe. Et puis, vers la quarantaine, je dirais, je me suis demandé ce que j'allais faire de ma vie. Et la couture me plaisait énormément. Donc j'ai fait une formation à l'école Boulle. Et quand j'ai déménagé en province, il y a presque 15 ans maintenant, je me suis installée comme tapissière.
5: À Sainte-Vertu. Pourquoi Sainte-Vertu?
10: Sainte-Vertu parce que d'abord je suis bourguignonne d'origine et puis j'ai toujours rêvé d'habiter à la campagne et j'avais des amis à Sainte-Vertu et je venais déjà régulièrement les week-ends et voilà, donc évidemment s'installer en province c'est important d'avoir de connaître du monde et c'est ce qui m'a amenée ici à Sainte-Vertu.
5: Pourquoi vous êtes-vous dirigée vers ce métier de tapissière?
10: Alors petite, ma tante était couturière Et donc, j'aimais beaucoup passer du temps avec elle quand on était en vacances près de chez elle. Et puis, je faisais des habits pour mes poupées, pour les poupées de ma petite sœur. J'ai toujours aimé avoir une aiguille dans les mains.
9: Que viennent chercher les gens chez vous ?
10: Alors déjà, moi, je vais chez les clients. Donc, ça veut dire qu'il y a un temps d'échange, un temps de conseil qui est très important pour eux. Les moments d'échange, le travail que je fais pour eux de recherche, par exemple sur les tissus, etc., c'est important pour eux.
9: Quel type de conseils vous pouvez leur donner ? Ce sont des conseils de couleur, des conseils de matière ?
10: Oui, tout à fait. Les finitions, la forme, les matières, les harmonies par rapport à leur intérieur. Mais j'aime ça, donc voilà, je m'amuse beaucoup et j'aime conseiller mes clients.
9: C'est un métier qui vous fait découvrir de différents univers, j'imagine, parce que dès que vous rentrez chez quelqu'un, c'est un univers différent qui s'offre à vous.
10: Ah oui, tout à fait. J'ai eu la chance de travailler, par exemple, dans plusieurs châteaux du coin. Ça peut être aussi j'ai eu des maisons d'hôtes. Sinon, c'est des particuliers et chacun a son univers. Hein. On passe du rustique au très contemporain. Donc, j'ai la chance d'entrer dans de très belles maisons parfois. Et ça, c'est vraiment la récompense de la tapissière.
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1: Monter un jour sur scène et chanter devant le public. Vous en rêvez, mais osez, c'est le mot d'ordre. Josiane Leroy a osé rejoindre les Intemporels et met tout son cœur dans ce cœur. Josiane Leroy, légende ici.
2: Bonjour, je m'appelle Josiane Leroy, j'ai 69 ans, je suis née à Alfortville en région parisienne et j'habite au Mans depuis 60 ans déjà. Et ma particularité, c'est que je suis choriste dans le collectif des Intemporels. Comment je me suis construit moi-même? Bien justement, enfant dans un commerce. On voit beaucoup de monde, on est habitué au relationnel en fait. Et puis ça a duré ensuite toute ma vie. J'ai fait des métiers toujours dans le relationnel pour aider les gens en fait, pour les rendre heureux. Puisqu'en effet, j'ai eu une agence matrimoniale. Les personnes qui venaient me voir étaient en attente. Il y a eu énormément de couples de formés, j'espère beaucoup de bébés. Alors, comment suis-je devenue choriste? À la maison, quand j'étais petite, on chantait tout le temps. C'était vraiment la joie par rapport au travail du commerce, justement, de chanter et de danser dans l'arrière-boutique. Et puis, à la retraite, je me suis dit, il faut que je fasse quelque chose. Donc, j'ai commencé à Sargelles-le-Mans, à faire du théâtre chanté avec les Imaginaires et Cyril Mudry. J'ai connu les Intemporels grâce à Marie-Thérèse Brebion, notre chef de chœur. Quand on connaît Marie-Thérèse Brebion, chef de chœur, on ne parle plus. Non, je n'ai pas pris de cours du tout. Non. Parce qu'en fait, ma voix ne compte pas. Ce qui compte, c'est de savoir ses textes, avoir de l'oreille, puisque je ne sais pas lire la musique, donc c'est ouvert à tout le monde d'être choriste. Et puis, ce qui compte aussi, c'est qu'on se sent vraiment porté quand on chante à 400, puisque nous sommes 400. Il y a une énergie collective énorme et on se sent porté par toutes les voix et c'est facile, en fait. C'est très facile. Quelle voix ai-je? Je suis soprane, donc je chante dans les aigus. Le matin, c'est pas facile, hein. Je vais vous chanter quelque chose de plus bas, du coup. Donc, je vais vous chanter « Méfie-toi des puissances, des vierges sans défense, au jeu du corps à corps, l'esprit est bien plus fort. » Alors, je fais choriste, mais pas que ça. Un jour, Marie-Thérèse Brebion m'a dit « L'année prochaine, tu vas t'occuper de la communication. » Et bien voilà, on a créé une page Facebook, et puis petit à petit, ça a monté, et puis ça arrive au fait que je suis là aujourd'hui pour vous parler des Intemporels. Voilà, c'était Josiane Leroy, j'étais très heureuse de vous parler de mon parcours, et pour terminer, je vous dirais, quoi qu'on fasse, la solidarité s'invite partout.

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3: Buonasera, Emilia.
0: Buonasera. Oh là là,
3: bonsoir à toutes et à tous.
0: Bienvenue dans Décibel. Je viens d'une famille sicilienne, alors... Chez moi, chez ma mamie, Rosa, il y a les photos, évidemment, des enfants, des petits-enfants, hein, sur le buffet, comme dans beaucoup de familles italiennes. Mais les Siciliens ont un amour particulier pour Adamo, et donc il y avait aussi une pochette de 45 tours de vous le buffet.
3: Ça me touche beaucoup de la prendre, merci.
0: Voilà, à l'entrée.
3: Merci.
0: C'est mon premier contact avec vous, et je me disais, mais il est de notre famille, lui. Eh ben, en fait, c'est tout comme, parce que Salvatore... Je me permets de donner votre âge, vous avez 82 ans, vous avez plus de 60 ans de carrière. Bien sûr que vous faites partie de la vie de votre public.
3: C'est l'impression que je finis par avoir, et ça me touche, ça me bouleverse d'arriver dans une salle avec les gens qui me saluent par des acclamations et tout. Et c'est devenu un peu mon moteur. Et c'est pour ça que je me dis, mais il faudra bien qu'un jour, malheureusement, j'arrête. Mais comment je vais faire? Comment je vais faire pour arrêter et ne plus avoir cette... Enfin, je l'aurais peut-être différemment, mais ne pas avoir ce contact direct avec le public et sa chaleur. Encore une fois, en espagnol, il y a un mot qui s'appelle cariño. Cariño, qui veut dire c'est un mélange de sympathie, d'amour, de tendresse. Donc ce cariño, comment pourrais-je m'en passer, quoi?
0: Voilà. Et ça marche dans les deux sens, nous non plus, on veut pas s'en passer.
3: Oui, mais vous pouvez encore écouter les disques, si ils existent encore, ou n'importe quelle plateforme. Mais moi, il faut que je regarde mes vieilles vidéos pour vous revoir les plans de public et tout.
0: Alors là, pour le coup, la question ne se pose pas parce que vous êtes en plein cœur de l'actualité musicale avec un nouvel album, un double album, 25 nouvelles chansons. Cet album qui porte un titre extrêmement poétique, des nèfles et des groseilles, tout comme cette chanson.
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0: très belle chanson pleine de nostalgie qui nous rappelle l'existence de ce fruit. Donc, bah oui, les nèfles, on n'en parle plus. Et alors, ça c'est bien vous. Remarquez qu'un fruit, tel un pantalon pâte d'eff, peut passer de mode. C'est fou quand même.
1: Ben oui, parce que moi je les ai connus, contrairement à vous, oh, à vos parents. Peut-être que vos parents non plus ne connaissaient pas les nèfles, mais vos grands-parents bien.
0: C'est sûr, ouais.
1: Et donc, avec l'âge que j'ai, donc, on est passé d'une civilisation à l'autre quand même.
0: Oui.
1: Imagine, jamais on aurait pu penser, quand moi j'avais 20 ans, qu'avec un appareil tout petit en main, vous pouviez parler en direct avec quelqu'un aux antipodes.
0: Et le voir en plus,
1: et
0: en
1: le
0: visio.
1: Voir, et le voir.
0: Ouais, ouais, c'est fou.
1: Il a fallu s'y faire. Hein, bon.
0: C'est vrai. Et tout comme, alors, vous qui avez débuté dans la musique, alors en n'étant pas du sérail, hein, donc vraiment il a fallu se battre, etc. Aujourd'hui, on peut fabriquer des albums dans sa chambre. Ça aussi, c'est quand même une avancée incroyable et ça enlève pas mal d'obstacles aux jeunes artistes.
1: Oui, c'est vrai que aujourd'hui, si on a du talent, c'est rare qu'on ne puisse pas se faire connaître. Et c'est un bien.
0: Ouais.
1: Parce que moi j'ai connu des artistes avec un immense talent dont malheureusement, on a jamais passer les chansons en radio et tout. Et quand ils venaient me voir, je dis, vous avez du talent, mais que puis-je faire? J'en ai produit l'un et l'autre, dont Gilbert Montagnier.
0: Vous avez lancé Gilbert?
1: Oui, voilà.
0: Mais oui, Gilbert Montagnier, The Fool, c'était vous le producteur.
1: Je t'embrasse, Gilbert.
0: Oh, bisous.
1: Émilie m'a dit que tu lui avais remis un bonjour pour moi.
0: Oui, c'est vrai. Oh là là.
1: Donc, aujourd'hui, si on n'est pas retiré, je ne sais où, au sommet d'une montagne, si des chansons vous viennent en tête et si vous avez une jolie façon de les chanter ou une façon personnelle, je crois qu'aujourd'hui, c'est ce qui compte le plus, la personnalité. J'imagine que vous ne pouvez pas ne pas arriver à enregistrer un premier disque, à trouver une firme de disque.
0: C'est vrai.
1: Et ça, c'est une bonne chose.
0: Alors, ce nouvel album, ce double album, donc, il a une histoire particulière, Salvatore, et puisqu'en fait, vous l'avez enregistré, enfin, vous l'avez d'abord écrit et composé, j'allais dire, à la faveur d'une période qui était difficile pour vous. Vous avez eu des gros problèmes de santé qui vous ont cloué, si ce n'est au lit, au moins à la maison.
1: Mm-hmm.
0: Et là, l'inspiration arrive comme une vague et vous écrivez 25 chansons. C'est fou, ça.
1: Attendez, en fait, avant mon problème de santé, qui était un œdème pulmonaire, on avait pratiquement enregistré un album normal.
0: D'accord.
1: De 12-13 chansons.
0: Ok.
1: Et puis, quand j'ai eu le problème, je me suis retrouvé avec un temps où, d'un côté, je devais pas quitter la maison, mais j'avais la possibilité de m'amuser. Et moi, mon hobby, c'est écrire des chansons.
0: C'est ça, c'est pas un travail.
1: Je ne suis toujours pas arrivé à le considérer comme un travail. Ça reste vraiment un plaisir. Je l'ai dit une autre fois, mon grand-père paternel, qui s'appelait Salvatore Adamo aussi, était vanier. Et je me souviens de la patience qu'il avait à tisser, tricoter avec ses tiges. Et moi, j'ai cette patience avec les mots, pour les mettre sur des notes, quoi.
0: D'accord.
1: Donc, je peux être parfois, et ça c'est pas à mon honneur, je peux être avec des gens, disons, avec lesquels je pourrais m'ennuyer un tout petit peu.
0: Ça arrive à des gens très bien.
1: Ça arrive, quoi. Eh bien, moi, je suis en train d'écrire une chanson dans ma tête.
0: C'est pas mal, ça. Et gardez pour vous, si vous avez un premier rendez-vous un peu ennuyeux, mais vous pouvez pas partir, écrivez des chansons dans votre tête, on sait jamais, vous pourriez faire des tubes.
1: Et aujourd'hui, toutes les idées sont bienvenues. Au contraire, plus elles sont originales, plus elles sont acceptées. Ouais.
0: Alors parlons d'originalité. La première chanson que vous avez dévoilée de cet album, Salvatore, et donc des nèfles et des groseilles, c'est une chanson qui s'appelle « Ma belle jeunesse ». Et alors, quelle originalité, quelle idée géniale de s'adresser à votre propre jeunesse et de lui botter un peu les fesses.

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2: Bon, rendons à César ce qui lui appartient. Dans l'album, sur les 25 chansons, il y a 3 collaborations. Et il y a celle-ci, ma belle jeunesse. C'est un texte, un poème que m'avait envoyé un ami journaliste et poète italien, Sergio D'Amaro, où l'idée de la chanson, l'idée d'invectiver la jeunesse, comme vous le disiez, elle est de lui.
1: D'accord.
2: Après, j'ai développé, j'ai gardé quelques images qui lui appartiennent. Et voilà, il y a 2 autres chansons. Parce que c'est une des premières fois que je collabore.
1: Très rare,
2: en fait.
1: Pour vous. Oui, pour celles et ceux qui s'en rendent pas compte, vous écoutez peut-être Salvatore Adamo depuis des années, mais il écrit, il compose normalement tout.
2: Tout, ouais.
1: Et là, on a Sergio D'Amaro avec vous pour ce texte.
2: Et il y a un Nicolas Cruz. Et tiens, comme par hasard, ça parle aussi de jeunesse et d'enfance. Lui, dans son bouquin de souvenirs, il y avait une chanson qui disait « Qu'ai-je donc fait de mon enfance ?» Et ça aussi, ça a été un déclencheur.
1: Et la chanson s'appelle comme ça.
2: Oui. Ouais. Et puis, et là je vais vous surprendre, il y a un ancien premier ministre belge, Herman Van Rompuy, qui était aussi président de la Commission européenne, qui m'a envoyé ses mémoires. Et il disait, en substance, vivre comme si tout était important et en même temps, comme si rien ne l'était vraiment. Ça mérite une chanson, ça.
1: Ça mérite une chanson.
2: Voilà. Donc, je l'ai développée, mais je lui ai attribué, bien sûr, la copaternité du texte, oui.
1: Des nèfles et des groseilles, c'est un album dans lequel il fait bon se perdre avec tout un tas de surprises. On a par exemple, et ça c'est appréciable par les temps qui courent, la clé du bonheur.

0: que c'est un album, oui, avec de la nostalgie, de la tendresse, de l'amour, mais il y a aussi beaucoup d'humour. Vous êtes rigolo, Salvatore. Vous aimez rigoler.
1: J'adore l'humour. Parce que c'est une façon de se défendre contre les vicissitudes de la vie, n'est-ce
0: Tout
1: pas
0: Tout à fait, oui, qui sont nombreuses. Mais c'est vrai que comme Jacques Brel, oh, notre grand Jacques Brel, vous avez surnommé le tendre jardinier de l'amour, c'est vrai qu'on a tendance à oublier cette partie-là de vous, des textes hyper malicieux, voilà, rigolos. Il y a ça aussi en vous et dans votre discographie.
1: Eh bien, ça a commencé très tôt, parce qu'en classe, en toute modestie, j'étais bon élève, j'étais pendant longtemps premier de classe, et j'ai retrouvé un bulletin quand j'avais 12 ans où j'ai le maximum dans toutes les matières, zéro en discipline et zéro en tenue, parce que
0: à l'enfer.
1: Oui, ouais, j'aimais bien. Enfin, je suis resté assez espiègle quand on me connaît. Et là, j'aimais bien faire rigoler mes copains, quitte à me faire punir, me faire sortir de la classe, des fois.
0: Mais excellente tactique, parce qu'en étant premier de classe, même en faisant des bêtises, on pouvait pas vraiment s'attaquer à vous. Ça, c'est pas mal du tout, hein.
1: C'était irréfléchi chez moi. Je n'ai pas pensé à cet avantage. Non, c'est vous qui me l'avez dit trop tard.
0: C'est ça. Alors, il y a une question que j'ai envie de vous poser. Si c'est trop indiscret, vous m'envoyez balader. Mais vous qui êtes tellement, tout le temps, élégant, je vous vois toujours en costume, impeccable, magnifique. Je me dis, comment il est chez lui, Salvatore Adamo, quand il est en train de composer? Est-ce que, comme certains, certaines d'entre nous, vous êtes en jogging, sur votre canapé, en train de gratter la guitare? Ou est-ce que, quoi qu'il arrive, pour se mettre à la musique et à votre table de travail, vous avez cette allure incroyable qui vous caractérise depuis le début?
1: Non, là, chez moi, je suis, quand je sais que je ne dois pas sortir, je suis en jogging quand même. Et j'aime bien que mon chien Tom me grimpe sur les genoux. Vous savez, Tom, c'est un labrador noir. Et quand on l'a reçu, j'ai appelé un ami, Jean, qui vit à Nice. Et je lui ai dit, voilà, on a enfin trouvé un chien. Il s'appelle Tom. Et directement, il m'a dit, ah oui, parce que tombe la neige.
0: Tombe la neige.
1: Et j'ai poussé la fantaisie jusqu'à chercher sur Internet si un tombe la neige existait. Et je suis tombé sur un Thomas Belaneche, B-E-L-A-N-E-C-H, qui, je crois, est vétérinaire. Donc, voilà.
0: Ça, c'est quand même génial. Allez, hommage à Tom Belaneche.
2: Tombe.
1: Quel sens de la propos, là. Bravo, le technicien.
0: Notre réalisatrice Iris, bravo.
1: Merci.
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0: Bon, et on est quand même tous très contents d'apprendre qu'à certains moments, Salvatore et Adamo est en jogging sur son canapé, ça nous décomplexe. Merci, c'est important. Allez, revenons à ce nouvel album. Il y a beaucoup de chansons, évidemment, 25, alors je ne peux pas toutes les passer en revue, on n'a pas le temps, mais certaines, j'aimerais vraiment vous entendre dessus, comme « Des fois ».

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1: Elle est à la fois lumineuse, cette chanson, à la fois le thème n'est pas très joyeux.
2: Mais il est plein d'espoir.
1: Voilà, c'est ça. Mais j'aime ce mélange et je crois aussi que vous n'êtes pas très très fan du premier degré de toute façon et que c'est toujours chouette d'avoir au moins deux niveaux de lecture.
2: Ouais, je suis content que vous en parliez parce que je me suis aperçu que des fois je joue avec le second degré et que quelques personnes le prennent au premier degré, ce qui est ennuyeux parce que dans une chanson qui s'appelle « Elle disait tout le temps je t'aime », j'assumais le rôle d'un gars pas très recommandable.
1: Un peu bas de plafond.
2: Oui, et qui disait « Oui, elle prenait quelques nions à mes sorties de prison ». C'est un personnage que j'aime.
1: Bien sûr.
2: Et j'ai eu des lettres de reproche. Bon,
1: ouais.
2: Comme Émilie vient de le dire, oui, je suis souvent dans le second degré.
1: Évidemment. Cœur cabossé aussi m'a beaucoup marqué sur ce nouvel album.

0: chouchouter son petit cœur cabossé.
1: Ouais, il faut lui le sortir, prendre l'air, pour qu'il se dégage les artères. 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
0: Incroyable cette chanson. Comment elle est arrivée?
1: Bon, ben j'ai... Comme je savais que certaines personnes étaient au courant que j'avais eu des problèmes de ce côté-là, je me suis dit, je vais le traiter avec humour, quoi, pour que la chose n'effraie pas.
0: Exactement. Alors, attention, ne pensez pas que notre cher Salvatore Adamo soit déconnecté des problèmes, voire des maladies de notre monde. Il y a sur cet album une chanson qui s'appelle « Migrant ». C'est une chanson importante, une chanson qu'il faut écouter. Déjà parce que vous savez de quoi vous parlez quand vous parlez.
1: Mes parents étaient des migrants.
0: Bien sûr, ils ont quitté la Sicile dans les années 40 pour venir s'installer en Belgique. Ce qui a été le cas de beaucoup d'Italiens d'ailleurs, hein, qui sont arrivés en Belgique, en France, etc. Donc vous savez ce que c'est, le déracinement. Ils savaient ce que c'était, vos parents.
1: Je sais que quitter son pays est toujours une blessure.
0: C'est pas un mouvement opportuniste. On se dit pas, tiens, on va aller dépouiller les gens d'à côté. Si on peut pas rester chez soi, c'est d'abord une souffrance.
1: Oui, c'est déjà le regard que les gens portent sur vous. À un moment donné, il est paralysant, quoi. Il est paralysant. Ouais. Et en fait, cette chanson, je l'avais envoyée à Morane. Et tout de suite, elle m'avait dit, on doit l'enregistrer avec des amis. Et en effet, c'était mon but d'en faire une chanson collégiale et d'éventuellement verser les bénéfices à une œuvre qui viendrait en aide aux migrants. Elle est partie trop tôt. Puis j'ai essayé, il y a 3 ans, j'ai contacté un autre chanteur dont je savais qu'il était mieux intégré dans le milieu, si je puis dire.
0: Ok.
1: Et puis, j'ai pas eu de nouvelles. Donc, et comme j'ai eu l'impression qu'avec les deux guerres terribles que l'Europe a vécues, là, près de l'Europe, on parlait beaucoup moins des migrants. Donc, je me suis dit, il faut quand même que je l'enregistre moi-même.
0: Elle est sur l'album Migrants.

0: une époque qui parle tellement d'empathie. C'est exactement le mécanisme de cette chanson. Vous vous mettez à la place de l'autre. Ça résout beaucoup de choses, ça, quand on essaye de se mettre à la place des autres.
1: Oui, encore faut-il avoir l'humilité de le faire quand la situation est aussi dramatique que la leur. J'ai eu une petite victoire avec cette chanson. Il y a un restaurant à Bruxelles où je suis allé quelques fois, et une des dernières fois, le patron est venu vers moi, il m'a dit « Je vous remercie parce que je suis allé vous voir sur scène au Cirque Royal à Bruxelles, et votre chanson « Migrant » m'a permis de changer ma façon de les voir. » Ça m'a bouleversé. Je dis, au moins, je l'ai écrite pour ça, oui.
0: C'est beau. Ça sert à ça, les chansons aussi. Salvatore, vous qui êtes en gros non-stop en tournée depuis 1962, oui. qui au Japon, qui au Chili, partout en Europe, partout dans le monde, est-ce que justement cette grande histoire d'amour avec le public, qui dure depuis plus de 60 ans, vous a forcé à sacrifier des histoires d'amour à vous, privées, votre vie à vous? Est-ce qu'elle en a pâti de cet amour qui est peut-être plus grand, j'en sais rien, mais avec le public?
1: C'est vrai qu'à un moment donné, ça s'est posé en dilemme, parce que mon épouse est compréhensive, même elle a profité des voyages aussi, elle est venue aussi. Mais les enfants, à un moment donné, j'ai dû déléguer leur éducation à leur maman. Elles ont très bien fait ça, parce que vous savez que j'ai deux fils avec mon épouse et une fille avec une autre femme. Et voilà, quand je revenais, j'avais les bras chargés de cadeaux. Et je croyais que ça me ferait pardonner. Puis à un moment donné, j'ai eu quelques doutes par rapport à l'idée que mes enfants se faisaient de l'amour que j'avais pour eux, qui était immense, mais que je n'avais pas le temps d'exprimer. Maintenant, récemment, on en a parlé, il n'y a pas de malentendu. Et ils savent que leur père est un saltimbanque, et même mon fils cadet a pris un peu le relais. Il est dans un groupe anglo-saxon qui s'appelle Fujiya et Miyagi.
0: Oh, wow.
1: Mon fils aîné, lui, il est pilote, mais il est bassiste aussi dans un groupe. Et ma fille a une voix magnifique. Et peut-être je vais la convaincre de quand même enregistrer un disque seul, parce qu'elle a juste accepté de chanter en duo avec moi il y a une dizaine d'années.
0: Ouais. Et là, il y a la voix de votre petite fille,
1: oui,
0: sur l'album.
1: Lily. Ouais. C'était une chanson grave, ouais, et je voulais une pointe d'innocence. Et moi, je craque quand je l'entends. Et il y a juste quelques notes. Voilà, je ne sais pas si vous allez passer la fin de la chanson pour qu'on l'entende.
0: Ah, alors, je vais laisser les auditrices et les auditeurs découvrir la chanson. Je vous donne le titre, elle s'appelle « Aimer comme on respire ». Mais effectivement, ouais, c'est un moment qui est tellement suspendu, la voix de Lily, que voilà, vous ferez ça après l'émission, faites-nous confiance.
1: Et Lily est entrée dans un groupe aussi à Londres, parce qu'elle vit à Londres, et elle a gagné avec trois copines le concours des groupes de l'école, donc elle est sur les bons rails.

0: Quand on vous dit que les chansons, après, elles ont leur vie à elles, elles voyagent, on ne contrôle plus rien.
1: On ne contrôle plus rien, non.
0: C'est fabuleux.
1: Et je ne m'en plains pas.
0: Et nous non plus. Merci beaucoup d'être venu nous voir, Salvatore.
1: Merci à vous, Émilie. Merci de vos sourires. Et voilà, de votre pétillance, si le mot existe.
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4: Comment ça va toute la France?
0: Alors toute la France, bien. Je pense, se porte bien. Ah oui, j'entends une vague là de ouais.
4: Ouais, bah ouais.
0: Ça. Les gens ils disent quoi? Ils disent Gilbert. Et on leur répond, révisons deux secondes le classique oui. Avant d'écouter la nouvelle chanson.
5: Ok.
4: Décibel.
0: Gilbert Montagnier dans Décibel, c'est synonyme de fête. On s'est vu l'année dernière, Gilbert.
4: Ben oui, mais ça pouvait plus durer, il fallait qu'on se revoie.
0: Un an, ah bah, un an sans se parler.
4: Impossible.
0: L'année dernière, vous vous intéressiez aux petits-enfants avec un livre disque.
4: Oui, c'est une belle aventure, vraiment. Ouais. Vous savez que j'ai des feedbacks, des informations, on va dire, c'est en français. Il y a des crèches où les enfants disent qu'ils ne veulent pas commencer leurs activités avant d'écouter une de mes petites comptines que j'avais fait pour eux. C'est mignon.
0: Ah, c'est excellent.
4: C'est vrai, hein, je ne vous en rajoute pas.
0: Mais je vous crois.
4: Bah oui.
0: Ah non, bah non, non, c'est pas un crâneur, Gilbert. S'il me le dit, c'est que c'est vrai.
4: Ouais.
0: Eh bien, alors, cher Père Noël, si tu nous écoutes, sache qu'il est toujours disponible, ce livre-disque.
4: Mais c'est
0: vraiment
4: vrai.
0: Excellent.
4: Bah, Mais oui, j'ai eu plaisir à faire ça.
0: On chante, on danse avec Gilbert Montagnier. Mmh. Ça, c'est disponible. Mais la nouveauté, les amis, c'est que Gilbert Montagnier, après X années, c'est lui qui va me dire, sans sortir de chansons originales, nouvelles, combien d'années?
4: Ben oui, à peu près 20 ans.
0: À peu près 20 ans.
4: Où j'avais pas sorti d'album exactement original. En fait, il fallait que j'en aie vraiment envie.
0: Ouais.
4: Puis entre-temps, comme vous l'avez très bien dit, ça m'énerve, vraiment, je ne peux pas te vous voyez, j'arrive pas.
0: Ah bah on se tutoie alors.
4: Ah ouais, moi j'arrive pas à faire ça.
0: Ok Gilbert, donc comme tu m'as dit.
4: Ben oui, j'ai fait quand même pas mal de trucs, j'ai fait un bel album des reprises de la Motown.
0: Oui.
4: La Motown, la maison de Détroit. Et puis j'ai fait donc cet album pour les petits-enfants, et ça m'avait beaucoup plu.
0: Ouais.
4: Et puis il y avait aussi un album sur Gilbert Bécaud, sur les titres de Bécaud. Donc je m'étais pas, et puis je compose tout le temps. Et puis des concerts, et puis un peu partout dans le monde. Enfin voilà. Quoi. Donc,
0: énormément de concerts, ça c'est sûr. Mais si ce n'était pas du tout 20 ans sans musique, c'était sans envie particulière de sortir de nouvelles chansons estampillées Gilbert Montagnier. Alors qu'est-ce qui a fait la différence?
4: Ce qui a fait la différence, c'est que un matin, je me suis éveillé, comme vous, qui nous écoutez et qui nous regardez. Vous pouvez sur le net, vous avez les images. Hein.
0: Bah, oui, il y aura des
4: images. On s'est appliqué à être
0: on est très beau.
4: Imprésentable. Quand
0: Gilbert
4: même.
0: Porte une chemise bleue assortie au logo de la radio. C'est pas pour vous dire, mais franchement...
4: Ça, j'ai pas fait exprès.
0: C'est super beau gosse, c'est pas grave. Exprès, pas exprès. Bravo, bravo. Un look magnifique. Et donc, oui, alors qu'est-ce qui fait la différence? Qu'est-ce qui fait le déclic de cette nouvelle chanson? Ça sert à ça.
4: C'est une réelle envie. En fait, on se trouvait à Chicago. Et c'est vraiment bien Chicago, je connaissais pas. Et
0: c'est la ville des Blues Brothers.
4: Yeah, Blues Brothers, man, blues. Et donc avant de prendre le breakfast, on venait juste de se réveiller. Et j'ai eu cette phrase et cette mélodie. Ça sert à ça. Ça sert à ça d'écrire une chanson pour que le monde accorde ses violons. Puis ça, j'avais écrit un texte et puis Didier a repris ce texte. Et on a fait un petit truc à lui aussi, mais c'est proche de mon texte original, c'est ça qui est bien. Donc j'ai participé aussi au texte.
0: Didier Barbelivien.
4: Oui, pardon.
0: Évidemment. Quelques mesures pour que vous sachiez de quoi on parle. Ça, c'est...

0: là là. Il y a cette joie qui se dégage de cette chanson.
1: Oui.
0: Gilbert, ça c'est caractéristique de ta musique, c'est sûr.
1: Ouais.
0: T'as envie de faire du bien aux gens. Mais
1: oui, parce que ça
0: sérieux,
1: me fait du bien à moi-même aussi.
0: Ouais. Pour être sérieux, deux secondes,
1: ouais,
0: ça sert à ça, ça me fait penser, alors qu'elle est dans un registre plus joyeux, mais à des questions que se sont posées d'autres artistes avant.
1: Oui, sûrement,
0: je pense
1: ouais,
0: à Utile, la chanson de Julien Clerc. À quoi sert une chanson si elle est désarmée?
1: Ah, oui.
0: Je veux être utile, etc. Est-ce que c'est une question que tu t'es posée, ça, pendant ta carrière, ou est-ce que ça arrive avec la sagesse de se dire, mais à quoi ça sert de faire des chansons?
1: Ah non, moi je vois pas ça du tout comme ça. Moi je vois surtout à quoi ça sert, c'est-à-dire c'est la résultante, c'est-à-dire que parce que pour moi d'avoir le feeling d'écrire, de composer ou d'écrire des textes, c'est déjà tellement merveilleux d'avoir cette possibilité, hein, ce talent, on va dire.
0: Bah oui.
1: Et pour moi, d'écrire une chanson, c'est pour que ça soit partagé. Ouais, je suis pas trop. Je vais pas vous la jouer. Moi, je suis pas trop intellectuel et tout ça. Moi, c'est de premier degré. J'aime partager avec les gens. J'aime recevoir des gens et j'aime donner au public. C'est ça qui me branche dans la vie. Et pas que simplement derrière un micro. Mais moi, je suis public tout le temps dans la rue. Tu peux pas savoir le nombre de gens à qui je parle toute la journée.
0: C'est vrai. Alors, qu'est-ce qu'ils disent les gens quand ils te croisent?
1: Des choses que je peux pas répéter tellement c'est beau.
0: Oh.
1: Vraiment des trucs fantastiques.
0: C'est vrai.
1: Oui, ils disent que je suis une légende. Enfin, j'ose pas dire ça, mais c'est ce qu'on me dit souvent. Et puis ils me disent que j'aurais fait du bien et que. Mais moi, ça me touche beaucoup. Hein. Ça me touche beaucoup. Je n'ai jamais compris pourquoi. Des fois, je rencontrais des collègues, des gens qui font notre passion. Puis on dirait qu'ils veulent être publics que quand ça les arrange, quoi, sur scène ou en télé. Ben non. Moi, je trouve que si on est public, on est public partout. Par exemple, quand je prends un taxi, je dis au chauffeur, tu sais que t'es public aussi, hein.
0: Ouais.
1: Tu fais un métier public. Les policiers, ils font un métier public. Beaucoup de gens font un métier public. Et c'est fantastique. Amélie-vous, par exemple, qui leur parlez. Les gens reçoivent beaucoup de ta voix. Tu vois,
0: ouais,
1: c'est important. Parce qu'on est tous différents et importants. Voilà ce que je veux dire. On est tous différents et importants. Et il faut croire à son importance personnelle.
0: Je me permets de te demander, puisqu'elle est sortie et qu'il y a plein de retours super positifs,
1: oui,
0: est-ce que tu avais le trac, Gilbert, de sortir cette nouvelle chanson?
1: Ben en fait, non, mais bien que je ne fasse vraiment pas la course au hit, ça me ferait quand même drôlement plaisir que vous m'en fassiez un ou deux hits dans l'album. Ça serait cool.
0: Ouais.
1: Parce que, bon, c'est vrai qu'on a besoin, de reconnaissance, on a besoin de... Vous savez, vous qui nous écoutez, nos passions sont remplies de grandes joies et aussi de peines. Et tu peux pas prendre juste la joie et ne pas considérer la peine. La peine, c'est quand tu fais un titre et puis que ça se passe pas comme tu voudrais.
0: Ouais.
1: Ça fait de la peine. Celui qui dit le contraire, c'est des conneries, hein, parce que, ou alors, faut faire autre chose, hein. Mais quand on a une certaine sensibilité, et alors que le public donne énormément de joie, d'être ici, à côté d'Amélie, ben, moi, je suis très content, je me sens très bien.
0: Gilbert,
1: mais
0: merci.
1: C'est vrai, mais c'est important. C'est des petites choses qui sont importantes en France quand tu dis que t'es content, que c'est bien. On dit, oh, c'est de la démago. Mais ce qui est démago, c'est de ne pas le dire. Ce qui est stupide, c'est de pas dire les choses. Il faut qu'on commence à se laisser aller en France. La sensibilité, il faut sortir. Il faut pas sortir la haine, là. Arrêtons.
0: Ouais.
1: Ça suffit, quoi, je veux dire.
0: Rangeons la haine,
1: fatiguant.
0: Ouais. Sortons la musique.
1: Ouais.
0: Alors, ce qui est bien avec Gilbert Montagnier, c'est qu'on peut danser comme des petits fous sur Ça sert à ça,
1: ouais,
0: mais on peut aussi être sur un mode un peu plus mélancolique.

0: Pierre, je suis curieuse, comment s'est passé le glissement du chant en anglais au chant en français? Parce que je sais que tes influences, évidemment, c'est les grandes voix noires américaines.
1: Oui.
0: Donc c'est en anglais au départ, c'est ce qui te nourrit. Qu'est-ce qui s'est passé et est-ce que ça a été facile d'aller faire swinguer du français?
2: Non, en fait, ce qui n'a pas été facile, c'est d'accepter le fait que... Alors, moi, j'ai commencé avec The Fool en 1971.
0: Ouais.
2: Et après, alors certains dans les radios d'époque, ils disaient, ouais, mais alors on comprend pas ce que vous dites, hein, pourquoi vous chantez en anglais et pas en français? Bon, alors à un moment donné, je me dis, bon, bah, je vais en faire plaisir, je chante en français. Mais c'est vrai que les États-Unis m'ont tellement marqué parce que j'ai quand même vécu au total 7 ans,
0: ouais,
2: que je suis très anglophone. C'est-à-dire que je vais vous le dire, j'écoute rarement les radios françaises, moi. Ben oui, parce que c'est voilà, je suis habitué à écouter les radios américaines.
0: À part ici, bien sûr.
2: Ben évidemment, c'est pour ça que je viens pour écouter un peu les.
0: Il vient dans Décibels pour écouter Décibels.
2: Eh oui. Ah,
0: Gilles Vert.
2: Voilà.
0: Non, mais je comprends. Ouais, la culture américaine, leur façon de faire, et la musique, et peut-être le cinéma aussi.
2: Ah oui, le cinéma, j'adore le cinéma.
0: Ah ouais.
2: Tu sais que je te l'ai raconté, je crois, une fois, j'ai quand même largement mis en place l'audiodescription.
0: Mais non, tu ne m'as pas raconté.
2: Ah oui.
0: C'est toi qui as mis en place en France l'audiodescription?
2: C'est-à-dire que Arte en faisait très bien,
0: ouais,
2: depuis 10 ans, et puis ça ne se savait pas. Et ce n'était même pas dans les hebdos TV, il n'y avait jamais marqué ce programme et diffusion de l'audiodescription. Donc quand j'ai élaboré, à la demande de Xavier Bertrand, mon rapport sur l'handicap visuel, avec mon ami Patrick Segal, je suis allé interviewer tous les présidents de chaîne de télé.
0: Ouais.
2: Et comme ils ne savaient pas ce que c'était, je leur ai dit, bah, écoute, viens, je vais te montrer. Dans la seule association à l'époque qui en faisait, et ils ont été émerveillés. Ils ont dit, mais t'as raison, attends. Et le premier programme en audiodescription qui a été fait, diffusé en France, ça a été mon, si je puis dire, voyage en terre inconnue de Frédéric.
0: Frédéric Lopez.
2: Ouais.
0: T'étais parti où, toi, déjà?
2: Oh là, on était dans l'Himalaya, dans le Zanskar.
0: Wow.
2: À 70 km de la frontière pakistanaise, à 3500, 4000 mètres d'altitude.
0: Et donc, il était disponible en audiodescription.
2: Oui, oh, et ça a été génial. Et tu vois, l'important, c'est que quand quelque chose fonctionne, il ne faut pas le laisser à titre exceptionnel. On s'en fout des exceptions. Il faut généraliser le process. Et maintenant, ben, c'est vraiment une de mes fiertés d'entendre ce programme est diffusé en audiodescription.
0: Ouais.
2: Parce que je ne l'ai pas fait pour moi. Moi, j'avais l'habitude de regarder à ma façon et ça se passait très bien. Bien que, j'avoue que je ratais des trucs quand même.
0: Forcément.
2: Ah, mais vraiment. Et c'est là qu'on se rend compte, il y a énormément de scènes muettes dans les films. Pour nous, les non-voyants, on ne sait pas ce qui se passe. Mais je l'ai fait surtout pour les déficients visuels, les nouveaux membres du club à qui ça vient d'arriver. C'est eux que je respecte énormément, que j'admire, parce qu'ils ont eu à s'adapter. Moi, j'ai aucun mérite. C'était une naissance, donc j'ai rien eu à faire. J'ai jusqu'à eu à vivre et c'était très bien. Mais pour eux, c'est très important parce que ces gens-là, ils vont plus au cinéma. Parce qu'ils pensent qu'ils n'y ont plus le droit. Eh ben non, t'as toujours le droit d'aller au cinéma. Tu demandes maintenant dans les grands groupes de cinéma, comme Pathé, Gaumont et autres, tu demandes un petit casque Wi-Fi, parce que c'est pas l'anglicisme que je fais. Il y a qu'en France qu'on dit Wi-Fi. Dans le monde entier, ils disent Wi-Fi. Hein, moi, je vous le dis.
0: Oui,
2: hein.
0: D'accord. Alors, donc, un Wi-Fi.
2: Wi-Fi. Eh bien, on te donne un casque Wi-Fi et tu suis le film en description. Quand je vais voir avec mes petites filles des dessins animés, mais pour moi, je pleure. Hein, c'est trop beau. Parce que j'irai pas sinon les animés, bon, hein. mais c'est super.
0: C'est super. Bien.
2: Faut pas avoir honte de ses sourires ni de ses larmes. Vraiment, il faut laisser aller notre sensibilité.

0: 1971.
1: Oui, madame.
0: Gilbert Montagnier, le bébé Montagnier à l'époque.
1: Et oui, j'avais 19 ans. C'était une expérience extraordinaire à Londres, en fait, hein, produit par Salvatore Adamo. Il n'était pas là le jour de la séance, mais moi, j'étais entouré de toute l'équipe d'Elton John, toutes les cordes. Vous savez, quand on dit les cordes, vous savez maintenant que ça veut dire les violons.
0: Les violons. Ouais.
1: Et puis, je jouais le piano au milieu de ces gens-là. Et c'était fantastique pour moi mais j'étais pas du tout sûr que ça ferait un succès, hein, parce que j'avais eu un échec quand j'avais à peu près 16-17 ans, un disque qui n'a absolument pas marché. À l'époque, mes producteurs, ils voulaient pas que je m'appelle Gilbert Montagnier.
0: Ah,
1: ils
0: disaient
1: que c'était, ah non, ça pouvait pas marcher, Gilbert Montagnier. Ils m'avaient surnommé Laure Thomas. Moi, je m'en foutais, c'était mon premier contrat, ils pouvaient m'appeler comme ils voulaient.
0: Laure Thomas.
1: Ouais, ça n'a pas de sens.
0: Mais... Bah, ça fait fille, non, surtout Laure.
1: Oui, puis, alors, eux, ils avaient écrit L-O-R. Bon.
0: Ah, Laure Thomas.
1: Et moi, je savais comment je m'appelais, donc je ne m'inquiétais pas, tu vois ce que je veux dire. Donc.
0: Très étrange, quand même, ce genre.
1: Ouais, ouais.
0: Et ça n'a pas marché.
1: Ah non, du tout.
0: Mais ça ne t'a pas dégoûté.
1: Ah non. Ça m'a un peu énervé,
0: ouais.
1: Mais on a fait une télé, c'était un Midi Magazine, ça s'appelait, je crois que c'est le 15 août. T'es sûr que personne ne regarde, c'est à midi, ils sont tous à la plage. Hein, bon, comme ça, c'était tranquille. Mais par contre, donc quand on a fait The Fool, je suis entré à la maison avec. Alors, faut comprendre qu'à l'époque, on avait ce qui s'appelait des disques souples, c'est-à-dire que c'était un disque, effectivement, vous le touchez, c'était comme un caoutchouc très souple. Souple, plastique très souple, et tu pouvais l'écouter que 5-6 fois. Après, il n'y avait plus rien dessus.
0: D'accord, il était usé.
1: Voilà, ouais. C'est fini. Mais c'était... Alors, je l'avais mis dans le café du coin, c'est au jukebox, c'est tout ça. Mais bon, je n'étais pas sûr que ça ferait quoi que ce soit. Et un jour, je l'ai entendu de la fenêtre d'un immeuble à côté. Et là, j'ai été émerveillé. Je me suis dit, mon Dieu, il y a quelqu'un d'autre qui l'a, ce disque. Et c'est beau, quoi, je veux dire, c'est... Merci à vous, le public, parce que voilà, sans public, on peut pas. Ouais, c'est pas compliqué.
0: Public. Je suis un peu curieuse, j'aimerais savoir justement, toi, ton histoire avec le piano, parce que tout à l'heure, on écoutait The Fool, ton premier tube, et dès ce premier tube, t'es indissociable de ton piano.
1: Oui.
0: Comment t'as choisi cet instrument ?
1: Ben, je crois vraiment, sans en rajouter, que c'est lui qui m'a choisi, parce que...
0: C'est le piano qui t'a choisi?
1: Ben oui, ça s'est passé à l'école, j'avais 5 ans, la directrice est entrée dans la classe, c'était un matin, je me souviens très bien, et elle a dit, est-ce qu'il y en a parmi vous qui veulent faire de piano? Bah, levez la main. Alors moi, j'ai levé la main, j'en avais deux, donc j'en ai levé une, hein. Je vais pas lever les deux mains non plus. Et bon, mais je savais pas que j'allais rencontrer de suite après mon prof de piano, mademoiselle Picard, qui piquait beaucoup, parce qu'elle était...
0: Elle était pas commode.
1: Ouh là là, elle avait une grosse voix, ça me faisait peur, moi. Tu sais, mais par contre, j'ai été tout de suite séduit par l'odeur du piano, l'odeur du clavier et par la sensualité des touches blanches et des touches noires. C'est vrai que s'ils n'avaient pas fait une forme différente entre les blanches et les noires, je ne saurais pas vous dire si c'est une blanche et une noire, parce que moi, les couleurs, je ne les ai pas en magasin.
0: Non,
1: mon disque dur n'est pas programmé comme ça. Mais elle m'a joué la gamme, comment ça s'appelait, Henriette Picard, je crois.
0: Ouais.
1: Et elle m'a joué la gamme, ça c'est l'erreur, dormi fa sol si do. Mais surtout, elle m'a joué les harmonies qui pourraient aller sur chaque note. Et là, Amélie, là j'ai flashé. Là, je me suis dit, oh, c'est ça le piano, ah ouais, je veux en faire, vraiment.
0: Et c'était le début d'une grande histoire.
1: Et j'en avais pas à la maison.
0: Ouais.
1: Bah, on était trop petitement logés déjà.
0: À quel âge t'as eu ton premier piano ?
1: Eh bien, figure-toi qu'un jour, je suis avec maman dans la rue, j'avais à peu près 7 ans, et elle me lit une affiche, piano d'occasion à vendre, 25 000 anciens francs, donc ça faisait à peu près 60 euros.
0: Ouais.
1: Ouais, 45 euros. Et... je me dis, viens, on va voir, j'ai la dame en question, on va voir un piano. Et puis, mes parents ont pu l'acheter, seulement, fallait le monter 5 étages. Puis on avait pas de blé pour payer un déménageur,
0: bah
1: pas question.
0: Puis t'avais 7 ans, donc c'était pas sur ton dos.
1: Ah, bah certainement pas.
0: Oui, voilà.
1: Et donc, mon père et mon frère ont monté ce piano. Quand j'y pense, c'était adorable.
0: Ouais.
1: 5 étages dans l'ascenseur. Et puis, c'est un grand piano. Enfin, pas un piano à queue, mais un piano, un lourd piano.
0: Un lourd piano.
1: Et puis, il n'y avait pas de place. Donc, mon père, il a cassé la cheminée. On n'avait pas le droit, il était locataire. Enfin, personne n'a rien dit. Bon. Il a cassé la cheminée à coup de masse. Et là, on a pu entrer le piano dans l'unique chambre de, bah, où est la chambre de mes parents. Et c'était beau à ressentir. C'était pas un piano super, hein. Il gardait pas l'accord, il était souvent pas très juste, mais c'était mon piano.
0: Ah, j'adore, quelle belle histoire. Ouais. Alors ce piano va nous amener à un petit jeu, Gilbert.
1: Serait-ce le blind test?
0: Blind test, test à l'aveugle, ouais. On vous fait écouter des chansons.
1: Oui.
0: Et vous allez me dire, rien qu'à l'intro de piano, si vous les reconnaissez ou pas.
1: Oh, Your Song, Elton John.
0: Ouais.
1: And you can tell everybody this is your song.
0: Elton John, Your Song. Premier titre, première bonne réponse. On augmente le niveau. Deuxième extrait.
1: Oh, ça c'est I Will Survive.
0: Oui.
1: Gloria Gaynor.
0: Allez, troisième et dernier extrait de notre blind test, mais j'ai l'impression que Gilbert Montagnier est absolument imbattable. Là, en vrai, c'est pas
1: j'ai
0: un
1: peur.
0: Test. Mais non, je sais que tu la connais, mais c'est aussi pour le plaisir.
1: Oh, what I say, Ray Charles, sure, man. Ouais. Hey, what I say, Ray Charles. Je sais pas si vous avez vu le film qui s'appelle Ray sur
0: c'est
1: Ray
0: l'histoire
1: Charles.
0: De Ray Charles.
1: Fantastique, fantastique,
0: une
1: Ray.
0: Merveille.
1: Et tu te rends compte que j'ai eu la chance de rencontrer celui qui m'a ouvert les portes du possible quand j'étais enfant. Quoi.
0: Toi, nous, tu l'as rencontré, Ray Charles.
1: Ah ben oui. Ouais. À l'école, nous, quand on était petits, on jouait à Ray Charles. Mais pas Ray Charles sur scène. Ouais. On jouait à Ray Charles la troisième mi-temps, tu vois, dans les loges, on s'imaginait avec les filles, tout ça. Bah oui, on était petits. Hein.
0: Et c'était important d'avoir son exemple, c'était important de te dire, bah tiens, il y a un gars qui fait de la musique, qui est une star internationale, et comme moi, il voit pas.
1: Mais très important, parce qu'à part Louis Braille, c'était le seul mec qu'on respectait en tant qu'aveugle. Hein. Bah oui, il faut bien voir les choses comme elles sont.
0: Braille et Ray Charles, le oui. reste, on s'en fout.
1: Voilà, c'est
0: j'aime
1: ça.
0: J'aime bien ça, c'est mais radical,
1: ouais.
0: c'est chouette.
1: Vrai. Ah bah oui, oui. Et Ray, un jour, a eu connaissance de mon existence et du fait que j'essayais d'ouvrir les portes du possible pour les notamment les déficients visuels, entre autres.
0: Hein. Ouais.
1: Et un jour, j'étais en plein sommeil, le téléphone sonne, il est 2-3 heures du matin, je décroche et j'entends... Je dis dans mon demi-sommeil, yeah, who is that? Qui est-ce? Et il me dit, this is Ray Charles. Oh man!
0: Tu as cru?
1: Bah
0: tout
1: oui.
0: de suite. Tu t'es pas dit, c'est une blague?
1: Non. Mais j'étais pas réveillé, tu vois.
0: Ouais.
1: Donc je me demandais si c'était pas un rêve, par contre, vraiment. Et on a parlé, il m'a dit des choses adorables, quoi. Et puis après, j'ai rencontré une ou deux fois en concert, et il m'a soulevé. Dans ses bras, et puis moi j'ai pu le remercier de ce qu'il avait fait pour moi, parce qu'il m'avait ouvert les portes du possible, oui.
0: C'est beau, je sens que t'es ému.
1: Bah oui, bien sûr.
0: Tu parles de Ray Charles. Un grand de la musique. Mm-hmm. Mais t'es conscient que toi aussi, du coup, tu fais ça pour des gens?
1: Bah sûrement, hein. On me dit que j'apporte du bonheur, donc oui.
0: Ouais. Du bonheur et de l'espoir.
1: Ah
0: voilà,
1: oui.
0: T'en as reçu, mais tu en distribues
1: absolument.
0: Aussi.
1: Absolument. Justement, on parlait des nouveaux membres du club déficients visuels. C'est pas parce que vous ne voyez plus avec vos yeux que votre personnalité en est réduite à néant. Vous êtes la personne que vous étiez. D'accord, vous ne voyez plus avec les yeux, mais vous allez découvrir si vous le voulez, si vous y croyez, une autre forme de vision. Oui, vous pouvez découvrir une autre forme de vision. C'est pas forcément le noir, les ténèbres. Alors moi, je suis un peu mal placé de vous dire ça parce que j'ai pas vos mérites. Je ne sais pas ce que c'est que le noir. C'est vrai, je sais pas ce que c'est que le noir. Je sais pas ce que c'est que le blanc non plus. Hein. Donc,
0: oui,
1: donc
0: voilà.
1: Il faut croire en la vie. La vie ne vous a pas été ôtée. Et c'est pour ça, même dans mon cas, en tant que non-voyant de naissance, l'énergie qui était supposée dans mon cerveau pour que je puisse voir avec les yeux ne m'a pas été ôtée. Moi, j'ai tout de suite compris ça, hein, tout petit. Et ça m'a jamais... Pour moi, ma déficience n'a jamais été un handicap. Voilà comment je pense.
0: Bien dit. Merci, Gilbert.
1: Ah ben attends, mais
0: c'est pas... déjà fini.
1: Ah non.
0: Bah si, je te dis que si.
1: Mais je viens d'arriver.
0: Je sais, mais c'est l'heure. Bon.
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2: Avec Catherine Quicandon. Bonjour à toutes et à tous. J'espère que vous allez bien, que vous soyez à la maison ou en vacances. Je suis ravie d'être avec vous tout cet été. Et oui, car jusqu'à la fin août, nous vous proposons une sélection des meilleurs moments de l'émission. De quoi vous donner le sourire à l'heure du déjeuner et de découvrir ou redécouvrir nos super candidats qui ont joué avec nous cette saison. Aujourd'hui, vous avez rendez-vous avec de grandes amoureuses des animaux, un passionné de moto, une maniaque du ménage. On en a eu régulièrement d'ailleurs cette année. Et puis on entendra aussi un extrait d'une chanson des Doors chantée par Hugo Frey. Et oui, on découvre plein de choses sur votre radio ici.
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2: Mais avant de retrouver Valérie Damido, Éric Bastien et nos deux premiers candidats du jour, voici Michel Berger. Il n'y a pas de honte à aimer ça sur votre radio ici.

0: Il n'y a pas de honte, Michel Berger sur votre radio ici. Alors, nous avons tous des rêves, certains sont réalisables et d'autres moins, comme celui d'Emmanuel d'ici Besançon, mais il en est tout à fait conscient et ça lui va très bien. Quant à Audrey d'ici Provence, elle va découvrir avec Valérie Damido les talents d'animateur de fête foraine d'Éric Bastien. Oui, oui, et si jamais il veut arrêter la radio, eh bien moi je dis que sa reconversion est toute trouvée.
1: Emmanuel, il a un rêve.
2: Fly me to the moon.
1: La la la. Ah là là. Tu rêverais d'aller sur la lune.
3: Ah, tout à fait.
1: Mais pourquoi?
3: Parce que pour l'aventure scientifique, pour l'aventure humaine, ça doit être phénoménal. Et puis pour voir la lune, la Terre d'en haut, justement.
1: Ah bah oui, bon. Bah ça serait pas mal. Je ne sais pas si... Je ne sais pas si d'ici qu'on soit trop vieux pour y aller, il y aura des voyages pour la Lune, mais bon, écoute.
3: Non, c'est trop tard pour nous.
1: C'est trop tard pour nous. J'ai envie de pleurer.
4: Oh, l'émission de la déprime.
1: Enfin, c'est peut-être pas.
3: Non, mais il y a Sophie Adonneau qui va y aller pour nous.
1: C'est vrai, elle ira pour nous. Alors, Manu, attention. C'est la question qui peut te permettre de gagner 3 points de plus. T'es largement en tête, mais il faut prendre tous les points.
3: Oui.
1: Écoute bien, je te fais écouter, Edith Piaf.

0: Nous allons parler non pas d'Édith Piaf, mais de peinture. Je vais te poser la question, je vais te faire des propositions de réponse et à mon top chrono, tu auras 10 secondes pour me donner ton choix. Écoute bien la question. Quel peintre français a créé sa propre nuance de bleu et lui a même donné son nom? Alors c'est Yves Klein, Paul Cézanne, Pierre Soulages, Jean-Marc Barre qui a joué dans le Grand Bleu. Quel peintre français a créé sa nuance de bleu et lui a donné son nom? Klein, Cézanne, Soulages, Jean-Marc Barre. Top chrono, 10 secondes.
1: Réfléchis, bleu, comme toi.
0: Vite.
1: Je dirais Yves Klein.
0: Mais oui, c'est le bleu Klein. C'est même appelé International Klein Blue. C'est une nuance très particulière de bleu. Pour ceux qui ont vu Le Diable s'habille en Prada, d'ailleurs, nous avons Meryl Streep qui nous fait un cours sur le bleu Klein. Bravo, 3 points de plus, tu as 7.
2: Bon, Audrey, je voudrais pas dire... Hein,
0: parce tu vas que finir
2: je...
0: Fanny, Audrey.
2: Ouais, voilà, je dois rester dans le coaching bienveillant et positif, mais Audrey, zéro.
3: Oui, on va rester optimiste, on verra.
2: Oui, bien sûr.
3: C'est pas fini encore.
2: Exactement, tu as raison, tout peut arriver avant 13h. Elle habite à Corbières, on le rappelle, hein, pour ceux qui arrivent, c'est en Provence, c'est pas très loin de Marseille, où elle est, et oui, adjointe administratif à la mairie de Marseille. Elle aime beaucoup le ménage, notre Audrey.
3: Oui, c'est vrai que du ménage, oui.
2: Ah, t'aimes le balai, toi. Et pourquoi cette obsession du ménage?
3: Non, mais j'aime bien que la maison soit propre et rangée, donc forcément...
2: Alors, ça, c'est un fait. On est tous un peu comme ça, mais du genre combien? C'est-à-dire, tu ranges tous les jours, très souvent, plusieurs fois par jour?
3: Non, la maison, il faut qu'elle soit rangée tout le temps. Donc, je range quand il faut ranger, quoi.
2: Donc, je répète ma question, c'est donc plusieurs fois par jour,
3: tout
2: on est d'accord?
3: Oui.
2: Et voilà. Bon, écoute, Audrey, il faut se détendre, sinon, moi, je t'amène sur un manège à sensations. Il paraît que tu détestes.
3: Oui.
2: Bienvenue, Audrey. Attention pour le double looping. C'est parti, le triple axel. Ça va secouer. Oh là là là là là là. Ça va faire mal sous les pieds. Le cœur qui va se. Ça va, Audrey? Je me suis ridiculisé.
0: Alors, je demande
2: de
0: la famille Campion. Si la famille Campion nous écoute, je crois que vous avez votre nouveau maître
2: Marcel,
0: de jeu.
2: Si
0: Marcel,
2: si
0: nous écoute, embauche-le pour la Grand Rouge.
2: Quand tu veux, j'ai toujours voulu attraper le kiki, moi. Comment ça s'appelle?
0: La queue du Mickey,
2: on est bien d'accord.
0: J'ai toujours voulu attraper le kiki. Cette phrase ne devra jamais sortir de ce contexte.
2: Bah oui, sortie du contexte, c'est pas top. Allez, on va jouer, je crois que c'est mieux.
0: Oui, voilà.
2: Oui, puis on va aller en cuisine tout de suite. Allez. Tu nous as dit que tu voulais être pâtissière. En tous les cas, ça fait partie de tes rêves les plus fous. T'as parlé de ce tiramisu spéculoos qui nous a donné envie. Alors, c'est peut-être simple, cette question pour toi. En cuisine, que désigne le terme à la meunière? À la meunière. Est-ce que c'est cuit au four dans un plat en terre? Est-ce que c'est frit dans du beurre et de la farine? Servi enrobé de pain brioché? Ou cuit par la meunière? Parce que le meunier, lui, il comprend rien à la cuisine. Top chrono, 10 secondes.
3: Avec le beurre et la farine.
2: Avec le beurre et avec la farine. La meunière. Audrey? Enfin, ton score prend de la lumière et des couleurs. C'est une bonne réponse, une préparation souvent réservée aux poissons comme la sole dorée, fondante et résistible avec un petit trait de citron.

0: Vous écoutez votre radio ici, Pink, All Out Fight, pardon, excusez-moi. C'est l'heure du déjeuner, j'ai faim, je suis désolée. Valérie Damidot et Eric Bastien sont maintenant avec Catherine d'Issy-Berry qui nous parle de son lien avec les animaux, tortues, chiens, chats. Elle aime tout le monde. Quant à Paolo d'Issy Normandie, il nous donne quelques petites idées pour visiter le Portugal.
1: Bah Catherine, tu vas te reprendre, hein. Tu vas marquer les 5 points là, de la question cash. Hein.
2: Oui.
1: Ouais. Tu as un lien aussi particulier avec les animaux. Et oui, notre Catherine, on a ça, c'est un vrai point commun qu'on a toutes les deux. Tu adores t'occuper d'animaux, mais il t'arrive plein d'aventures avec les animaux. Une fois, tu as trouvé une tortue sur la route et tu l'as remise à l'eau. Et la tortue, elle a fait quoi ?
2: Alors, la tortue, quand on l'a mise à l'eau, elle a plongé et elle est remontée. Elle a sorti la tête pour nous regarder comme si pour nous remercier. Oh. Et elle est partie.
1: Bah, bien sûr qu'elle est. Mais bien sûr que c'était pour te remercier. Les animaux sont très...
3: Bien sûr.
1: Oui. On le voit dans toutes ces vidéos, les gens aident des animaux.
3: J'ai vu des chiens qui sentent le danger arriver, ouais. Qui ont une réaction, mais 2 secondes avant que le truc s'effondre, par exemple. C'est fou, ça. Ouais.
1: Mais il y a plein d'anecdotes comme ça, on voit des gens sauver des renards et les renards les remercier, etc. Alors, une fois, tu as sauvé 2 staffs. Alors, les staffs, pour ceux qui ne savent pas, c'est quand même des chiens, normalement, les gens ont peur d'eux. Mais toi, tu n'as pas hésité à les prendre au collier alors que, bon, tu ne les connaissais pas.
2: Ah non, pas du tout, j'ai pas hésité. C'est après, je me suis dit, j'aurais pu me faire mordre, mais non. Pas au collier, et on les a mis tous les deux dans la voiture, ils s'étaient échappés, leur maître courait derrière, mais bon, ils avaient traversé une grande route, enfin, c'était... Je dis, faut qu'on les sauve, hein. donc j'ai pas hésité. Bon, mais... il ne s'est rien passé, hein, au contraire. Hein.
1: Bah oui, mais souvent, les staffs, les chiens surtout, ils savent. Les chiens, oui. Que tu viens pour les aider. Les animaux, en général, reconnaissent bien que tu viens là pour les aider.
3: C'est les maîtres, hein. Voilà. C'est à l'image des maîtres, hein. Quand les animaux sont pas, on les dit dangereux, c'est, enfin, je sais pas.
1: Non, mais les staffs, voilà. C'est pas dangereux. Faut arrêter ce truc. Il paraît que t'as des chats qui te suivent partout aussi.
2: C'est ça, quand je rentre du travail, tout le monde est couché, hein, souvent, enfin dort ou se repose. Et dès que je franchis la porte, bah, ça y est, tout le monde est en effervescence.
3: Oui.
2: Je suis là, ils me suivent partout, ça craille. Voilà, comme je dis à mon mari, je suis Madame Bouffe, excusez-moi l'expression.
1: Bah, c'est ça, bah oui, bah, les animaux ils savent bien que tu vas leur faire des câlins, surtout que tu vas leur donner la gamelle. Petits animaux intéressés. Bien, allez, c'est le moment où tu marques 5 points. J'y crois. Tiens, je te mets une petite chanson de Ben Mazur.
4: Tout ça pour dire quoi ? 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
1: C'est l'heure de marquer des points et c'est aussi le thème de la question. Attention, Catherine, comment appelle-t-on l'aiguille qui indique les secondes sur une montre ? Comment ça s'appelle ? L'aiguille qui indique les secondes sur une montre. Top chrono, 10 secondes.
2: La trotteuse ?
3: Quel suspense.
1: Oui !
3: Bravo !
1: Oui, c'est la trotteuse. Elle est plus longue que les autres. Elle désigne la seconde en cours. Elle parcourt un tour minute, 60 tours par heure. C'est magnifique, ça te permet de marquer 5 points. Je suis ravie.
3: Bon, allez, Paulon, on ne se déconcentre pas, même si elle est en tête, forcément. Mais tu n'as pas encore joué sur tes 5 points. On a pas mal parlé du Portugal. Pour le coup, j'ai l'impression que tu as une vraie attache. Hein, tu l'as dit par rapport à tes origines. Est-ce que tu peux nous conseiller 2-3 endroits sympas au Portugal ?
6: Bah alors, le nord est très joli pour visiter, le sud c'est super sympa pour la chaleur et il y a des endroits sympas. Ouais. Porto est sympa,
3: Voilà.
6: Une ville.
3: Oui.
6: Porto.
3: Bon, merci pour ces bons conseils. Allez, on part sur le bord de mer. Monsieur était célibataire, je vais parler de la rencontre avec madame, Laure. Célibataire, mais une collègue de ton ancien boulot lui parle de Laure. Elle lui parle de cette femme que tu vas rencontrer, c'était où du coup, bord de mer, si j'ai bien compris ?
6: Voilà, c'est ça. C'était mon ancienne secrétaire avec qui je travaillais, qui m'a présenté, enfin qui m'a donné le numéro de Laure. Je l'ai appelé. On s'est donné rendez-vous à Villers-sur-Mer.
3: Villers-sur-Mer, très bien, la Normandie. Et du coup,
6: dans un petit bar, on a pris un petit café et puis.
3: Attends, voilà. je t'arrête. Un petit café Malongo, bien sûr.
1: Oh là là.
6: Voilà.
3: Bien sûr. Et du coup, le bisou au bord de la mer, ça s'est fait comme ça ? Romantisme.
6: Pas vraiment.
3: Bon, en tous les cas, ça fait 2 ans. Hein. 2 ans de mariage en février prochain. Ça fera 2 ans noces de cuir. Hein, donc pour février. Bravo pour cette belle rencontre en bord de mer. Fait toujours du bien de voir que l'amour existe encore. Qui c'est qui chantait ça ? L'amour existe encore ?
1: Personne.
3: Garou, on me dit. Je pense que c'est Cabrel.
1: Garou, bon,
3: c'est pas grave. Allez, nous jouons pour cette question. Cash, elle vaut 5 points. Quel membre manque-t-il à la statue de la Vénus de Milo. 10 secondes.
6: Les bras.
3: Les membres manquant la statue de la Vénus de Milo pour 5 points. Les bras m'en tombent. Oui, c'est une bonne réponse. Bravo, ce sont bien les bras. 5 points, tu repasses à 8. On est très content. Elle a été découverte en 1820, pour la petite info, sur l'île grecque de Milos, cette statue.
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dans un vieux rock'n'roll, William Scheller. Allez à suivre quelques infos près de chez vous pour cet été, que vous soyez en vacances ou non. Ensuite, retour de la musique avec Michel Jonas, puis les meilleurs moments d'Otaquet avec Valérie Damido et Eric Bastien sur votre radio ici.

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1: Soyez les bienvenus si vous nous rejoignez. Tout l'été, à l'heure du déjeuner, ce sont les meilleurs moments d'Otake avec Valérie Damidot et Éric Bastien que nous retrouvons juste après Michel Jonas sur votre radio ici.

0: dans les Vosges, Michel Jonas, joueur de blues dans la playlist de votre radio ici. Nous sommes à présent avec Frédéric d'ici Touraine, qui a une manière un petit peu particulière, tout comme celle que Valérie Damino nous avoue et qui est encore plus étrange. D'ailleurs, Eric Bastien n'a pas hésité à lui faire remarquer.
1: Alors, Frédéric, il paraît que...
2: Déjà, ça part mal.
1: Il faut toujours que tu tombes sur des nombres pairs. Par exemple, quand tu comptes tes pointillés, quand tu roules, eh bien, ça doit être pair. Quand tu montes les escaliers, tu dois compter 1, 2, 1, 2, 1, 2.
3: Ouais.
1: Pourquoi ?
3: Je sais pas.
1: Mais depuis toujours ou... Non, mais depuis toujours ou...
3: Ouais. Donc... Non, je m'allonge. Alors, docteur, oui, allons-y.
1: Allons-y, docteur, oui.
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1: Mais ici, vous êtes avec le docteur Babibo. Alors, le docteur Babibo aimerait savoir, ça vient de l'enfance, ça vient de quoi ?
3: Je ne sais pas. Je ne sais pas.
1: Mais qu'est-ce que tu comptes ?
3: Je ne sais pas.
1: Qu'est-ce que tu comptes d'autre ?
3: Hein ?
1: Tout doit être pair.
3: Ouais.
1: Et si c'est pas pair, et si c'est pas pair, il se passe quoi ?
3: Parce que je vois, comme je compte mes doigts, j'en ai 5. Mais pour que j'en ai une paire, eh ben je fais 0, 1, 2, 3, 4. Comme ça, j'ai.
1: Ah.
3: Là, ça finit en nombre pair.
1: C'est beaucoup. Moi, j'aime bien, si je dois faire un truc important, je me délivre. Allez, je me découvre.
2: Vous nous dites des choses aujourd'hui. Qu'est-ce qu'il y a? Je me balance tout. Qu'est-ce que vous faites?
1: Si j'ai un truc important à faire, mais vraiment important, un truc grave, un truc, un machin, eh ben, je ne peux pas y aller si je vois pas un véhicule rose.
2: Ah oui, d'accord. Pareil.
1: Eh ben oui, je devais me faire opérer. Figurez-vous que je devais me faire opérer de la vésicule. Mon mec me conduit à la clinique. Il a fallu qu'on cherche pendant 20 minutes un véhicule rose, sinon j'y allais pas. Voilà.
2: Vous me livrez comme un vieux livre.
1: Ouais, comme un vieux livre. Allez, on y va, on pose la question à choix multiple.
2: Sinon, la vésicule, ça va ?
1: Alors, je vais te poser une question. La vésicule rose. Ouais, la vésicule rose, exactement.
2: J'en peux plus de cette émission.
1: Rip la vésicule. Alors, écoute bien. Je vais te poser les questions à choix multiples. Donc, je te pose la question, je te fais des propositions à mon top chrono. Tu as 10 secondes pour me donner la réponse. Tiens, je te fais écouter Jacques Brel.
4: Ce soir, j'attends Madeleine. J'ai apporté des lilas. J'en apporte toutes les semaines. Madeleine, elle aime bien ça.
1: On va parler de Madeleine. Attention, écoute bien, Frédéric. Où a été inventée la Madeleine ? À Reims ? À Commercy ? À Nancy ? Ou dans la cuisine de Marcel Proust ? Top chrono, 10 secondes. Reims, Commercy, Nancy, chez Marcel Proust.
3: Commercy, non, c'est pas... Si, c'est Commercy.
1: Eh oui, c'est Commercy, en Lorraine. Okay. C'est okay. Madeleine Paulmier qui a improvisé un petit gâteau. Ouais. Et qui a, pour sauver le dîner du duc Stanislas, et ben, il lui a donné son nom, le duc. Il a dit, ce gâteau s'appellera la Madeleine. Voilà, tu as 3 points de plus, tu as 6.
2: Eh ben, bravo, hein, franchement. Bravo. Alors que nous, en face... Oui, nous, on n'a qu'un point avec Claude Noël, je vous rappelle. Hein, donc, Claude Noël
5: Oui, ben alors.
2: Il va falloir qu'on te sorte du frigo, là, comme Marie-Carré. Ah, Claude Noël qui a une vie extraordinaire, qui vit en lisière de forêt, qui est mariée depuis 30 ans, qui habite à la montagne, dans une station de ski, qui a le vertige. Bah alors ?
5: Oh là là, mon Dieu, quelle horreur, bien sûr.
2: Alors, c'est un peu embêtant parce que t'habites au ski et tu peux pas monter sur le télésiège, alors que t'habites à la montagne et que tu peux faire du ski tout le temps, quoi.
5: Alors, le problème, c'est que je veux bien monter sur le télésiège, mais c'est pour redescendre quand on vous interdit de redescendre en raquette avec les copines et qu'on est obligé de reprendre le télésiège. J'ai broyé les mains de ma meilleure amie Brigitte pendant toute la descente, j'ai hurlé, c'était l'horreur.
2: Ouais. Oui, quand tu fais de la rando avec ton mari, c'est trop abrupt, tu demandes à ton mari de t'encorder quand même, ça va loin.
5: Ah ouais, non, mais je supporte pas le vertige. Non, j'ai super peur.
2: C'est vrai qu'on n'est pas en avance.
1: On n'est pas en avance, oui. C'est pour ça que je me permets de vous speeder un peu.
2: Vous faites bien. Ah, voici un extrait, on adore. Alors, c'est les Doors, mais revisité par Hugo Frey.
6: Knock, ouvre-toi, porte d'or.
2: Voilà. Mais oui.
6: Knock, ouvre-toi, porte d'or.
2: Ça veut dire quoi ? Ouvre-toi pas les portes ? C'est quoi ?
1: Ouvre-toi porte d'or.
2: Ah, ouvre-toi porte d'or. C'est les Doors, mais c'est Hugo Frey. Voilà, c'était pour. C'était cadeau. C'est cadeau.
1: Allez.
2: Avec quel instrument peut-on ouvrir une porte ? Voilà la question intéressante. Est-ce qu'on peut ouvrir une porte avec un merle, un pinson, un rossignol ou un chéquier en acier trempé ? Parce que 300 balles déménagement d'urgence, ça va trop cher. 10 secondes, top chrono. Merle Pinson, Rossignol, Chéquier. Vite.
5: Merle.
2: Ouais, bah merde surtout, hein, parce que c'était un Rossignol.
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0: écoutez ici Les Oies Sauvages, Yann Muller. Et puis pour la version originale, c'est évidemment Michel Delpech. Nous faisons maintenant connaissance avec Marie, qui a beaucoup d'animaux à la maison, mais vraiment beaucoup, et pas des petits. Quant à Sébastien, d'ici Auxerre, il a un petit surnom tout mignon. Et vous, c'est quoi votre surnom? Valérie Damido, elle, c'est Valou la Gitane. Quant à Eric Bastien, c'est Chonchon des Bois, sur votre radio ici.
1: Alors Marie, tu joues avec ici Armorique, c'est ça? Tu habites dans le Morbihan. Alors je ne sais pas comment, je ne veux pas dire de trucs. Comment on dit ta ville?
2: Tex.
1: Tex. Eh ben, c'est, on habite à Tex.
3: Comme l'animateur.
1: Comme l'animateur, mais ça ne s'écrit pas pareil. Alors tu as une fille qui s'appelle Oriane, qui a 26 ans. Et surtout, tu es comme moi, tu as une ménagerie chez toi. Tata, et vas-y. Alors, un tout petit chien qui prend pas de place, elle a un Saint-Bernard qui s'appelle Sully.
2: Hein?
1: Ah bah, il prend pas de place celui-ci. Combien il fait de kilos, le Saint-Bernard?
2: Oh, c'est un gros bébé de 73 kilos.
1: Voilà.
3: C'est énorme.
1: Eh, c'est énorme.
3: Mon poids, c'est mon poids.
2: Voilà.
1: Pardon? Non, non, toi, tu fais deux Saint-Bernard. Voilà, allez.
3: 200 kilos de bonne humeur, Damido et Bassor.
1: Voilà. Un labrador qui s'appelle Ouchka.
2: Voilà.
1: Un papa qui doit pas faire loin des 40 kilos, celle-là. Hein?
2: Je surveille sa ligne. Elle est à 29.
1: Oh, mimine. Alors.
3: Le régime,
1: Le régime. Non, mais il faut faire gaffe. Les labradors, c'est pas Marie.
2: Voilà.
1: Et oui, non, c'est pas ça. C'est qu'ils ont des problèmes aux hanches s'ils sont trop lourds.
3: C'est important.
1: Eh oui. Un chat minouche. 4 cannes, un canard, un canard, 8 oies, un coq et une poule.
2: Et voilà.
1: Dis donc, le matin, t'es occupé à nourrir tout ce petit monde là?
2: Oui, effectivement.
1: Ah bah oui.
2: C'est du boulot.
1: Ah, c'est du boulot. T'as un grand jardin donc.
2: Oui.
1: Ah voilà. Alors.
2: Ah bah ouais.
1: Alors, voilà. Tu es éducatrice sportive. Oui. Ça rigole pas. Prof de muscu.
2: Ouais.
1: Et maître nageur.
3: Pour ça, les chiens sont minces, font du sport.
1: Eh oui, font du sport. Ça veut dire que t'es très sportif quand même.
2: Je l'ai été.
1: Eh ben voilà. Bon bah tu l'es toujours.
2: Ouais,
1: sportive un jour, sportive toujours. Bien, on apprendra à se connaître tout au long de l'émission, mais là on va tout de suite marquer le premier point.
3: Oui Mimi, s'il te plaît, pose la question.
1: Allez, vas-y,
3: Mimi.
1: Les Mimi en route. Tiens, je te mets une petite chanson.
4: Coulommiers et poisse. Bleu d'Auvergne,
3: ah, c'est bien
4: Montfort.
3: Ça.
1: C'est vrai que la chanson est d'une tristesse absolue alors qu'on parle de fromage.
4: Hein.
1: Alors, Marie, le mot fromage vient du verbe latin signifiant faire la fête. Vrai ou faux, top chrono, 5 secondes.
2: Faire la fête.
1: Vite.
2: Alors là.
3: Allez. Aïe, aïe, aïe.
1: Eh bien, c'est trop tard. Vite, vite, vite, quand je dis 5 secondes.
2: Oh, j'ai dit
1: faux. Eh oui, mais c'était hors chrono, ma chérie. Oh. Alors, c'était faux, bien sûr. Le mot latin festare, c'est faire la fête, mais ça vient du mot latin formaticum, qui veut dire mouler dans une forme. Voilà. Bon, bah, pas de points, mais bon, bah, on se rattrape. On est 5 secondes, c'est vite.
3: Comment qui va mon gros nounours, Sébastien?
2: Ça va,
3: non mais je dis ours parce que voilà, déjà on va se faire un petit bas de nuit les petits hein, pour t'accueillir. Parce qu'on t'appelle nounours mon Seb. Depuis longtemps en plus.
5: Oula, au moins 35 ans.
3: Oula. Alors tu habites à Triguères, c'est dans le Loiret. Nounours parce que quoi? T'es un peu mal léché, t'es un peu chouillant enveloppé, t'es un peu barbu. Pourquoi nounours?
5: Un petit peu de tout.
3: Bah voilà, petit mélange sympa. Tu es marié à Virginie, 3 enfants. Célène, 7 ans, c'est joli comme prénom. Écoutez bien les prénoms. Hein. Artemis, 4 ans. Et Logan, 3 ans.
1: Bon, du beau prénom.
5: C'est ça.
3: Et comment s'appelle monsieur le chien?
5: Phoenix.
3: Phoenix.
1: Phoenix.
3: Phoenix. Chauffeur de taxi. Sympa ça. Chauffeur de taxi depuis combien de temps? Parce que t'as pas toujours fait ça. Hein.
5: Depuis un an, parce qu'avant j'étais ambulancier, et d'accord, avant j'étais maître chien pendant 25 ans.
3: Oui, en fait, t'as été à l'armée, t'étais maître chien à l'armée, et après t'as été dans
5: tout
3: le civil,
5: fait.
3: C'est ça.
5: Ah c'est
3: ouais, ça. Comme quoi, on peut changer de métier plusieurs fois dans la vie. Chauffeur de taxi, aujourd'hui Sébastien, c'est toi qui prends le volant, c'est toi qui fonce jusqu'à 13h pour peut-être gagner un premier point.
1: Ah, on est sûr de...
3: On est sûr de l'humour.
1: On est sûr de l'image.
3: C'est bien,
1: les auditeurs aiment.
3: On va passer la première.
1: Oh là là.
3: On met les clés sur le comptable.
1: Oh là là.
3: On y va et on part peut-être gagner de l'argent.
1: Allez. Ah, ça te plaît, ça, les questions sur le pognon.
3: Évidemment. Aux États-Unis, Sébastien, mon nounours, on a déjà édité des billets de 100 000 dollars. Est-ce que c'est vrai ou faux, des billets de 100 000 dollars? Top chrono, 5 secondes.
5: Je vais dire faux, ça me paraît énorme. Quand
3: même. Énorme, genre un billet de 100 000 euros, ouais, pareil quoi. Si un billet de 100 000 dollars a existé aux États-Unis, il a été émis entre 1934 et 1935. Bon, il fallait être là, ça a duré un an. Il servait uniquement aux transactions entre les banques, voilà, il n'a jamais circulé auprès du public. C'est comme le billet de 500 euros, je crois que c'est. On ne le voit pas souvent, celui-là, il n'est pas en.
1: Moi, j'en ai jamais vu. C'est comme ça. Ouais.

0: This Love, Maroon 5, sur votre radio ici. Dans un instant, suite des meilleurs moments d'Au Taquet avec Valérie Damido et Eric Bastien, qui seront toujours avec Marie d'ici Armorique, prête à tout pour ne pas faire une dictée, et Sébastien d'ici Auxerre, sur votre radio ici.
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2: Alors, Marie, qui donc a peur des araignées, qui fait beaucoup de sport. Dis donc, Marie, oui. Tiens, si je te mets ça, ça va te faire penser à quelque chose. On embrasse Michael Youn parce que tu as joué dans la Beuse, tu as fait de la figuration dans la Beuse.
3: Génial.
4: Oui, figuration.
2: Et alors, qu'est-ce que tu faisais? T'étais où? C'était comment?
4: Alors, dans la Beuse, c'était dans une. Ça se passait dans une boîte de nuit.
2: Mmh.
4: Et donc, faut le savoir, mais j'étais profil.
2: Ah,
4: profil. Bah... C'est-à-dire que là, Michael, il monte les escaliers dans cette grande boîte de nuit. Et donc, j'étais profil et donc, je m'y mis une conversation avec quelqu'un qui était en face de moi.
2: Ah bah, boire un verre. Donc, tu fais des arrêts sur image quand tu regardes la Beuse.
4: C'est ça. Okay. Et là, c'est moi.
2: D'accord. Voilà. Alors, tu as participé aussi à Nulle part ailleurs.
3: Ben, il y a longtemps, alors.
2: Et tu devais raconter une anecdote à Philippe Gildas.
4: Exact.
2: Et alors, c'était quoi l'anecdote?
4: Alors, tout simplement, le thème, c'était donc les écoles bretonnes privées avec les bonnes sœurs ou les curés.
2: Oh my God.
4: Et mon anecdote, c'était que, un matin, je suis pas allée à l'école parce que c'était le jour de l'autodictée. J'étais très mauvaise et la bonne sœur était très méchante avec nous et donc souvent elle nous tapait.
2: Hein. Sympa.
4: Et donc j'ai fait du stop pour pas aller à mon école et je suis allée me réfugier chez ma mamie. Voilà.
2: Ah, t'as fait du stop, mais t'avais quel âge?
4: Ouais. J'avais 8 ans.
2: Ah bah super, faire du stop à 8 ans. Tu es très chanceuse. Ouais. C'est pas comme si les tarés ne circulaient pas partout.
4: Ouais, c'est ça.
2: Tout ça pour pas faire une dictée. C'est l'heure de marquer 3 points de plus. C'est la question à choix multiples. Je te pose la question, je te propose des réponses. À mon top chrono, tu as 10 secondes pour me répondre. Écoute bien.
4: Okay.
2: Le mot sino... S-Y-N-O, Fridi. Le mot sino-Fridi désigne une fragilité des sinus, un mono-sourcil, la peur d'être enfermé dans un frigo, un mot qui rapporte beaucoup au Scrabble. Donc, sino-Fridi, fragilité des sinus, mono-sourcil, peur d'être enfermé dans un frigo ou un mot qui rapporte beaucoup au Scrabble. Top chrono, 10 secondes.
4: Enfermé dans un frigo.
2: Non, pas du tout. C'est un mono-sourcil. C'est une formation pileuse qui relie les deux sourcils. Ça forme une seule bande de poils, genre Frida Kahlo et d'autres gens. Voilà, pas de points.
3: Sino-Fridi.
2: La sino-Fridi.
3: À ne pas confondre avec un acteur X. N'a rien à voir. Sébastien a ici au cercle. Vous l'avez? Vous m'avez pas envoyé ma
2: Je pense que Gilles, il est tellement égaré qu'il a même pas envoyé le son, quoi.
3: Bon, Sébastien qui joue avec Virginie. Tout à l'heure, il y a Virginie qui était à tes côtés. Elle est repartie ou elle est toujours là, Virginie, Sébastien?
5: Non, elle est toujours là.
3: Est-ce qu'elle est comme toi passionnée de moto?
5: De moto, non, pas vraiment.
3: Toi, t'adores les Harley Davidson.
5: Ah, moi, oui.
3: Ah.
5: Oui.
3: Il y en a une que tu es en train de retaper, là?
5: Oui, mais c'est une Ducati.
3: Ah, une Ducati. Mais t'en as une Harley à toi ou pas?
5: Ah, j'ai pas de Harley, mais j'ai un custom Ducati.
3: Ouais, c'est mieux? Je sais pas, je me rends pas compte. C'est plus gros.
5: C'est beaucoup plus rare. Il y en a
3: c'est plus rare.
5: De fabriquer.
3: Ah, ouais, quand même. Ah, ouais. Bah, écoute, bravo, parce que j'imagine que ça, déjà, ça prend de la place, mais c'est surtout beaucoup d'entretien, hein, des bécanes comme ça. Donc, c'est du boulot.
2: Des bécanes. Genre, le gars, c'est d'un seul coup, c'est devenu un bonhomme avec Bastien. C'est des bécanes.
3: Évidemment, moi, je collectionne les couteaux, moi. Viens. Boum, je t'envoie un couteau. Alors, comme ça, on collectionne les couteaux, Sébastien.
5: Ah,
3: ça, c'est un couteau.
5: Oui.
3: Vous pouvez me faire écouter le couteau que vous avez trouvé là, dans votre truc?
2: C'est on dirait une grenouille.
3: On dirait une flèche, quand même, pour l'ance, plutôt. Non, une fléchette, non? Refaites voir encore une fois. Bien sûr. Alors, ça, si c'est un couteau, moi, je suis curé. Hein.
2: Bah, t'es curé.
3: On joue? On y va? Pour 3 points de plus? Qu'est-ce qui se passe? On est prêt, Sébastien? Allez.
5: Prêt.
3: Virginie peut t'aider, hein, toujours. Quelle grandissime actrice américaine fête aujourd'hui même, 13 novembre, son anniversaire? Meryl Streep. Whoopi Goldberg. Suzanne Sarandon. Une pin-up dont on taira le nom, mais qui croit encore que Hollywood est une marque de chewing-gum. 10 secondes, Meryl Streep, Whoopi Goldberg, Suzanne Sarandon, une pin-up.
5: Whoopi Goldberg.
3: Qui est né un 13 novembre 1955 à New York, qui a marqué le cinéma avec ses rôles cultes comme Sister Act ou Ghost? Oui, c'est bien Whoopi Goldberg. Star multi-récompensée, Oscar, Emmy, Tony, Grammy Awards, tous les trophées sont à la maison. Elle les a mis en manier sur son frigo, c'est génial.

Moi, Céline Dion, que l'on a hâte de voir en concert à la rentrée. Les meilleurs moments d'Otakes, c'est terminé pour aujourd'hui. La suite demain, il sera question de parachute, de voyage en Australie et de collections diverses et variées sur votre radio ici. 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

0: chansons des années 80 à l'honneur ici à l'instant, c'était Dépêche Mode.
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0: Comment allez-vous ce matin? C'est une nouvelle semaine qui démarre, la dernière déjà du mois de juillet. J'espère que vous avez bien dormi. Ce lundi, on a une pensée toute particulière pour celles et ceux d'entre vous qui êtes touchés très lourdement par les incendies qui ravagent la Gironde depuis ce week-end. Ici, dès 5h, on va continuer de vous informer de l'évolution de la situation avec les journaux et les reportages des rédactions d'ici. Bonjour Cyril Erdorodon.
2: Bonjour Yuen Rock, bonjour à tous.
0: On en est où ce matin?
2: Eh bien, 42 000 hectares parcourus en 5 jours en Gironde par les flammes, 220 000 personnes qui ont déjà dû être évacuées. On y revient dès le début du journal.
0: Un peu de douceur dans cette actualité pesante. La musique ici a notre meilleur allié avec Francis Cabrel qui arrive dans 5 minutes. Et puis, en cette période estivale, faire de son camping-car en revenu d'appoint. C'est l'idée du jour pour économiser. Malin, Valère Coréard nous rejoindra à 5h13. Et puis, on aime vous entendre ici. N'hésitez pas, vous prenez votre téléphone, un petit coup de fil à la station et venez nous raconter, tiens, bah, comment se déroule cet été pour vous, de votre côté, 0810 055 056.
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0: Bon début de semaine à l'écoute de votre radio locale. Ici, 5h. Le journal présenté par Cyril Ardo-Redon et l'incendie en Gironde qui est toujours hors de contrôle.
2: Des milliers de pompiers restent mobilisés contre un incendie qui a parcouru 42 000 hectares en 5 jours. 220 000 personnes ont déjà dû être évacuées. Les flammes sont à une quinzaine de kilomètres de l'agglomération bordelaise. Un incendie à caractère dit erratique, ce qui inquiète tout particulièrement les autorités. Le ministre de l'Intérieur, Laurent Nunez, était sur France 2 hier soir.
3: Oui, la principale difficulté, elle est là, c'est que c'est un feu qui est complètement erratique, il n'a pas de cohérence, il va, il vient. C'est un feu convectif, d'abord, un feu qui s'auto-alimente, et puis qui, en plus, a pu créer, c'est ce qui s'est passé hier soir et qui a conduit d'ailleurs la préfète à évacuer un certain nombre de personnes. La préfète a dû évacuer dans la nuit 50 000 personnes, parce que ce feu a créé ce qu'on appelle un nuage pyro-cumulonimbus, qui peut créer des dommages très graves, puisqu'il crée des arcs électriques, et il projette de la braise très au loin, et donc il est extrêmement dangereux.
2: Le ministre de l'Intérieur, Laurent Nunez, on le disait donc, 220 000 personnes évacuées, habitants et vacanciers en Gironde depuis mardi, même si certains refusent de quitter leur domicile. C'est très fortement déconseillé par les autorités, mais Guillaume Batin, vous avez rencontré Caroline, 74 ans, qui vit avec sa fille, entourée de ses animaux, à Mios, au sud du bassin d'Arcachon.
4: Caroline vit à Mios depuis 40 ans, au milieu de la forêt, entourée de ses animaux. Deux perroquets, deux chevaux, trois chiens, trois chats et des poules.
5: Je crois que je peux rester encore un peu. Et puis il y a un risque, il y a une part de risque assumée, parce que par rapport au confort de mes animaux, qui reste essentiel pour moi, ben c'est ma décision. J'ai pesé et je préfère rester.
4: Quelque part, vous faites passer vos animaux avant vous?
5: Un petit peu. Parce que c'était extrêmement compliqué par rapport au nombre d'animaux que j'ai, surtout les chevaux et les perroquets qui sont très difficiles à transporter et à héberger ensuite.
4: Caroline redoutait aussi d'être bloquée sur les routes. Elle reste quand même informée et elle se laisse la liberté de changer d'avis si l'incendie se rapproche.
5: Je pense qu'il y a un danger potentiel quand même. Mais là, je ferai la part des choses. Hein, mais je pense que c'est pas vraiment encore à nos portes. Je ne sais pas si c'est la bonne décision, mais c'est ma décision, oui, pour l'instant.
4: Les 5 maisons voisines de celle de Caroline sont encore occupées. 15 personnes qui ont refusé d'évacuer.
2: Un reportage de Guillaume Batin sur votre radio locale ici en France. Ce sont au total 115 000 hectares qui ont été parcourus par les incendies depuis le début de l'année. 30 à 40 feux combattus simultanément selon le ministre de Laurent Nunez. 13 000 départs de feu en 2026. Et des incendies qui sont actifs en ce moment dans les Landes. 3 600 hectares parcourus et près de 200 bâtiments détruits par les flammes dans le secteur du Biscarrosse. Plusieurs reprises de feux dans le Var sur le massif du Gros Bessillon, 4500 hectares touchés. Et puis en Corse, à Corté, le feu s'est propagé sur 900 hectares. Au total, aujourd'hui, ce sont donc 7 départements du pourtour méditerranéen qui sont placés en orange face au risque élevé de feux de forêt selon Météo France. Les Pyrénées-Orientales, l'Aude, l'Hérault, le Gard, le Vaucluse, les Bouches-du-Rhône et le Var. Dans ce contexte, Emmanuel Macron préside ce matin à 10h une cellule interministérielle de crise consacrée aux incendies. Et dossier complet sur les feux en cours en France sur notre site ici.fr.
0: 5h04 sur le Tour de France. Mathieu Van Der Poel s'impose sur les Champs-Élysées à Paris.
2: Et c'est le Slovène Tadej Pogacar qui remporte la grande boucle. C'est sa 5e victoire sur le Tour de France. Il rejoint donc Anquetil, Merckx, Hinault et Indurain dans les cercles très fermés, dans le cercle très fermé des quintuples vainqueurs de cette course. Et cette édition est aussi marquée par les belles promesses de Paul Sexas, 4e du classement pour son premier tour. Le jeune Français de 19 ans a pris rendez-vous avec l'avenir, Anthony Rimbaud.
6: Et bien voilà les trois premiers du classement général.
7: Paul Sexas n'est pas sur la photo qui rassemble les trois premiers du Tour de France sur les Champs-Élysées. Mais dans la foule, les spectateurs en sont certains. Le Français sera un jour tout en haut de l'affiche.
8: À 19 ans, c'est exceptionnel ce qu'il fait. Donc on a déjà l'année prochaine, je pense qu'il y a la place.
7: Ce tour a sacré Paul Sexas, nouveau chouchou du public français. Mais le cycliste de 19 ans a aussi impressionné ses pairs, comme le Mexicain Isaac Del Toro, troisième de la grande boucle.
9: Je pense que c'est un grand coureur dont on doit se méfier. Donnez-lui un peu de temps et il va devenir un grand champion.
7: Un futur grand champion, ça tout le monde en est convaincu. Mais pour gagner un tour, Paul Sexas doit encore prendre de l'expérience et disposer d'une équipe capable de rivaliser avec le rouleau compresseur UAE de Tadej Pogacar, insiste Jean-François Bernard, le consultant cyclisme pour la radio ici sur la Grande Boucle.
10: Il y a un gros recrutement à faire, ça passe par des coureurs qui sont leaders dans d'autres équipes. Regardez l'équipe UAE, la plupart des coureurs qui sont équipiers sont des leaders autre part.
7: Et l'équipe Décathlon CMA-CGM devra aussi tout faire pour conserver sa pépite qui attise évidemment les convoitises. Paul Sexas est sous contrat jusqu'à fin 2027 avec la formation française.
2: Anthony Rimbaud, le Tour de France est donc terminé, rassurez-vous hein, pour les amateurs de cyclisme. Ça revient le 1er août, samedi prochain, avec le Tour de France féminin. Et on jette un coup d'œil sur le ciel, Johan, un soleil généreux ce matin.
0: Notamment sur les régions de l'Ouest ainsi que le Sud-Est. On note en revanche de petites perturbations ce matin sur la région de l'Est. Quelques faibles précipitations également entre le Sud-Ouest et le Massif central. Et puis une matinée très ensoleillée sur le pourtour méditerranéen avec un mercure largement au-dessus du reste du pays. Les températures, justement, ça donne ce matin 17 à Bourges. On attend 16 à Aurillac, 19 à Bordeaux, 17 à Lille et 16 dans la capitale, alors que cet après-midi, c'est une carte de France entièrement ensoleillée. En somme, une belle après-midi d'été avec des températures de saison. 21 à Cherbourg, 26 à Rennes, 28 à Toulouse, 29 à Lyon et jusqu'à 34, la maximale, à Montpellier. Et chez vous, comment ça se passe? Quel temps fait-il? Vous postez un petit message, comme vous avez l'habitude de le faire, sur la page Facebook d'ici, le nom de votre commune, une température, comment est le ciel? On fait la météo ensemble tous les matins, ici.
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0: Elle aura 50 ans l'année prochaine, cette chanson de Francis Cabrel, celle avec laquelle pour lui tout a commencé, les murs de poussière sur les ondes d'ici.

0: Ici, on débute la semaine ensemble. Bon réveil, bonne musique, il est 5h10.
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0: Alors qu'hier, c'était l'arrivée du Tour de France sur les Champs-Élysées, vous pensiez peut-être tout savoir sur les fans les plus fidèles de la Grande Boucle, et c'est parce que vous ne connaissez pas encore Gérard, le Clermontois, retraité de l'éducation nationale. Depuis 11 ans, chaque été, durant 3 semaines, Gérard se rend dans chaque ville d'arrivée étape. Il est de ses passionnés.
2: Oui, c'est lui en fait la caravane, quoi. C'est presque il est la caravane à lui tout seul.
0: Il est là, il supporte les coureurs, mais surtout, et c'est là que réside l'originalité de sa démarche, une fois l'étape du jour terminée, les cyclistes rentraient dans leur chambre d'hôtel, le public rentrait chez lui. Gérard s'en va prélever un petit bout minuscule du bitume à l'endroit même où la roue du vainqueur a franchi la ligne d'arrivée. 11 ans de Tour de France, ça signifie qu'aujourd'hui, ce fan inconditionnel de la petite reine possède plus de 200 prélèvements de lignes d'arrivée, tous soigneusement étiquetés dans un tube avec la date, la ville et le nom du coureur. Des échantillons qu'il a disposés dans son garage sur une carte de France, 3 mètres sur 2, faisant de son garage une sorte de petit musée du Tour de France. Donc, après l'arrivée hier sur les Champs, Gérard va rentrer chez lui à Clermont-Ferrand. 22 nouveaux prélèvements en attendant le Tour 2027. L'année prochaine.
2: Il a donc un certain nombre de petits bouts des Champs-Élysées, puisque voilà. Ça arrive quasiment tous les ans aux Champs-Élysées.
0: Je ne sais pas comment il fait, parce que bon, le bitume quand
2: un
0: même.
2: Petit burin.
0: Un petit burin. 5h11, après un week-end sans précédent dans l'info d'ici, on va faire un point sur les incendies.
2: Ah oui, avec les canicules qui souffrent face aux incendies, mais pas que, également face aux sécheresses et vagues de chaleur successives. Nous serons en forêt d'Orléans dans quelques instants.
0: Et pour se réveiller en rythme, ce lundi, ici, vous a programmé Amir. En attendant, c'est le moment de faire quelques économies. Bonjour Valère Coréard, chaque jour avec vous, un bon plan pour rebooster notre pouvoir d'achat. Ce matin, vous souhaitez nous adresser un bon plan, notamment aux propriétaires de camping-cars, des vannes et des fourgons.
3: Oui, parce que la plupart du temps, lorsqu'on est propriétaire d'un camping-car par exemple, il faut regarder les choses en face, on l'utilise très peu. Il reste dans le garage au mieux ou parfois dans le jardin à attendre les prochaines vacances qui mettent parfois un certain temps à arriver. Hein. Et je suis certain que vous me voyez venir, vous commencez à me connaître, un véhicule qui sert peu, peut devenir du jour au lendemain quasiment un revenu d'appoint en puissance à condition d'utiliser les bons outils et les bons services disponibles. Et là, on va commencer par la mise en location de votre véhicule sur des plateformes entre particuliers. Alors comme toujours, prenez le temps d'échanger avec le locataire potentiel, vérifiez auprès de votre assurance que vous êtes bien en règle. Hein.
0: Et sinon, certains acteurs proposent un service de gestion de votre véhicule lorsque vous ne vous en servez pas.
3: Oui, et c'est par exemple le cas de monhangar.fr qui vous propose de gérer la location, mais toute l'année. En tout cas, lorsque vous ne vous servez pas, bien sûr, de votre véhicule, avec une promesse intéressante. Jusqu'à 5000 euros de revenus supplémentaires par an. 5000 euros juste en leur confiant votre van, votre camping-car ou votre fourgon. Alors le site dispose d'un certain nombre de lieux où les véhicules vont être stockés. Et ce qui est intéressant, c'est que c'est la plateforme qui s'occupe de tout. Qu'il s'agisse de l'assurance, le choix des locataires, l'état des lieux, l'encaissement des loyers. Il faut bien sûr que votre véhicule soit en bon état. Et évidemment, ce type de plateforme va vous permettre de le retrouver en bon état. Mais il faut qu'il ait moins de 10 ans et pas plus de 90 000 km au compteur. Mais voilà, vous savez désormais comment rentabiliser votre véhicule lorsque vous ne vous en servez pas. À la clé, une petite somme rondelette qui pourrait bien améliorer vos fins de mois. Si vous aussi vous avez des bons plans budget, pouvoir d'achat, pensez à m'écrire. Par ici, leséconomies@radiofrance.com.
0: Merci Valère. Faire du sport sur ordonnance, ça existe. Ça sera d'ailleurs le sujet que vous aborderez demain dans ici, les économies. Il est 5h13. Bon début de journée à l'écoute de votre radio locale.

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5: 5h15 dans l'info d'ici. Ce lundi, 7 départements du pourtour méditerranéen sont placés aujourd'hui en risque élevé au feu de forêt.
6: Et il s'agit des Pyrénées-Orientales, de l'Aude, de l'Hérault, du Gard, du Vaucluse, des Bouches-du-Rhône et du Var. Mais c'est bien toutes les forêts du pays qui sont mises à très rude épreuve cet été entre incendies, sécheresses et vagues de chaleur successives. La forêt d'Orléans, par exemple, est en pleine souffrance. Ça se voit avec les feuilles qui sont déjà jaunes, voire carrément marron. Cécile Dacosta, vous avez suivi un état des lieux avec l'ONF.
7: À chaque pas, l'herbe, les feuilles craquent sous nos pieds.
8: On l'entend à l'oreille, c'est vraiment l'automne, c'est ce bruit de feuilles sèches, de feuilles qui tombent. L'arbre a envoyé toute sa puissance pour dire stop, on arrête la feuillaison, on fait tomber les feuilles. Ben là, on l'a au 14 juillet. Quoi.
7: Du jamais vu, aussitôt dans l'année, pour Nicolas Perrette, chargé de sylviculture à l'ONF Centre-Val de Loire.
8: Malgré les coups de chaud qu'on a eu en 2019, 2020, même les coups de chaud plus anciens en 2003, là c'est vraiment tôt en saison. En fait.
7: Et pour le moment, difficile de vraiment estimer l'ampleur des dégâts dans la forêt d'Orléans.
8: Ça, on le verra avec le temps. Là, ce que l'on voit, c'est avant tout le coup de chaud de fin juin. Le coup de chaud d'il y a 10 jours, on aura l'incidence ici une semaine, ça sera la deuxième salve. Quoi. Vous, dans votre jardin, vous avez votre plante à la grillée, à la grillée, on voit tout de suite l'arbre. On va le voir soit dès la fin de saison, soit au printemps prochain, on verra les parties qui ont définitivement lâché.
7: Comment voir si une branche a succombé à la chaleur? Il suffit de gratter légèrement à la surface du rameau. Démonstration.
8: Pour l'instant, on voit encore que les rameaux sont verts. Donc ça, pour moi, ça ne m'affole pas trop. L'année prochaine, il sera de nouveau vert. Si ça fait ça 2, 3, 4, 5 ans de suite, à un moment donné, il va accuser le coup. Et là, celui-ci qu'on gratte là, là, vous n'avez plus rien, vous cassez le rameau, ça casse comme du verre. Là, on peut commencer déjà à voir les dégâts.
7: Pour l'instant, les jeunes arbres souffrent davantage que les grands pins et les vieux chênes.
8: Les anciens, ils vont accuser le coup, les systèmes racinaires sont déjà un peu plus profonds. Jusqu'à quand? Parce qu'il faut avoir l'eau dans le sol qui va aussi s'amenuire. Mais c'est vrai que les jeunes plantations qui ont un an, deux ans, trois ans de végétation, elles n'ont pas un système racinaire qui est encore très installé dans le sous-sol. Et là, ça risque de faire mal. Il faut savoir que la vie de l'arbre, elle se fait sur les premiers centimètres du diamètre. C'est-à-dire, c'est pas parce que vous avez un arbre qui fait un mètre de diamètre qu'il a de la vie partout. Elle se fait vraiment sur la périphérie de l'arbre. Donc, quand vous avez des grosses écorces, ça absorbe un petit peu les chaleurs. Là, quand on voit les charmes qui ont des écorces lisses encore au démarrage, là, ils prennent le coup de chaud, donc on peut avoir aussi des blessures. L'écorce brûle, quoi, tout simplement.
7: Pour éviter de futures grosses pertes avec la multiplication des canicules, l'ONF tente d'introduire de nouvelles espèces en forêt d'Orléans, résistantes aux coups de chaud, mais aussi aux coups de froid.
6: Un reportage de Cécile Dacosta, ici Orléans. Et donc en forêt d'Orléans, comme dans bon nombre de massifs forestiers, la circulation des véhicules à moteur sur les chemins forestiers est interdite. Par ailleurs, aujourd'hui, toutes les forêts du département du Var sont fermées selon la préfecture.
5: Il est 5h18, c'est une tradition vieille de 20 ans sur TF1. L'été, chaque lundi soir, c'est Camping Paradis. Laurent Ronac, qui tient le rôle premier de la série, sera l'invité de Coulisses Télé. En attendant, on prend le large avec Manu Reva, ce navire qui jamais n'arriva. Alain Chamfort vous souhaite un bon début de journée, ici, 5h18.

0: Merci d'avoir choisi ici 5h20. Votre radio locale vous accompagne en ce début de journée. C'est un 27 juillet qu'ils sont nés. Le français Tai Krish, champion du monde de roller, à son actif plusieurs records du monde de saut dans le vide, notamment depuis le premier étage de la
1: Tour Eiffel. Ah oui, c'était lui.
0: Ça fait 12,50 m quand même. Il fête ce lundi ses 51 ans et qui sait, peut-être malgré toutes ses cascades, encore toutes ses dents. Aujourd'hui, c'est aussi l'anniversaire de Laurent Bignola, journaliste et ancien visage de l'émission Télématin. Et s'il était encore de ce monde aujourd'hui, on pourrait souhaiter un bon anniversaire à André Boulerville, comédien, le fameux 109 ans aujourd'hui. Il aurait eu un 27 juillet 1921 également. La médecine faisait une avancée décisive. Une équipe trouvait l'insuline, cette hormone sécrétée par le corps humain pour réguler le taux de sucre dans le sang. Hormone indispensable pour les personnes atteintes de diabète. Et puis enfin, 2018, à cette même date, avait lieu la plus longue éclipse totale de lune du 21e siècle. 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Le paqueté qui comprend plein de surprises, plein de goodies, notamment le roman de la semaine signé Agnès Martin-Lugan qui signe un roman qui se passe pour partie à Saint-Malo.
1: Il est super celui-là.
0: Il est très beau.
1: Oui, très très
0: approuvé
1: bon roman.
0: Approuvé par Cyril Ardo-Redon. Vous pouvez y aller franchement. Vous nous appelez, puis dans un instant, on se parle sur l'antenne de votre radio locale. En attendant, il est 5h22 dans les coulisses télé. Ce lundi, on vous emmène sur la Côte d'Azur, au milieu des bungalows, à la rencontre de Laurent Ournac. Camping Paradis, le plus célèbre de France qui cet été sur TF1 fête ses 20 ans. Alors on sort les bouées, la crème solaire, le parasol et direction le bord de la piscine.
2: Et je vais vous montrer pourquoi ce camping s'appelle Paradis.
3: C'est pas un camping comme les autres ici.
4: C'est la famille ?
0: Une famille qu'on a plaisir à retrouver dès qu'arrivent les vacances dans ce décor naturel. Un vrai camping à Martigues, à côté duquel un faux a été construit exprès pour les besoins de la série. Au fil des années, cette fiction est devenue indissociable de son acteur principal, Laurent Ournac. Pourtant, au départ, elle avait été imaginée pour Vincent Lagaffe, à l'époque animateur sur TF1. Les scénaristes en avaient fait un personnage très sportif, pratiquant jet-ski, moto, planche à voile. Finalement, Lagaffe quittant la chaîne, c'est à Laurent Ournac qu'on proposa le rôle de Tom Delorme, le propriétaire du camping. Les scénaristes en firent du coup un personnage beaucoup moins tête brûlée que dans la première version. J'ai demandé au comédien si en 20 ans, son rôle à l'écran avait autant évolué que lui-même dans la vraie vie.
5: Oui, je pense qu'on s'est servi mutuellement l'un et l'autre. Tom a évolué en même temps que moi, j'ai évolué en même temps que Tom. J'ai commencé finalement à interpréter Tom. C'était un jeune directeur de camping qui n'avait pas forcément beaucoup d'expérience dans l'entreprise, de gérer une clientèle, de faire vivre un lieu. Et en parallèle, moi j'étais un jeune comédien. Je venais plutôt du monde de la scène et du café-théâtre. Moi, je suis devenu un comédien qui a appris un peu plus le monde de la télévision sur le plateau de tournage. Oui.
0: Et en deux décennies, le comédien aura eu également l'occasion de passer derrière la caméra pour réaliser au moins un épisode par saison. Il n'empêche, 20 ans dans une carrière, c'est pas rien. Alors, est-ce que Laurent Ournac se voit porter encore les tongs 20 ans durant ou songe-t-il parfois à céder les clés du camping ?
5: J'ai envie de répondre les deux. J'ai envie encore d'être là dans 20 ans parce que c'est une aventure incroyable et une chance inouïe de pouvoir déjà se dire qu'on a fait vivre une série pendant 20 ans et qu'elle a su rencontrer son public et le renouveler et le conserver malgré l'évolution des médias en 20 ans. On est arrivé, il n'y avait que 6 chaînes de télévision et en même temps, il faut savoir s'arrêter un jour. Mais on se dit secrètement entre nous que le plus tard sera le mieux. Ouais.
0: Il lui reste beaucoup de trimestres à Tom ?
5: Je sais, je crois qu'il va bosser au moins jusqu'à 65 ans. Oui. Donc bon. Il lui en reste encore quelques-uns.
0: En attendant de prendre sa retraite, Camping Paradis, c'est à voir ce soir, 21h10 sur TF1. C'était ce samedi à Rognac, dans les Bouches-du-Rhône. Pour cause de météo capricieuse, Amir a été contraint d'annuler son concert, mais bon, il a voulu improviser un petit set acoustique au milieu du public guitare-voix. Il est ici, Amir, ce matin, à 5h25 sur votre radio locale, à l'Imparfaite.

0: incidemment choisi ici pour démarrer la journée. Il est 5h28. Dans un instant, vous avez rendez-vous avec l'info. Pour l'heure, c'est le moment de voyager dans le temps en compagnie de Stéphane Bern. Ce matin, retour au début du 19e siècle dans les ruelles animées de Lyon.
1: Imaginez une petite boutique où l'on vient à la fois pour se faire soigner et pour se moquer. Un dispensaire du rire. Remontons en 1808 à Lyon. Laurent Mourguet est un arracheur de dents, un métier rude et souvent mal payé. Pour distraire ses patients entre deux molaires qui sautent, pendant les soins donc, il improvise des spectacles de marionnettes dans sa boutique.
2: Moi, je construis des marionnettes.
1: Histoire de faire rire avant de faire crier. Suspendue par des ficelles, elle raconte des histoires drôles, parfois absurdes, souvent acerbes. C'est là qu'apparaît Guignol, petit héros sous un bonnet et armé de son fidèle gourdin. Une sorte de CRS, mais version bonne humeur. Dans les ruelles et les foires, Mourguet installe son théâtre miniature. Souvent un simple rideau tendu entre deux chaises, on est plus brocante que Broadway. Mais l'ambiance est au rendez-vous. Les enfants s'attroupent, les adultes rient et derrière le comique se glisse une critique des puissants. Maître sévère, fonctionnaire trop zélé ou riche patron. Tout le monde en prend pour son grade. Les dialogues improvisés, les répliques vives et les situations absurdes transforment chaque représentation en un moment de connivence avec le public. Guignol devient vite célèbre. Les cabarets lyonnais accueillent les spectacles et les marchands ambulants invitent Mourguet à jouer pour attirer la clientèle. Guignol n'est plus seulement un divertissement, il devient une vraie voix du peuple, un moyen de rire de la société à hauteur de marionnette. Aujourd'hui encore, Guignol traverse les générations. Et finalement, il n'a jamais vraiment quitté son métier d'origine, sauf qu'il arrache des rires plutôt que des dents.
0: On va parler cinéma ce lundi matin avec l'invité des Unes de la presse, et plus particulièrement d'Hollywood et de son avenir, tout à l'heure, 6h10 pour l'heure. Il est 5h30, l'info en France et dans le reste du monde. Ici, c'est l'heure du 90 secondes, avec vous Cyril Arbeau-Redon.
3: 30 à 40 incendies combattus simultanément, dit sur France 2 le ministre de l'Intérieur Laurent Nunez, qui comptabilise 115 000 hectares parcourus par les flammes depuis le début de l'année, avec dans le même temps 13 000 départs de feu. Celui qui inquiète le plus les autorités pour le moment, c'est celui qui se trouve en Gironde. 42 000 hectares parcourus en 5 jours, un incendie à caractère erratique, complètement imprévisible. Dans ce contexte, la préfète de Gironde annonce ce matin que les colonies de vacances sont suspendues dans le département. Même chose pour les séjours de scoutisme ou les vacances pour personnes en situation de handicap. Elle incite les touristes à ne pas venir et à changer de destination. D'autres feux sont en cours ce matin en France. L'incendie dans les Landes n'est toujours pas fixé. 3600 hectares parcourus et près de 200 bâtiments

0: bâtiment détruit par les flammes à Biscarrosse, des reprises de feu sur le massif du Gros Bessillon dans le Var et 4500 hectares touchés, 900 hectares parcourus à Corté en Corse. Aujourd'hui, ce sont 7 départements du pourtour méditerranéen des Pyrénées-Orientales au Var qui sont en orange face au risque élevé de feux de forêt. Emmanuel Macron préside ce matin à 10h une cellule interministérielle de crise consacrée aux incendies. Et puis le Tour de France, Mathieu Van Der Poel s'impose sur la dernière étape sur les Champs-Élysées à Paris. Le Slovène Tadej Pogacar remporte la grande boucle pour la 5e fois. Le jeune prodige français de 19 ans, Paul Sexas, décroche la 4e place. Le Tour de France Femmes débute samedi prochain.
1: 5h32, l'info d'ici, ce lundi matin. 220 000 personnes évacuées en Gironde à cause d'un incendie complètement incontrôlable.
0: Des milliers de pompiers sont mobilisés. Les flammes se trouvent à une quinzaine de kilomètres de l'agglomération bordelaise. Alors, certains Girondins quittent le département, parfois dans la précipitation. En gare de Saint-Jean, hier, les quais étaient bondés. Juan Chassin.
2: Julie, bordelaise, attend son train. Il doit permettre de l'emmener suffisamment loin de Bordeaux, en fumée.
3: Je vais dans la Lot-et-Garonne, ce sera mieux, je pense, niveau qualité d'air.
2: Direction Agen pour elle. Voilà quelques heures que la jeune femme de 27 ans a décidé de rentrer chez ses parents.
3: Pour éviter toutes les fumées, tout ce qui est un peu toxique, quoi. Je vais revenir travailler ensuite. J'ai fait un gros sac au cas où on ne puisse pas revenir.
2: Avec l'essentiel, dit-elle, des vêtements et sa tablette. L'essentiel, d'autres espèrent le retrouver bientôt. Assis sur un banc, Thomas, 17 ans, regarde fébrile son écran de téléphone où défilent les images de chaînes d'infos en continu.
4: Je regarde voir si l'incendie n'arrive pas vers ma maison parce que j'ai très peur. Ça fait plusieurs jours qu'on s'inquiète. Vous voyez que le feu évolue beaucoup.
2: Sa famille et lui ont été contraints de quitter leur maison de Marcheprime, commune de l'agglomération bordelaise, évacuée. Pourtant, c'est seul qu'il s'apprête à embarquer pour Casteljaloux chez ses grands-parents. Au moment de l'alerte reçue sur son téléphone, il était en train de célébrer un anniversaire chez un ami.
4: J'ai entendu mes parents hier m'appeler, me dire qu'ils allaient être évacués. J'ai un peu stressé toute la nuit, j'ai pas dormi. Mes parents sont en voiture, ils m'ont pris mes affaires.
2: De quoi patienter, dit-il, le temps que les incendies cessent et qu'ils puissent rentrer chez lui.
0: Le reportage d'Erwan Chassin sur votre radio locale ici et des habitants qui fuient aussi face à la dégradation de la qualité de l'air. L'Observatoire Atmo place 4 départements de Nouvelle-Aquitaine en rouge face au dépassement du seuil d'alerte de pollution aux particules en suspension. Il s'agit de la Gironde, des Landes, de la Dordogne et du Lot-et-Garonne. Par ailleurs, en raison des incendies, le trafic des trains est interrompu depuis hier et jusqu'à nouvel ordre au sud de Bordeaux en direction d'Arcachon, d'Andail et de Tarbes. Bon, jette un coup d'œil sur le ciel, Johan, et c'est une journée d'été pour ce dernier lundi du mois de juillet.
1: Notamment sur les régions de l'ouest ainsi que le sud-est. En revanche, ce matin, on relève des petites perturbations sur la région de l'est. Quelques faibles précipitations également dans le sud-ouest et le massif central. Et puis une matinée très ensoleillée sur le pourtour méditerranéen avec des températures qui vont être très élevées encore ce matin. Des températures aujourd'hui. En début de matinée, 17 à Bourges, 16 à Aurillac, 19 à Strasbourg, 22 déjà en milieu de matinée à Marseille. Et puis dans l'après-midi, les températures qui vont évidemment logiquement s'élever en France avec des températures de saison tout de même. 21 à Cherbourg, 26 à Rennes, 29 à Lyon et pour la maximale 34 à Montpellier. Cet après-midi, chez vous, comment ça se passe? Vous nous envoyez vos petits messages, vos températures sur la page Facebook d'ici, comme l'a fait Vladimir qui vit à Villefranche-sur-Mer sur la Côte d'Azur. Chez lui, ce matin, il fait 23 degrés. On salue également Kevin qui nous écoute en Alsace, à Mulhouse, 19 degrés ce matin, ciel partiellement nuageux avec un vent de sud-ouest. Et puis enfin, Thierry, lui, vit à Barville, en Gâtinais, dans le Loiret. Il fait 15 degrés tous les jours. Ici, dès 5 heures, on fait la météo ensemble.
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1: Merci d'avoir choisi ici ce matin, ce lundi, dernière semaine du mois de juillet. On la démarre ensemble avec ce classique des classiques. Voici Eric Clapton, Leila, sur votre radio locale.

0: Soyez les bienvenus. Ici, dès 5h, on écoute les chansons qui font du bien.
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0: Et même pendant l'été, on reste vigilant face aux entourloupes en tout genre. Ce lundi, au menu de C'est pas vrai, Cyril, les arnaques qui profitent de nos sentiments.
2: Oui, Johan, vous vous souvenez de cette Française qui était tombée amoureuse d'un faux Brad Pitt? Eh bien, figurez-vous que ce genre d'histoire est bien plus courante que ce que l'on pense. Aude Raso nous dit tout dans un instant.
0: Et pour la musique, le groupe Toto sera bientôt de la partie. Africa. Un standard de la pop des années 80, toujours au goût du jour, grâce à votre radio locale. Et ce matin, on accueille Eliane. Bonjour Eliane.
2: Bonjour Eliane.
0: Eliane, est-ce que vous êtes avec nous ce matin? Est-ce que vous nous entendez? Eliane qui, si je ne dis pas de bêtises, est en Isère, a priori, qui est au téléphone. Enfin, je l'espère, du moins. Eliane, vous êtes avec nous ou pas?
2: Alors, je crois que la règle, c'est que si l'auditeur ne répond pas, c'est moi qui remporte le paqueté.
0: Très bien. Alors, je crois que c'est ça la règle. 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Vous êtes là avec nous, Eliane, bonjour.
3: Oui, bonjour Yann.
2: On vous a retrouvé.
0: Moi, j'ai eu très peur. Je me suis dit, elle s'est rendormie.
3: Moi aussi, je me suis perdue.
0: Comment vous allez ce matin?
3: Ça va très bien, je suis contente de vous retrouver, puis je vous souhaite une bonne journée à tout le monde. Hein.
0: Également, on m'a dit que vous étiez une grande voyageuse, que vous n'arrêtiez pas de bourlinguer.
3: C'est ça, tout à fait, c'est ma passion.
0: Vous étiez où récemment?
3: Là, j'arrive de l'Ouzbékistan. Là.
2: Ah, magnifique.
0: Et vous partez où?
3: Ah oui. Comment?
0: Et vous allez où maintenant, prochainement?
3: Ben, je pense que l'année prochaine, ce sera beaucoup plus près, parce que maintenant, je suis âgée et que j'hésite d'aller trop loin. Donc, je pense que l'an prochain, ce sera style Écosse ou un pays comme ça, voilà.
0: Quand même,
2: très beau quand même.
0: Mais alors, non, mais prochainement, il paraît que vous partez en yourte avec votre fille.
3: Voilà, ma fille est dans un camping pour l'été, donc du coup j'ai loué une yourte pour retrouver mes petits-enfants avec lesquels je vais passer une semaine.
0: Bon, qui vous a donné le goût des voyages comme ça, vous, Eliane?
3: On va dire que je suis née avec. Hein. Depuis toute petite, j'ai toujours rêvé de faire des voyages. Et puis dès que j'ai pu, toute seule, je suis partie en stop avec la première fois très peu d'argent. Et ma première destination, c'était la Camargue. Et puis après, j'ai eu très envie de connaître, d'aller plus loin, de connaître d'autres gens et d'autres façons de voir. Et maintenant, je pense que j'en suis à 85 pays que j'ai visités.
0: Eh bien, bonne route à vous. On va vous souhaiter bon vent. Et puis tiens, justement pour faire la route, on vous envoie chez vous le paqueté. Vous allez voir, c'est un sac aux couleurs de votre radio locale. Je vous souhaite une bonne journée et je vous embrasse, Eliane.
3: Moi aussi, je vous souhaite une bonne journée à tous. Au revoir, merci.
0: Au revoir, on continue, c'était Michaud. Puis tous les matins, vous êtes ici, les bienvenus sur l'antenne de votre radio locale. 5h43, bon réveil à vous.
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0: 5h44, chaque matin ici, c'est pas vrai, votre rendez-vous pour éviter de vous faire avoir. Aude Raso, ce matin, les affaires d'arnaque amoureuse fleurissent sur Internet. Vous nous donnez les bons conseils, justement, pour ne pas se faire avoir.
6: Oui, on va se pencher sur ces histoires parce que ça peut tous nous arriver. C'est ce que je dis toujours, mais j'insiste. Alors, on sourit un peu forcément quand on entend l'histoire de cette Japonaise qui est tombée amoureuse d'un faux astronaute. Il lui dit que son vaisseau spatial est attaqué, qu'il a besoin d'oxygène. Il lui demande son aide pour acheter de l'oxygène. Il lui a extorqué comme ça près de 6 000 euros. Plus grave encore, on a toujours en tête Anne, cette Française qui a donné plus de 800 000 euros à un faux Brad Pitt. Histoire assez folle là aussi. Mais parlons-en. Parlons-en parce que vous, les auditeurs, vous êtes quelques-uns à me demander conseil. Vous aussi, vous tombez parfois dans ces arnaques amoureuses. Et non, ce n'est pas drôle. Non, ce n'est pas honteux. Oui, il faut en parler. Ça touche beaucoup plus de monde que ce qu'on croit.
0: Aude, vous avez notamment reçu le mail d'une auditrice assez désespérée.
6: Oui, elle s'appelle Catherine. Elle me dit qu'elle est harcelée par un faux Joël Lambert. Alors, petite recherche parce que je ne connaissais pas. C'est le nom d'un acteur, en fait. Il a joué, entre autres, dans American Sniper, le film de Clint Eastwood. Catherine est assez désespérée, effectivement. Elle me dit qu'elle a donné beaucoup d'argent à cet imposteur. Donc, comment faire? Comment faire pour ne pas se faire avoir? Premier conseil, c'est la règle d'or. Ne donnez jamais d'argent sur Internet à quelqu'un que vous ne connaissez pas. Même si vous l'aimez bien, que vous discutez depuis des mois, qu'il est gentil, attentionné. Dès qu'il commence à parler d'argent, vous arrêtez tout. Deuxième conseil, si quelqu'un trouve toujours une bonne excuse pour ne pas vous rencontrer, vous parler de vive voix, ce n'est pas votre âme sœur, c'est un menteur et puis c'est tout.
0: À demain, Aude Razeau, et puis pour retrouver tous les conseils utiles de C'est pas vrai, une seule adresse ici.fr à l'onglet arnaque. Il est 5h45. Je vous lis le SMS que vient de m'envoyer Benoît Prospero. Ce matin, on va tenter de garder les yeux immobiles comme un hibou. Restez donc avec nous dans un instant. Le monde merveilleux du vivant, juste après Marine sur les ondes d'ici.

0: Bonjour, bon réveil, 5h48. Allons donc écouter la nature de très près. Ce lundi, dans le monde merveilleux du vivant, trois choses à savoir sur le hibou. Bonjour, Benoît Prospero.
1: J'arrive pas. Au programme, œil, audition et rotation. Première chose à savoir, vous savez, quand on regarde un hibou, on dit « Oh, qu'il a de beaux yeux !» Et c'est vrai qu'on dirait presque un humain. Eh bien non, le hibou n'a pas les mêmes yeux que nous. Alors, pourquoi sont-ils si différents? D'abord parce que nos yeux sont en forme de sphère et les yeux des hiboux en forme de tube. Et ils sont immobiles. Et s'ils sont comme ça, c'est parce qu'il y a une bonne raison. C'est pour qu'ils puissent se concentrer uniquement sur leur proie et ne pas la perdre de vue. Et vous allez me dire, oui, mais s'il veut regarder sur le côté, il fait comment? En fait, il est obligé de tourner la tête. Et pourquoi il est meilleur prédateur que nous? Parce que les yeux du hibou laissent entrer jusqu'à 3 fois plus de lumière que ceux de l'humain.
0: Et c'est pour cette raison qu'il voit la nuit?
1: Alors oui, mais pas seulement. Deuxième chose à savoir, oui, effectivement, le hibou a une super vue. Mais si c'est aussi un bon chasseur, c'est parce qu'il a aussi un système auditif absolument hors du commun. Et plus exactement, quand il entend le moindre bruit, le hibou est capable dans l'instant de déterminer d'où vient ce bruit. À partir de là, il suit son instinct et se lance en direction de sa cible.
0: Et c'est vrai que tous les hiboux ne sont pas forcément nocturnes.
1: Ah ben oui, c'est vrai, certaines catégories de hiboux n'ont aucun problème avec le soleil. Ils supportent parfaitement le soleil. Et suivant les hiboux, certains supportent aussi bien la lumière du jour que celle de la nuit. Certaines espèces préfèrent carrément le jour que la nuit. Et au-delà de ça, troisième chose à savoir, je vous le disais, il y a un instant, les yeux du hibou sont immobiles. Alors vous allez me dire, mais comment il fait pour voir sur les côtés? Son secret, c'est qu'il peut tourner sa tête, je vous l'ai dit, mais à 270 degrés. Pour vous donner une idée, nous, les humains, on peut tourner notre tête seulement à 180 degrés. N'essayez pas de faire comme le hibou, je vous vois là, ou alors prévoyez vite un rendez-vous chez l'ostéo. Bref, ceci lui permet de voir autour de lui et donc derrière lui, ce qui est quand même plutôt pratique dans ce cas précis. Appelle-moi Pâquerette et regarde-moi t'aimer un peu beaucoup passionnément à la folie. Le monde vivant est merveilleux. Et pour toutes ces infos, un grand merci au Muséum National d'Histoire Naturelle. Pour en savoir plus, rendez-vous sur mnhn.fr.
0: C'est un poète de la nature, ce Benoît Prospero, que vous retrouvez demain, même heure, même antenne, et en replay, en podcast, sur le site ici.fr.
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0: 6h10, à la une de la presse ce lundi, il est question du temple du cinéma américain.
3: À l'occasion d'une série consacrée par le journal La Croix aux métamorphoses d'Hollywood, avec nous par téléphone, le rédacteur de la série.
0: Bonjour Stéphane Dreyfus.
4: Bonjour.
0: En quelques mots, cette série que vous consacrez à Hollywood, que raconte-t-elle?
4: Cette série sur les métamorphoses d'Hollywood, elle cherche à raconter de façon un peu incarnée, en fait, les mutations que vit l'industrie du rêve. Et ce sont donc des professionnels, des experts, des cinéphiles qui nous racontent à leur manière comment ils perçoivent ces transformations. Donc on a par exemple aujourd'hui une actrice qui est devenue aujourd'hui l'une des figures de proue de la défense de la création humaine face à l'IA qui est de plus en plus présente à Hollywood.
0: Quels sont les dangers justement de l'IA aujourd'hui très concrètement à Hollywood? Est-ce que l'IA va finir par avoir la peau d'Hollywood et de son industrie, c'est-à-dire les acteurs, les réalisateurs, les techniciens?
4: Alors, je ne sais pas si l'IA va avoir la peau d'Hollywood. Je n'ai pas de boule de cristal. Il faut savoir qu'Hollywood s'est de tout temps adapté aux mutations technologiques de façon plus ou moins agile, avec plus ou moins de casse. Aujourd'hui, l'IA progresse à toute vitesse à Hollywood, mais à bas bruit. Elle aide à l'écriture de scénarios, au développement de concepts de films. Évidemment, on pense aux voix de doubles digitaux. Et donc, cette infiltration, elle peut nuire effectivement à la créativité des réalisateurs, des scénaristes d'Hollywood qui s'en inquiètent et qui continuent à veiller au grain pour éviter qu'elle ne s'infiltre partout.
0: Un mot, Stéphane, sur l'Odyssée de Christopher Nolan, qui est actuellement à l'affiche. Ça, c'est un film à grand spectacle dans la plus pure tradition des blockbusters hollywoodiens.
4: Tout à fait. À Hollywood, restent des grands réalisateurs, on pourrait dire des artisans, parce que Christopher Nolan n'a pas recours à des effets spéciaux numériques. Il travaille un peu à l'ancienne, dans des décors réels. Alors, tout ça a un coût, évidemment, parce que le film a coûté 250 millions de dollars. Oscar, mais ce succès est quand même dans une certaine mesure rassurant. Parce que je pense que les spectateurs aiment voir ces films comme ils aiment acheter des vinyles, c'est-à-dire que ils aiment encore avoir passe à eux, avoir sur l'écran quelque chose qui leur est familier.
0: L'histoire d'Hollywood, c'est un peu l'histoire des États-Unis tout court.
4: Hollywood raconte une partie peut-être de l'histoire plutôt du capitalisme américain, c'est-à-dire à sa capacité à s'adapter au goût du public, à l'air du temps et à digérer les nouvelles tendances et les absorber pour en faire des succès en salle.
0: Les Métamorphoses d'Hollywood, c'est une série estivale toute cette semaine à découvrir dans La Croix. Bonne journée Stéphane Dreyfus et merci d'avoir été des nôtres ce matin.
4: Merci à vous Johan.
0: Ce lundi, on vous parle d'un phénomène à la fois très récent et très étrange, les teenagers, ces seniors qui se comportent comme les teenagers, ce programme de ces tendances. Le temps d'écouter Africa Toto sur votre radio locale, ici, 5h54. Bon réveil.

0: Vous écoutez ici, avant de retrouver le journal de 6h pour faire le point sur toute l'actualité dans votre région, nous accueillons comme tous les matins Muriel Jordan pour ses tendances. Avec vous Muriel, ce matin on se penche sur un phénomène qui concerne les seniors.
1: Ouais, vous avez vu tous ces seniors qui soulèvent de la fonte, voyagent partout et sont totalement hyperactifs. On les appelle les teenagers. Ils cassent les codes du troisième âge. La maison de retraite, le tricot, les pantoufles, très peu pour eux. Je vous présente Alain Perrault, plus connu sous le nom de Alain Gustave, influenceur sport sur Instagram. 270 000 abonnés. Alain a 80 ans et les biceps d'un mec de 30 piges. Je l'ai découvert grâce à un reportage de nos confrères de France 3 Alpes.
2: Bon, il y a longtemps que je dis qu'on peut bien vieillir et que la vieillesse est une nouvelle liberté. Instagram, c'est purement par hasard. Je n'ai pas du tout prévu ça. Mais c'est vrai que ça a répondu à un message. Donc le message est bien passé. Et j'étais surpris moi-même.
3: Donc là, il y avait 120 kilos sur le chariot. Puis on va se rapprocher de du poids de compétition. Donc on va mettre 150, je pense que ça va aller.
2: 150, oui.
3: Allez.
1: Ces teenagers, mi-seniors, mi-ados, vivent leur retraite comme une seconde adolescence, sauf qu'ils ne réclament pas d'argent de poche, ne portent ni bague dentaire, ni gouttière, et ils ne réclament pas un téléphone à 800 balles pour Noël.
0: Ok, donc ces teenagers, Muriel, ont plus de 65 ans, ils ont quitté la vie active, et ils en ont marre des clichés qui leur collent à la peau, c'est ça ?
1: C'est ça. Alors, ils sont tout de même bien contents de rafler les réductions seniors, hein, payer moins cher le ciné, les transports. Mais ils veulent s'affranchir de l'étiquette senior troisième âge, car ils se sentent jeunes et énergiques, soit tout l'inverse de ce jeune de 30 ans que je croise par hasard dans la rue.
4: Moi, je me sens vieux, déjà, à 28 ans. Je tiens moins l'alcool, déjà. Un petit peu, ça commence déjà un petit peu à se durcir de ce côté-là.
1: Oui, parce que vous savez qu'il existe des jeunes vieux, hein. On en trouve pas mal dans les universités d'été des Républicains. Laurent Wauquiez, par exemple, ça fait bien, je sais pas, 30 ans qu'il fait vieux. Sur TikTok aussi, il existe des milliers de vidéos de jeunes de 25-30 ans qui assument kiffer les activités de mamie et rester à la maison en pantoufles pour jouer au Scrabble.
5: Bah ça, on peut être vieux à 40 ans comme on peut l'être, ne pas l'être à 80, ou c'est dans sa tête, mais bon, les articulations sont là quand même, hein. Moi, j'ai un médecin qui m'a dit gentiment, vous faites 8 ans de moins. Vous m'avez pas vu au saut du lit. Je suis dans ma 80e année sur ma tombe. Non, je rigole.
1: Alors, je croise aussi Michel, 77 ans, qui habite dans les Bouches-du-Rhône. Elle, son kiff, c'est la danse. Elle est un peu teenager sur les bords.
6: Alors, vous, donc, c'est quoi nos danses à nous de notre génération. Valse, Java, cha-cha-cha. Ah oui.
1: Ah bah dites-moi alors ce que vous ressentez quand vous dansez, qu'est-ce que ça vous fait ?
6: On est bien après. C'est comme si on avait fait de la gymnastique.
1: Donc, la philosophie de vie des teenagers pourrait se résumer à ce que raconte ce monsieur.
7: Ma philosophie, je fais ce que je veux, où je veux, quand je veux.
1: Bref, être un teenager aujourd'hui, ça devient tendance. Moi, de toute façon, je me considère jeune tout court parce que...
8: Madame, oui, vous voulez vous asseoir ?
1: Oh, non mais j'hallucine. On vient de me proposer une place dans le métro. Allez. Mais vous me donnez quel âge ? Bon, bah, je suis passée dans la catégorie senior direct.
0: Mais non, vous aurez toujours 20 ans, Muriel Jordan. Et d'ailleurs, on vous retrouve demain, même heure, même antenne. On vous souhaite une belle matinée, première de la semaine. On vous souhaite une belle journée et on vous retrouve demain ici, dès 5h. Excellente journée.
9: Merci beaucoup Yann, bonne journée. Bonjour à tous les leftos de l'été. C'est parti pour une nouvelle semaine ensemble avec toute l'équipe d'ici matin pour vous informer sur tout ce qu'il se passe. Il y a Arantxa Kurucharri. Bonjour Arantxa.
10: Bonjour Juliette, bonjour à tous.
9: Allez, on est en forme comment sur une échelle de 1 à 10?
10: Un bon 8 sur 10, c'est le début de la semaine.
9: Bon, ça va, bien réveillé. Puis Damien à la réalisation. Salut Damien.
11: Salut, bonjour à tous.
9: Allez, même question, on se note comment Damien ?
11: Plus dans les 6.
9: Plus dans les 6. Bon, on va se réveiller ensemble. Alors, c'est parti. Et puis, on a une pensée toute particulière pour nos voisins en Gironde et dans les Landes. Et d'ailleurs, on vous tient au courant sur tout ce qui se passe dès maintenant.
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9: Allez, très bon début de semaine à vous. Lundi 27 juillet, il est 6h. Point sur l'actualité avec Arantxa Kurucharri.
10: En France, déjà 115 000 hectares sont partis en fumée depuis le début de l'année. Un chiffre annoncé par le ministre de l'Intérieur, Laurent Nunez, avec plus de 13 000 départs de feu et jusqu'à 40 incendies combattus simultanément chaque jour. En Gironde, le feu a déjà parcouru 42 000 hectares. Dans les Landes, l'incendie de Biscarrosse est mieux contenu, mais toujours pas fixé après avoir ravagé 3 600 hectares. Ces incendies chez nos voisins ont évidemment des conséquences au Pays Basque. La préfecture de Nouvelle-Aquitaine a décidé de fermer l'autoroute A63 dans le sens sud-nord entre Bayonne et Bordeaux pour éviter un trafic qui gênerait les opérations de secours. Donc les automobilistes qui veulent se rendre au nord de Bordeaux doivent prendre l'A64 direction Pau, puis l'A65. Explication de Violaine Quénois, cadre à Vinci Autoroute.
13: On oblige les automobilistes à partir par l'autoroute A64, puis récupérer l'autoroute A65 pour récupérer ensuite la 62 pour se rendre au nord de Bordeaux, pour éviter toute la zone qui est sinistrée et pour lesquelles les feux sont encore en cours et non maîtrisés. Donc tous les véhicules sont déviés par cette bifurcation. Toutes les entrées des échangeurs, direction donc Bordeaux, au niveau de Cap-Breton, au niveau d'Ondres et au niveau de Saint-Jour sont fermées. Et tous les échangeurs au-delà, toutes les entrées en direction de Bordeaux sont fermées aussi. Si les gens qui partent en vacances pouvaient décaler leur départ ou éviter de prendre la route dans les jours à venir, parce que là, pour l'instant, on n'a pas de date de fin.
10: Il faut donc s'attendre à un trafic dense dans la périphérie et le centre de Bayonne. Et si vous pouvez, il est conseillé de reporter vos déplacements et d'éviter la ville. À noter également qu'aucun train ne circule d'Hendaye à Bordeaux, et ce, dans les deux sens.
9: Face aux incendies qui frappent la Gironde et les Landes, plusieurs acteurs du Pays Basque se mobilisent.
10: Oui, une voiture chargée de denrées alimentaires, de sérums physiologiques ou de boissons est partie hier de Mouguère en direction des pompiers mobilisés sur les feux depuis plusieurs jours. Un autre convoi solidaire est également parti de Biarritz avec de l'eau, de la nourriture et des produits d'hygiène. Le pôle Ramsay Santé de Nouvelle-Aquitaine se mobilise également. Le plan blanc a été déclenché dans ces établissements, dont la clinique Bellara à Bayonne et Aguilera à Biarritz. Les équipes se tiennent prêtes à accueillir des parties, des patients évacués des zones touchées et à renforcer la prise en charge des personnes les plus fragiles.
9: Le bras de fer se poursuit autour de l'aquazone de Saint-Pé-sur-Nivelle.
10: Hier, 250 opposants se sont rassemblés au bord du lac pour dénoncer son extension. Ils ont constitué une chaîne humaine entourant la zone occupée par le parc. Parallèlement au mouvement citoyen, les discussions entre la municipalité et l'exploitant continue. Le maire, Christophe Jauregui, assure avoir transmis une nouvelle proposition à l'aquazone.
8: La commune a fait une nouvelle proposition. Le déplacement de tout le complexe vers l'ancien emplacement, qui coûte 50 000 euros, la prise en compte de cela. Donc c'était le dernier point que les gens d'aquazone mettaient pour ne pas signer. Donc maintenant, je dirais que la solution, elle est entre leurs mains. Dans cette solution, tout est pris en compte. Ils vont là-bas, les emplois sont perdus, les investissements qu'ils ont faits sont pris en compte, tout est pris en compte.
10: La proposition de la nouvelle municipalité prévoit également la construction d'un nouveau bâtiment sur l'ancien site de l'aquazone, mais pour sa gérante Karen Charlet, plusieurs obstacles demeurent, à commencer par la faisabilité même de ce projet.
11: Construire un bâtiment sur une plage, c'est compliqué, je pense. Donc on attend de voir si tout ça c'est légal. On patiente, nous, on n'est pas opposé à la discussion, mais on veut que les choses soient faites correctement. Est-ce que la commune est prête à investir autant d'argent pour un privé? Je trouve ça hallucinant, plutôt que peut-être d'investir sur une cohabitation. Je pense qu'une discussion en fin de saison pourrait être beaucoup plus intelligente. On a 500 000 euros de prêts qui ont été faits, contrairement à ce que dit M. Jauregui, qui soi-disant c'est faux. Si M. Jauregui dénonce, et bien dénonce, on ira devant le tribunal administratif et puis on verra ce que ça donnera.
10: Donc malgré la nouvelle proposition de la mairie, aucun accord n'a pour l'instant été trouvé entre les deux parties. Les discussions devraient se poursuivre après la saison estivale, tandis que les opposants promettent déjà de nouvelles mobilisations. Et puis, une importante opération de secours en mer a eu lieu hier au large de la côte basque à Anglet. 3 plongeurs étaient portés disparus après une plongée à plus de 50 mètres de profondeur. Ils ont finalement été retrouvés, 2 sont indemnes. Le 3e fatigué a été hospitalisé à Bayonne pour des examens.
9: Ce matin, on revient aussi sur le dernier conseil municipal de Bayonne.
10: Un conseil quelque peu inhabituel. Ce jeudi, les conseillers de la majorité et ceux des oppositions de gauche n'ont fait qu'un lorsque Pascal Le Cellier, seul élu d'extrême droite, a remis en cause des subventions à certaines associations, dont Libre Plume ou Oreca. Pascal Le Cellier s'interroge sur la pertinence de ces aides.
14: Ce sont des associations qui ont obtenu déjà des subventions au mois d'avril, lors d'une délibération consacré justement aux aides financières aux associations. Et là, une nouvelle fois, ces associations bénéficiaient, cette fois-ci dans le cadre de la politique de la ville, de nouvelles subventions. Donc j'ai voulu essayer de comprendre. Loin de moi, le vouloir refuser ce genre d'aide. Mais là, c'est des associations qui ont déjà obtenu des subventions. Donc ça m'a interloqué, et d'où ma question, je voulais comprendre.
10: Pascal Le Cellier qui s'abstient finalement lors du vote. Et pour la députée socialiste Colette Capdevielle, élue du groupe Bayonne en mouvement, l'extrême droite bayonnaise a montré son vrai visage.
15: C'est la première fois qu'en conseil municipal de Bayonne, un élu, je dis bien un élu, vient contester les sommes qui sont versées. Parce que les sommes qui sont versées par la ville de Bayonne dégagent des crédits d'État. Les mercredis de la ZUP, c'est financé par l'État, parce que Bayonne est éligible à la politique de la ville. Je vois que finalement, le RN, hein, l'extrême droite, à Bordeaux, à Paris, comme à Bayonne, est toujours contre la politique de la ville. Pourquoi ? Parce qu'en fait, ça concerne les quartiers, et que dans ces quartiers, vivent des étrangers. Voilà, il faut le dire.
10: Pour l'adjoint en maire, Yosheba Eremondegui, l'élu d'extrême droite ne connaît pas suffisamment le dossier. Vous l'entendrez dans le reportage en basque à 7h30.
9: À Bayonne, toujours, deux élèves de la tournée de Star Academy ont annulé leur venue.
10: Oui, quelques heures avant le spectacle prévu hier soir aux arènes de Bayonne, deux artistes, Sarah et Mélissa, ont annoncé sur Instagram avoir découvert trop tard que le lieu accueillait des corridas. Elles disent refuser de se produire dans une enceinte où, je cite, des animaux sont mis à mort. Et samedi soir, le concert de Mika a lui été interrompu en raison de la pluie. La société de production a mis en place un système de remboursement qui sera disponible dès aujourd'hui. Et puis ce soir, place à Christophe Maé. L'artiste retrouvera son public bayonnais dès 21h. Et Biarritz aussi résonne en musique ce soir. Le Biarritz Piano Festival s'ouvre aujourd'hui à l'espace Bellevue. Les célèbres sœurs Labec, référence mondiale du piano à quatre mains, célébreront leurs 55 ans de carrière avec un concert anniversaire. Et vous écouterez leur interview à 7h45 sur notre antenne ici Pays Basque. Un point sur la météo, Juliette.
9: Alors, on annonce ce matin une alternance entre des passages nuageux, des averses régulières aussi, et quelques périodes ensoleillées. Et ce sera cet après-midi normalement que le ciel va être un peu plus dégagé avec un retour du soleil. Ce matin, il fait bon déjà, entre 17 et 20 degrés, et on attend au meilleur de la journée 23 degrés cet après-midi à Andaille, 24 degrés à Bayonne et Espelette, 26 pour Bidache, jusqu'à 27 degrés pour les maximales autour de Mauléon ou encore de Saint-Palais. Je refais un point avec vous sur les trains, puisque en raison de l'incendie majeur qui se poursuit en Gironde, qui se rapproche des axes de circulation, le trafic est totalement interrompu entre Bordeaux et le Pays Basque. Donc tous les TGV Hendaye-Bordeaux sont supprimés pour ce lundi et ça pourrait durer pendant plusieurs jours. Et il y a aussi certains trains reliant donc Paris et Hendaye qui sont supprimés, comme celui par exemple au départ d'Hendaye direction Paris de 7h45 ce matin. 6h09.
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9: Allez, réveil matinal en musique avec celui qui a toujours les bons mots pour nous apporter de l'énergie pour une nouvelle semaine. On s'offre un mélange de rythme et de douceur, parce qu'il est tôt quand même, avec Jean-Jacques Goldman, Au bout de mes rêves sur votre radio, ici Pays Basque.

0: Rêve avec Jean-Jacques Goldman.
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0: Juste avant 6h30 ce matin, nous irons à la rencontre d'Estella, 19 ans, qui vient juste de découvrir la vie en solo, sans les parents, avec son tout premier travail en saison. Valérie Delos a croisé sa route à Saint-Palais, devant un lavomatique, et n'a pas hésité à lui tendre son micro. D'ici là, on profitera aussi de conseils autour de la parentalité. Objectif, occuper les enfants sans les écrans pendant les vacances. Un petit défi que nous aidera à relever Juliette du guide des darons d'ici quelques minutes. D'abord, place à notre éphémérite du jour en ce 27 juillet. Alors d'abord, bonne fête à toutes les Nathalie en ce lundi. Si c'est votre anniversaire aussi aujourd'hui, sachez que vous êtes née le même jour que de sacrés personnages de notre histoire, comme Gisèle Halimi, avocate ayant mené des combats historiques au tribunal pour la cause féministe, comme le procès de Bobigny, procès qui a notamment ouvert la voie à la dépénalisation de l'avortement, et elle est née le 27 juillet 1927. Et puis c'est aussi le jour de naissance d'un acteur et humoriste mythique. Il a joué dans La Grande Vadrouille, Le Corgneau, La Traversée de Paris, mais il nous a aussi conquis en chanson. On peut dire...

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1: Bourvil, né le 27 juillet 1917, a interprété près de 300 chansons, dont La Tendresse.
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1: Sur la route des vacances, un enfant sur deux a été occupé par un écran l'été dernier. C'est selon une étude d'Opinion Way. Donc pas toujours évident, on vous l'accorde, de trouver des astuces, des idées pour les occuper quand on est nous-mêmes occupés. Alors si vous avez l'impression d'être un peu un sec là à la moitié des vacances, retour sur les conseils pour des activités sans écran avec l'experte Juliette Hainaut du guide des darons.
7: Il existe plein de choses parce qu'on se concentre sûrement surtout sur le jeu avec les enfants, alors que les enfants, surtout les enfants en bas âge, ils apprennent simplement la vie. Donc du coup, il y a plein d'activités à la maison auxquelles on ne pense pas, qui sont des activités pour les enfants.
8: Est-ce que ça veut dire qu'aujourd'hui, le téléphone, les écrans, les tablettes, c'est devenu finalement la solution de facilité?
7: Clairement, c'est sûr que ça apporte un calme immédiat, ça met l'enfant dans un état qui est assez proche de l'hypnose, mais c'est qu'un pansement. Ça ne nourrit pas les besoins de l'enfant, qu'on peut pas identifier si c'est de la fatigue, de l'ennui, que ça soit un besoin de lien. Après, je pense qu'il ne faut pas non plus diaboliser les écrans. Comme tout dans la vie, c'est une question d'équilibre. Et il faut aussi prendre en compte la charge mentale parentale qui est assez importante dans notre société aujourd'hui. Les parents sont épuisés, donc c'est vrai que les écrans peuvent permettre aux parents de souffler un petit peu.
8: Est-ce qu'un écran, ça peut réduire peut-être la relation, l'affection entre parents et enfants?
7: Le lien avec les parents est hyper important, puis même avec les adultes dans lesquels l'enfant a entièrement confiance. C'est quoi? C'est créer de la connexion, de l'affection, enfin de l'amour, et les écrans dans ces cas-là vont un peu faire office de mur dans cette relation, donc c'est sûr qu'il va y avoir un impact sur la relation parent-enfant.
8: Quelle alternative justement on peut trouver à ces écrans pour apprendre un petit peu à parler, pour se développer, pour développer cette interaction?
7: Par exemple, on peut faire participer à l'enfant aux tâches ménagères, c'est des choses super importantes. C'est vrai que des fois, on est dans le train-train quotidien, on se dit tiens, je vais aller faire la cuisine, je vais gagner du temps, je vais mettre mon petit devant les écrans, oui. Alors qu'on peut lui sortir un saladier et un fouet, même à 15 mois, c'est totalement faisable. Même s'il ne fait pas grand-chose, vous lui mettez un peu de sel, un peu de farine au fond du bol. Lui, il a l'impression de participer à la maison. Il fait du transvasement, de l'encastrement, enfin toutes ces choses-là. Et lui, ça lui fait une activité. Vous, ça vous laisse du temps libre. Vous pouvez faire à manger tranquillement. Mais pour autant, vous n'avez pas utilisé les écrans.
1: Si vous cherchez encore d'autres conseils pour l'été et les vacances avec les enfants à la maison, direction Instagram et le compte de Juliette qui s'appelle le guide des darons. Et n'oubliez pas que vous pouvez aussi retrouver en intégralité cette émission sur ici.fr, rubrique Bienvenue chez vous, comme tous les sujets abordés cette saison. Un point sur la météo dans quelques instants, après un peu de douceur grâce à The Connells sur votre radio, ici Pays Basque.

0: Conals sur votre radio ici Pays Basque. Et place à la météo de l'océan avec Fatima du sémaphore de Sokoa. Bonjour Fatima.
1: Bonjour Juliette.
0: Alors est-ce que vous avez quelques gouttes là déjà ce matin?
1: Oui, effectivement, il y a quelques gouttes depuis à peu près un peu plus d'une demi-heure. Oui. Parce que là actuellement on a un beau stratus, voilà, un nuage bas. Et du coup, d'où c'était plus, c'est un stratus de mauvais temps.
0: Ouais.
1: Après.
0: Et vous relevez quelle température avec tout ça?
1: Température, ça a diminué. Tout à l'heure, on était à 26, là, actuellement, on a 19,8. Voilà, mais c'est normal, parce que le soleil se lève.
0: Ok, très bien.
1: Voilà.
0: Est-ce que vous avez justement les températures de l'eau aussi?
1: Oui, bien sûr, on a 24,3 degrés. Pardon, 24,5, comme hier, comme les jours précédents, la température de l'eau ne diminue pas, ne change pas. Voilà, je pense qu'on va s'en accommoder, parce que c'est rare. On va dire ça comme ça.
0: Oui.
1: Et si justement
0: on a envie de piquer une tête dans la matinée ou l'après-midi, quelles sont les heures de marée aujourd'hui?
1: Ah, les heures de marée. Alors, tout à l'heure, il y a eu. Attendez. Enfin, il n'y a pas si longtemps, on avait pleine mer à 4h12. La prochaine aura lieu cet après-midi à 16h23, avec une marée basse à 10h10 et ce soir à 22h36. Avec un coefficient de 53 et 57 cet après-midi. Sachant qu'actuellement, on a un vent sud-sud-ouest de 130 pour 8
0: nœuds. Voilà. Et merci beaucoup pour ce point complet. On en refait un à 9h. Merci beaucoup, Fatima.
1: Merci beaucoup, Juliette. Merci.
0: Chaque jour, Valérie Delosse part à votre rencontre dans les gens d'ici. Et là, Estella attendait tranquillement avec son sac de linge sale posé à ses pieds. Elle était sur la place principale de Saint-Palais. Il n'en fallait pas plus pour attirer l'attention de Valérie.
2: Bonjour, je m'appelle Estella, j'ai 19 ans et je viens de Saint-Palais.
3: Bonjour Estella, alors j'ai été interpellée, Estella, parce que je voyais assise tranquillement, en train de regarder votre téléphone et à vos pieds, plein de sacs de linge. Qu'est-ce qui se passe Estella, vous déménagez?
2: Pas du tout, je vais faire mes machines au lavomatique de Saint-Palais parce que je n'ai pas d'arrivée d'eau à l'appartement, donc pas de machine.
3: D'accord, donc ça, depuis longtemps vous êtes dans cet appartement?
2: Non, depuis 3-4 mois.
3: C'est pour des études que vous êtes venue à Saint-Palais ou pourquoi du coup vous vivez dans un petit endroit comme ça où il n'y a pas de machine à laver?
2: Non, pas du tout pour des études, je travaille à Saint-Palais ici au Platane si jamais vous voulez. C'est un restaurant, ouais. Du coup, j'ai pris l'appartement pour me rapprocher un peu du travail parce que faut bien que je prenne mon envol.
3: 19 ans, du coup, ça veut dire que depuis 3-4 mois vous vivez toute seule ici?
2: Exact.
3: Ouais. Alors ça, c'est quoi comme expérience de se retrouver à vivre seule? Que c'est super au début, après un peu moins bien? Comment ça se passe?
2: Moi, c'est tout l'inverse, un peu moins bien au début et super après.
3: Qu'est-ce qui change quand on se retrouve chez soi tout seul et qui est compliqué au début?
2: Il n'y a plus de bruit. Il n'y a plus les parents, il n'y a plus les frères et sœurs.
3: Et puis il n'y a plus la maman qui cuisine les repas, il n'y a plus la maman qui fait les ménages.
2: C'est ça.
3: Et du coup, vous vous retrouvez carrément à faire les lessives au lavomatique. Ça va être une grande découverte aussi, non, les premières lessives?
2: Non, pas forcément, j'en ai déjà fait.
3: Le lavomatique, il y a beaucoup de gens. Vous rencontrez des gens là-bas régulièrement? Comment ça se passe quand vous y êtes?
2: Non, je rencontre personne. On fait nos machines, voilà.
3: Oui, c'est pas l'aventure, quoi.
2: Non.
3: Et dans la vie seule, comme ça, chez soi, qu'est-ce que vous avez trouvé de positif et que vous avez aimé?
2: La liberté. Mais c'était bien avec papa et maman aussi.
3: Et du coup, est-ce que vous mangez tout ce que vous voulez, tout ce qui vous passe par la tête? Est-ce que vous avez plus d'horaire? Comment ça se passe?
2: Déjà, je peux rentrer à l'heure que je veux, ça c'est magnifique.
3: 19 ans, du coup, c'est votre travail fixe, c'est ça?
2: Non, je suis en CDD pour la saison pour l'instant.
3: Vous êtes en service?
2: Pas du tout.
3: Cuisine?
2: Pas, non plus.
3: Accueil?
2: Non plus.
3: Donnez-moi un indice.
2: Je suis agent de sécurité.
3: Mais non! Ah, mais vous me dites ça que maintenant, mais ça, et c'est
2: oui.
3: Fou!
2: Et oui, c'est comme ça.
3: Alors ça, c'est vraiment atypique. Comment ça vous est venu l'idée et l'envie d'être agent de sécurité?
2: En fait, moi, depuis toute petite, je rêve d'être gendarme ou militaire, juste ça. Je me suis dirigée vers un CAP agent de sécurité pour pouvoir avoir plus d'expérience. Et j'ai eu mon CAP, j'attends encore soit la fin de l'année là, soit l'année prochaine pour retenter mon concours à gendarmerie. J'ai loupé une fois et on verra après.
3: Qu'est-ce qui vous plaît dans ces métiers-là, justement?
2: Le contact avec les gens et, je sais pas, ça m'attire tout simplement.
3: Faut quoi pour comme qualité, d'après vous, pour être un bon agent de sécurité? Faut être sportif? Faut avoir de l'autorité? C'est quoi?
2: Sportif, non, parce que je le suis pas du tout. Mais faut avoir un caractère de merde et se faire respecter.
3: Et ça, pas de problème?
2: Ah, pas pour moi.
3: Pourquoi le Platane, on est à Saint-Palais, ça a l'air tout calme, en quoi? Non, ça a besoin d'agent de sécurité?
2: Je suis pas du tout agent de sécurité au Platane. Là, pour l'instant, je suis serveuse au Platane. Mais mon vrai métier, c'est agent de sécurité.
3: D'accord, je comprends mieux.

0: c'était Zazie sur votre radio, ici Pays Basque, place à l'info.
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0: Les incendies en Gironde, il en est question ce matin dans le 6h30, dans 90 secondes, présenté par Cyril Ardo-Redon.
5: En Gironde, la situation du feu globalement stable au cours de la nuit, dit ce matin la préfecture. Hier soir, le ministre de l'Intérieur, Laurent Nunez, parlait d'un feu erratique. Les flammes ont parcouru 42 000 hectares en 5 jours et se trouvent à une quinzaine de kilomètres de Bordeaux. 220 000 personnes ont été évacuées. Face à cette situation, la préfète de Gironde appelle les touristes à ne pas venir et à changer de destination. Elle annonce également que les colonies de vacances, séjours de scoutisme ou vacances pour personnes en situation de handicap sont suspendues. 30 à 40 feux combattus simultanément selon le gouvernement. Parmi les plus gros incendies, 3600 hectares parcourus à Biscarrosse dans les Landes, 4500 hectares touchés dans le Var sur le massif du Gros Bessillon. 7 départements du pourtour méditerranéen des Pyrénées-Orientales au Var sont placés en orange face au risque élevé de feux de forêt aujourd'hui. Emmanuel Macron préside à 10h une cellule interministérielle de crise. Dans le reste de l'actualité, l'avenir du principal fabricant de pâte à papier en France se joue aujourd'hui. Fibre Excellence, 670 salariés à Saint-Gaudens en Haute-Garonne et à Tarascon dans les Bouches-du-Rhône. Le tribunal de commerce de Toulouse se prononce sur l'offre déposée par l'homme d'affaires Mathieu Pigas. Et puis il rejoint le club très fermé des Hino, Merckx et Anquetil, quintuple vainqueur du Tour de France. C'est le Slovène Tadej Pogacar qui s'est imposé hier sur les Champs-Elysées à Paris. Le jeune prodige français de 19 ans, Paul Sexas, décroche la 4e place. Le Tour de France Femmes débute samedi prochain.
0: Et le reportage en basque nous amène à Saint-Pé-sur-Nivelle, où les eaux du lac n'ont pas encore retrouvé leur calme à Rancha Kuruchari.
6: Oui, 250 personnes se sont rassemblées hier midi au bord du lac.

0: pour dénoncer l'extension de l'aquazone. Rappelez-vous, juste avant les élections municipales, l'ancienne municipalité avait signé une convention prévoyant l'agrandissement de la structure gonflable. Elle lui permettait également de changer de place et de construire un mini-golf et des jeux d'enfants. Les riverains, le nouveau maire Christophe Jauregui, y sont opposés depuis le début. Et hier, ils étaient donc 250 encerclés l'aquazone d'une chaîne humaine ici Pays Basque y était. 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
0: 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Donc le maire Christophe Jauregui a proposé à l'Aquazone de revenir sur son ancien emplacement. En prenant en charge les 50 000 euros que cela coûterait, il lui propose aussi de lui construire un nouveau local. L'Aquazone, elle, se dit ouverte aux négociations, mais s'inquiète du coût financier de l'opération. Pour les nuisances relevées par les habitants, l'entreprise se montre prête à discuter avec eux. Et nous entendrons justement leur position dans le journal de 7h. Et un petit point sur la météo, Juliette.
4: Avec ce matin, alternance entre nuages, averses et quelques rayons de soleil, mais assez faibles pour le moment. Par contre, cet après-midi, on attend un grand soleil, selon Météo France, avec des températures qui vont bien monter. Déjà là, on est entre 17 et 20 degrés, et on attend au meilleur de la journée 23 degrés à Andaille, 24 à Bayonne, 26 pour Bidache, jusqu'à 27 degrés à Mauléon et à Saint-Palais. On continue de faire un point sur le trafic ensemble, avec en raison de l'incendie qui se poursuit en Gironde, avec le trafic qui est totalement interrompu entre Bordeaux et le Pays Basque. Donc tous les TGV Hendaye, Bordeaux sont supprimés pour ce lundi et pas seulement a priori. Mais il y a aussi des trains reliant Paris à Hendaye qui sont supprimés. Donc par exemple en ce moment, si vous êtes en gare de Bayonne, sachez que le train de 7h45 en direction de Paris est supprimé, mais également celui de 10h10. 6h36.
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4: Moi, je vous souhaite un bon réveil malgré tout ça. Bon courage aussi si vous êtes parti pour une nouvelle semaine au travail. Je vous propose de prendre le temps ce matin, quelques minutes au moins, avant de vous élancer dans votre journée grâce à France Gall. Tout pour la musique. Belle matinée avec nous.

0: avec France Gall.
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0: 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Dans quelques instants, quelques minutes avant 7h, une chanson d'histoire avec Gorka Robles. Il va revenir sur une chanson qui a peut-être marqué vos premières années de vie. Une berceuse basque composée il y a bientôt 90 ans. Mais avant, à 6h40, eh bien on se réveille avec les lève-tôt du Pays Basque. Comme chaque matin, aujourd'hui c'est Beignat qui est avec nous depuis la boulangerie d'Arrigue à Saint-Pé-sur-Nivelle. Bonjour Beignat.
2: Bonjour à tout le monde.
0: Bon, comment ça va? Bien réveillé ce matin, Beignat?
2: Oui, ça va.
0: Ça va.
2: On est à fond, là.
0: À fond. Ouais, vous êtes levé à quelle heure, là?
2: 2h30, ce matin.
0: Et ouais, c'est tôt.
2: Et je me suis couché à 11h30 parce qu'il y avait le marché nocturne à Saint-Pé, donc la nuit a été très courte.
0: Ah oui, là on appelle ça ne pas dormir, la Beignat, à ce stade. Du coup, vous pouvez nous tenir au courant de la météo? Est-ce qu'il y a eu quelques gouttes à Saint-Pé là?
2: Pas encore. Le ciel est très couvert et très menaçant, mais il n'y a pas de pluie encore. Non.
0: Mais par contre, il fait bon.
2: 18 degrés, ouais, ça va. Mais bon, on est passé sous les verts, donc ça va.
0: Bon, comment est l'ambiance en ce moment à Saint-Pé-sur-Nivelle? Que ce soit au marché nocturne, puisque vous en avez profité, ou avec les clients, à la boulangerie. Il y a une actualité assez intense en ce moment. Est-ce que ça fait partie des conversations qui reviennent?
2: Oui. Non, tout va bien. Les gens sont heureux, ils sont en vacances, les autres aussi. Le sujet du moment, c'est vraiment la chaleur, quoi. Voilà. C'est vraiment, depuis au moins, c'est récurrent. Les gens, il fait chaud.
0: Oui, on est un peu en boucle, c'est clair.
2: Voilà.
0: Vous avez une grosse influence, là, fin juillet?
2: Fin juillet, ça va encore. Et là, les 3 semaines qui arrivent, je pense que ça va être le pic pour la saison. C'est toujours 3 semaines très fortes en août.
0: Bon, faites-nous un peu envie, là. Qu'est-ce que vous avez sorti du four récemment?
2: Alors là, on est en train de sortir les gâteaux basques, bien sûr. En ce moment, on en vend beaucoup. On a les brioches de Saint-Pé. C'est une brioche comme une panettone avec de la pâte de coin et des noix. Et on a toute notre gamme de viennoiseries, de pains spéciaux qui sortent au fur et à mesure là, de la matinée.
0: Ben voilà.
2: Et on va s'attaquer à faire les sandwichs. Voilà.
0: Bah parfait, on a faim, il est que 6h42. Merci, Beignat.
2: Bon, je peux vous envoyer un peu d'odeur, peut-être.
0: Ah ouais, s'il vous plaît. Donc si on a envie de venir, donc la boulangerie d'Arrigue à Saint-Pé-sur-Nivelle, vous ouvrez à quelle heure?
2: Ça y est, c'est ouvert depuis 6h.
0: Et c'est déjà ouvert. Merci, Beignat. À bientôt.
2: À très bientôt, adieu.
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0: Et tous les jours, une chanson, une histoire avec Gorka Robles qui nous révèle les secrets derrière une chanson du Pays Basque. En voici une qui va peut-être faire écho à notre enfance. Egunon, Gorka.
5: Egunon! Aujourd'hui, je vous amène dans un monde de douceur. Un monde de douceur, pourquoi? Parce que nous allons parler de berceuse, et pas n'importe quelle berceuse. On va parler de la berceuse basque. Cette berceuse composée par Gabriel Olaizola pour la mélodie et les paroles de Claudio Sagarsasu ont été composées du temps de la troupe Ereshonka. Quelle était cette troupe Ereshonka? Eh bien, à l'initiative du président du gouvernement basque de Bilbao en 1937, eh bien, il va créer un ensemble composé de 101 basques qui fait découvrir la culture musicale traditionnelle basque lors de tournées internationales qui vont les mener de Paris à Bruxelles, Amsterdam, Londres. Même un voyage est programmé pour une longue tournée aux États-Unis en 1939, malheureusement interrompu par la déclaration de guerre. Les musiciens qui composent ce groupe sont absolument incroyables. Enrique Jorda, qui sera le futur directeur de l'orchestre symphonique de San Francisco. La direction du compositeur Gabriel Olaizola, qui va composer la berceuse basque, compte dans ses rangs de chœur Pepita Embil, c'est la mère de Placido Domingo, et un second ténor, et vous entendez bien, second ténor, Mariano González García, qui n'est ni plus ni moins que Luis Mariano. L'idée du président Antonio Aguirre, José Antonio Aguirre, premier président du gouvernement basque, c'est qu'avant la chute de Bilbao, il est possible, il dit, que nous ne puissions sortir d'ici. Il ne faut pas en conclure que la lutte ne pourra pas aussi continuer sur le plan artistique. Pourquoi ne pas porter de par le monde, au travers de nos plus belles mélodies, le souvenir d'un peuple mourant pour sa liberté? Donc son idée, c'est que la culture va sauver, les pays vont se rallier à la cause des républicains du Pays basque pour se défendre contre les troupes franquistes. Malheureusement, son vœu pieux ne fonctionnera pas. Erosionka restera sur Sarre en résidence, puis jouera dans toute l'Europe, restera aussi en résidence à Saint-Germain-en-Laye pendant plusieurs temps, parce qu'ils sont passés par les scènes les plus prestigieuses qui pouvaient exister au niveau de l'Europe. Malheureusement, après la déclaration de la Deuxième Guerre mondiale, la troupe va se disloquer et va se séparer. Ce rêve-là aura donné au moins naissance à cette chanson de Aurtsoa et Ashkan, la berceuse basque, sur cette mélodie populaire au départ que va harmoniser Ola Isola. Eh bien, je vous laisse écouter et vous détendre en écoutant Aurtsoa et Ashkan.

0: la berceuse basque sur votre radio ici Pays Basque. Mais on se réveille maintenant avec les 3 plus, ces infos pratiques, utiles qu'on vous partage chaque jour sur votre radio ici Pays Basque. Et on commence par un point sensibilisation autour des feux de forêt. Alors pour information, nous sommes passés ce matin de nouveau en vert pour la vigilance feux de forêt. Néanmoins, ça n'empêche pas de continuer à être vigilant et notamment pour rappeler que l'activité humaine est en cause de 9 feux sur 10, que ce soit à cause d'un mégot mal éteint, d'un feu allumé en bivouac, pétard ou même encore certains travaux de bricolage. Donc parmi les bons réflexes à retenir, ne jamais fumer et surtout jeter de mégots en zone boisée, proscrire les barbecues sauvages en pleine nature, éloigner donc les travaux de bricolage aussi près des herbes sèches. Et si jamais vous êtes témoin d'un départ de feu, donnez l'alerte en appelant le 112, le 18 ou le 114, numéro pour les personnes malentendantes. Je vous rappelle également que la préfecture de Nouvelle-Aquitaine a décidé de fermer l'autoroute A63 depuis hier soir dans le sens sud-nord entre Bayonne et Bordeaux, donc pour éviter un trafic qui gênerait les opérations de secours. Si vous avez un trajet donc nécessaire vers Bordeaux, il faut prendre l'A64 direction Pau, puis l'A65. Tout ça, ça risque d'augmenter le trafic de manière assez importante sur Bayonne et la périphérie. N'hésitez surtout pas à nous tenir au courant si vous rencontrez des difficultés, des ralentissements inhabituels. 05 59 59 2 fois 17. Et notre troisième plus, ce sont les messages que vous nous laissez sur notre WhatsApp, au même numéro d'ailleurs. Vous avez la parole à tout moment.
1: Mardi prochain, 28 juillet à 19h, dans la douve du rempart Lâche-Paillé de Bayonne, sera donné le premier des 4 concerts en plein air de l'été 2026. Au programme, d'une part, des chants basques et des chants du monde avec les chœurs d'hommes Poikiroak et Cantarima réunis, et d'autre part, en invité surprise, la chanteuse Patricia Iriar, accompagnée par le pianiste Francis Arlous. Nous vous attendons dans ce petit théâtre de verdure à l'entrée du club Poikiroak. Bonne journée à vous.
0: Voilà, vous aussi au 05 59 59 2 x 17, vous pouvez utiliser notre WhatsApp pour laisser des messages vocaux. Place à la musique avec un très bon sting pour vous réveiller ce matin. Voici Englishman in New York. Profitez bien sur votre radio. 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

0: Sting sur votre radio, ici Pays Basque. Place à vos petits plaisirs de l'été récoltés par Lauriane Rodriguez chaque matin. Ce lundi, on se rapproche de Christophe, 60 ans. Tous les jours, il se ressource en marchant une dizaine de kilomètres et il nous raconte ce petit plaisir de l'été.
1: Quand on arrive, on domine toute la baie de Saint-Jean-de-Luz, on voit très loin. Bonjour, voilà, je m'appelle Christophe et j'habite Boucau, donc j'ai 60 ans. Mon plaisir de l'été, c'est de marcher le long de la mer, sur Anglette, sur les plages de Tarnos, d'aller sur Biarritz, de marcher en ville et de découvrir les couchers de soleil, de faire la rune et de découvrir voilà, la faune et la flore. Depuis longtemps, on revoit beaucoup de potioc dans le Pays Basque.
2: Potioc.
1: Voilà, j'ai fourché de potioc des petits chevaux. Et en fait, je trouve que c'est très agréable. On les voit en liberté.
2: Toujours dans le respect, on ne s'approche pas, on respecte leur bulle.
1: On les regarde et on les prend en photo et on admire. Voilà. Alors, j'aime beaucoup monter et redescendre à la rune par le côté espagnol. Quand on arrive, on domine toute la baie de Saint-Jean-de-Luz, on voit très loin. Ah, on découvre des petites fleurs, des plantes qu'on ne voit pas un peu en bord de mer. Aussi de voir les châtaigneraies. Il y en a quand même pas mal dans les randos à la belle saison. On peut justement ramasser, on découvre un petit peu quelque chose de magique et qui est fragile. Voilà. Alors j'adore voir les écureuils. Et qui viennent justement, qui s'approchent et qui sautent de branche en branche. Et là où j'habite, en fait, j'ai un petit écureuil qui vient tous les matins et je lui donne à manger, etc. Voilà, je le prends en photo, il se laisse approcher. On peut apprivoiser des écureuils. Aux auditeurs d'ici Pays Basque, je leur souhaite un été pas trop chaud quand même. Bah déjà, de bien se déshydrater, de profiter de la mer.
2: Se déshydrater, vous êtes sûr?
1: Et oui, de s'hydrater surtout. Et de beaucoup boire et de profiter de la mer et de la nature. En restant au frais quand il fait trop chaud.
0: Petit plaisir, signé Christophe. Et on rappelle qu'il faut s'hydrater plutôt, effectivement. Allez, avant le retour de l'info, je vous propose de profiter en musique avec le duo de Bernard Lavillier et Jimmy Cliff, Mélodie, Tempo, Harmonie sur votre radio. 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

0: avec Jimmy Cliff.
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0: Allez, belle journée à vous, pleine d'énergie. Si le réveil vient de sonner, il est 7h. Arantxa Kouroutchari vous informe.
2: C'est une situation que le ministre de l'Intérieur, Laurent Nunez, qualifie d'inédite. En France, déjà 115 000 hectares sont partis en fumée depuis le début de l'année, avec plus de 13 000 départs de feu et jusqu'à 40 incendies combattus en même temps chaque jour. Chez nos voisins landais, l'incendie de Biscarrosse n'est toujours pas fixé après avoir ravagé 3 600 hectares. En Gironde, le feu a déjà parcouru 42 000 hectares, détruit 240 habitations et près de 220 000 personnes restent évacuées. Au Porge, près de Somos, où a démarré l'incendie mercredi, 175 maisons ont été détruites par le feu. Laure, habitante du Porge, justement, est accueillie à Lacanau après avoir perdu sa maison. Ici, Gironde a recueilli son témoignage.
3: C'est mon voisin qui est allé, qui a perdu sa maison lui aussi, et qui est allé faire des photos. Mais c'était bizarre parce que sur la photo, on voyait rien, quoi, parce que la maison, elle n'était plus là. Et cette avenue du bassin d'Arcachon, où c'est vraiment horrible, quoi. Le village, il est... ça brûlait, c'est inimaginable.
4: Vous n'êtes pas rentré sur place pour l'instant. Vous redoutez ce moment, j'imagine.
3: Oui, et puis on ne peut pas y revenir, mais c'est vrai que pour l'instant, tant qu'on n'y est pas, eh ben, on visualise ce qui existait. Ça va être la réalité qui va nous sauter dessus quand on va arriver. Et ça, je redoute, quoi. Mais bon, notre famille est en sécurité, nos amis sont en sécurité. Effectivement, il n'y a pas eu de blessés, c'est le principal, quoi. Et puis, porger un jour, porger toujours. Donc, on va y arriver, on se remettra debout.
4: Et quand je vous ai abordé, vous m'avez parlé de votre village. Ce n'est pas votre maison, d'abord.
3: Ma famille, elle est là depuis 1690, au Porge. Donc, c'est toute l'histoire d'une commune qui...
2: Et en Gironde, à cause des incendies, les colonies de vacances se sont suspendues et les autorités demandent aux touristes de ne plus se rendre dans le département. Les secours restent également en alerte dans le Var, où le feu est contenu à 4500 hectares. Et en Haute-Corse, après un incendie de 160 hectares, à l'étranger, l'Espagne fait face aussi au plus grand feu de forêt de son histoire récente près de Madrid. Tandis qu'en Italie, plus de 400 personnes ont dû être évacuées par la mer en raison des incendies.
0: Le Pays Basque, lui, ne brûle pas, mais reste solidaire des voisins touchés par les incendies.
2: Oui, hier, une voiture pleine de denrées alimentaires, de sérums physiologiques ou de boissons est partie de Mouguère en direction des Landes pour soutenir les pompiers. Un appel à la solidarité lancé par Fabienne Irigoyen, maire de Mouguère.
5: En tant que maire, être le relais de la solidarité quand il y a une catastrophe qui touche une partie de notre territoire, eh bien, nous devons d'abord tendre la main. Aujourd'hui, les besoins ils sont identifiés, donc nous avons un moyen fiable de les acheminer pour rejoindre les pompiers. Donc là, il s'agit des pompiers de la Brède. Nous avons Céline Sabala qui s'est manifestée puisqu'elle déposait ses enfants chez ses grands-parents à Mouguère et qu'elle repartait ce matin avec une voiture vide pour pouvoir collecter les choses de première nécessité, notamment des choses très simples comme du sérum, des petites boîtes de pâté, des barres de céréales, des sucres rapides, etc. Et donc, j'ai immédiatement renvoyé un message pour mobiliser toutes les personnes qui pourraient venir apporter un petit quelque chose, un shampoing, etc., pour montrer qu'ensemble, on peut faire des choses selon ses moyens et être là dans des moments aussi difficiles.
2: Un autre convoi solidaire est aussi parti hier de Biarritz avec de l'eau, de la nourriture et des produits d'hygiène pour les pompiers mobilisés. Et le personnel de santé également mobilisé dans la lutte contre le feu. Le plan blanc a été déclenché dans les établissements du pôle Ramsay Santé de Nouvelle-Aquitaine. Il concerne notamment la clinique Bellara Bayonne et Aguilera Biarritz. Les équipes se tiennent prêtes à accueillir des patients évacués de zones touchées et à renforcer la prise en charge des personnes les plus fragiles.
0: Une chaîne humaine de 250 personnes a encerclé l'aquazone du lac de Saint-Pé hier. C'était pour dénoncer l'extension du site.
2: Oui, le bras de fer continue sur la commune. Rappelez-vous, l'aquazone du lac installée depuis près de 10 ans s'était mise d'accord avec l'ancienne municipalité pour agrandir son activité. Toboggan de 12 mètres, mini-golf et jeux gonflables, des nouveautés craintes par les riverains du lac. Ils demandent à la nouvelle municipalité de dénoncer la convention. Mais près d'un mois après l'ouverture de l'aquazone, rien n'a changé selon Marie Lorconne, riveraine.
6: La convention n'a pas été dénoncée, ce pourquoi nous nous battons depuis 8 mois. Et on est toujours très inquiet du manque d'action et du manque surtout de réaction de nos élus. Rien ne bouge, donc l'aquazone est installée. Nous avons ce que nous craignons, hein, des nuisances, du bruit et beaucoup de choses. Et surtout, on n'en voit pas la fin. La chaîne humaine, l'idée c'était de représenter en fait toute la zone qui est occupée aujourd'hui par l'aquazone, de la délimiter, que tout le monde puisse visualiser ce que ça représentait en termes d'occupation du sol.
2: La gérante de l'aquazone, Karen Charlet, assure être ouverte à la discussion et promet vouloir trouver des solutions.
7: J'espère qu'on pourra en septembre discuter, voir les riverains qui enfin viennent discuter avec nous, fassent le point exactement sur ce qu'ils nous reprochent, sur le bruit, sur le parking ou autre. Et on peut essayer de trouver des solutions plutôt. Bon, on les a entendus, notamment sur la partie parking où on avait entendu que ça leur posait un souci. On a négocié avec Tic Tac pour rembourser les frais, les 2 euros sur le bus. Bon, à voir.
2: Côté municipalité, le maire Christophe Jauregui a formulé une nouvelle proposition à l'aquazone, repartir sur son ancien emplacement et la mairie financerait le coût de ce retour, soit 50 000 euros. Il propose aussi la construction d'un local pour l'entreprise à l'emplacement précédent. En échange, l'aquazone libère le local de l'Omnisport et annule le projet de mini-golf et de jeux gonflables. Pour l'heure, rien n'a encore été signé par les deux parties. Et puis, une importante opération de secours en mer a eu lieu hier au large de la côte basque anglaise. 3 plongeurs étaient portés disparus après une plongée à plus de 50 mètres de profondeur. Ils ont finalement été retrouvés. 2 sont indemnes. Le 3e fatigué a été hospitalisé à Bayonne pour des examens.
0: À Bayonne, 2 élèves de la tournée de la Star Academy ont annulé leur venue.
2: Oui, quelques heures avant le spectacle prévu hier soir aux arènes de Bayonne, 2 artistes ont annoncé sur Instagram avoir découvert trop tard que le lieu accueillait des corridas. Elles disent refuser de se produire dans une enceinte où, je cite, des animaux sont mis à mort. Et samedi soir, le concert de Mika a lui été interrompu en raison de la pluie. La société de production a mis en place un système de remboursement qui sera disponible dès aujourd'hui. Et puis ce soir, place à Christophe Maé. L'artiste retrouvera son public bayonnais dès 21h.
0: Et puis le Tour de France qui touche à sa fin.
2: Oui, Pogacar conforte sa place de légende du cyclisme en remportant son 5e Tour de France. La dernière étape disputée hier à Paris a été remportée par le néerlandais Mathieu Van Der Poel. Et le jeune français Paul Sexas lui termine 4e du classement général. Et un point sur la météo, Juliette.
0: Bon, c'est compliqué ce matin, ça va quand même être un petit peu humide, quelques pluies annoncées, des nuages assez foncés dans le ciel. Ceci dit, Météo France annonce que ça va se dégager au cours de la journée et qu'il va y avoir un grand soleil cet après-midi à suivre. Pour l'instant, c'est vrai qu'on a du mal à l'imaginer, mais normalement, c'est du soleil prévu pour le reste de la journée. Et pour les températures, on attend 23 degrés cet après-midi à Andaille, 24 à Bayonne et Espelette, 26 pour Saint-Jean-Pied-de-Port et Bidache, jusqu'à 27 degrés autour de Mauléon et de Saint-Palais. On fait un point ensemble sur le trafic. Également, donc, on rappelle que la préfecture de Nouvelle-Aquitaine a décidé de fermer l'autoroute A63 depuis donc, hier soir dans le sens sud-nord entre Bayonne et Bordeaux. C'est pour éviter donc un trafic qui gênerait les opérations de secours. Si vous avez un trajet nécessaire vers Bordeaux, il faut prendre l'A64 direction Pau, puis l'A65. On rappelle, ceci dit, qu'on recommande d'annuler tout voyage non nécessaire. Tout ça, ça risque d'augmenter le trafic de manière importante sur Bayonne et la périphérie. Donc on compte sur vous pour nous tenir en courant si vous rencontrez des difficultés, des ralentissements inhabituels au 05 59 59 2x17. Les 7h09.
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0: Et on a ce qu'il faut pour lancer officiellement le réveil ce matin du rythme, voire même peut-être l'envie de danser en se préparant à 7h09 avec Elton John, I'm Still Standing. 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

0: Elton John.
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0: Dans la prochaine demi-heure, votre rendez-vous avec Cédric Touza et David Talek pour un voyage au cœur des surnoms et patronymes insolites du Pays Basque. C'est à suivre d'ici 7h30. Mais d'abord, c'est parti pour votre jeu de l'été, la Force Basque. Vous savez, toutes les vacances, on joue ensemble à différentes épreuves tous les jours. Petit bac, vrai ou faux, questionnaire décalé, ni oui ni non. Des jeux plus ou moins loufoques que vous découvrez en direct en tournant la roue de la Force Basque. Alors je compte sur vous pour oser le faire ce matin au 05 59 59 2x17, histoire 1 d'avoir passé un bon moment dès le premier jour de la semaine et dès 7h30, et de pouvoir prévoir directement une sortie en famille rafraîchissante, parce que j'ai dans mes poches un pass famille pour 4 personnes pour Aquatic Land, le grand parc aquatique à La Benne, 1200 m², 28 pistes de glisse, piscine à vagues. 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
0: À 7h13, place à Mon Œil dans le rétro avec vous, Gérald Roux, tout cet été. On se retourne sur ce qui nous a marqué depuis le début de l'année. Ce matin, le décollage des prix de l'essence.
3: Ça nous accueillit à froid, début mars. Sous l'effet de la guerre en Iran, les prix à la pompe flambent pendant 3 mois et dépassent nettement les 2 euros le litre. Ça nous a fait mal. Mais cette nouvelle hausse a comme un air de déjà-vu. Est-ce que vous avez déjà essayé de vous souvenir combien de fois on vous a annoncé à la radio, à la télé, des prix de carburant qui décollent? Peut-être pas. Alors j'ai regardé pour vous. J'ai scruté les soubresauts du samplon 95 depuis des années et c'est très instructif. La dernière fois que le litre a été très cher en France, c'était il y a peu de temps, il y a 2 ans, au printemps 2024, plus de 1,94€ le litre, et les mois précédents c'était déjà cher. En fait, ça durait depuis le déclenchement de la guerre en Ukraine. En 2022, au début des combats en Ukraine, on a même vu un pic à 2,12€ pour le samplon 95. Vous vous en souvenez? Pas moi. On remonte encore un peu. Avril 2012, 1,67€. Ça semble peu aujourd'hui, mais c'était une forte hausse. Pourquoi ce coup de chaud? Encore des problèmes géopolitiques, notamment des tensions avec l'Iran. Eh oui, déjà. On continue. Juin 2008, 1,50€, alors qu'on était à 1,30€ quelques mois avant. Le baril de pétrole a battu son record historique. Pour quelle raison? Des tensions avec l'Iran sur le nucléaire. Maintenant, un grand bond en arrière pour se retrouver en 1980. Dans l'essence, il y avait encore du plomb et dans les porte-monnaies, des francs. Cette année-là, les prix étaient montés très vite à cause de la révolution iranienne, un an avant. Pour terminer notre voyage dans le temps, arrivons fin 1973. Le prix de l'essence grimpe de 30% en 3 mois. C'est la conséquence de la guerre entre Israël et les pays arabes. Déjà à l'époque, dans les reportages, on entend la plainte des automobilistes. Ils disent qu'ils vont moins rouler, ne pas partir en week-end ou acheter une petite R5 pour remplacer la R12 un peu trop gourmande. Vous le voyez, ça fait plus de 50 ans que ça dure. Nos modes de transport subissent toujours les conséquences des guerres, des crises internationales, surtout celles du Moyen-Orient. C'est pas nouveau, mais on en sort quand?
0: Mon œil dans le rétro avec Gérald Roux, c'est tous les jours pour se retourner sur les événements marquants de l'année. 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

0: Triqui Traca sur votre radio ici Pays Basque. Et c'est parti pour jouer ensemble à la Force Basque avec Isabelle. Bonjour.
1: Bonjour.
0: Bon, bien réveillée déjà là à 7h20, vous êtes matinale hein?
1: Ah ben en fait, il y a beaucoup de choses qui se passent aujourd'hui. Je reçois ma sœur et tout ça, donc il faut vraiment que je sois au top aujourd'hui.
0: Ok, vous avez plein de choses à préparer, c'est ça?
1: Voilà, c'est ça.
0: Alors, si j'ai bien de bonnes infos, vous allez jouer en duo.
1: Alors, il y a ma fille qui est là et qui fait en plus soirée pyjama, qui a fait soirée pyjama. Donc, il y a aussi une copine déjà qui est enfin prête pour partir à la benne pour aller s'éclater à la cloisonne.
0: Ok. Et bien, elles sont réveillées là après la soirée pyjama?
1: Ah, ben c'est obligé parce qu'il y en a une qu'il faut que je la livre à 8h du matin et l'autre à 9h30. Donc,
0: je la livre. Très bien, Isabelle. Bah, écoutez, selon le jeu, peut-être que vous allez avoir du soutien. Qui sait?
1: J'espère. Parce que des fois, c'est pas facile. Hein.
0: Les ados, vous voulez dire c'est pas facile?
1: Non, c'est question de France Bleu, ici Pays Basque.
0: Ah, c'est bien, c'est bien. Non, ça va. Je vois que vous savez vous corriger très rapidement. Ça peut être important pour les jeux de la Force Basque. Votre fille, elle a quel âge?
1: 13 ans.
0: 13 ans. Bon, allez, c'est parti. Ouais. On va voir ce qui vous attend. Eh bien, Isabelle, il faut faire un top pour savoir quelle épreuve vous allez affronter.
1: Top.
2: Le ni oui, ni non.
0: Ah, eh bien.
1: Ah, ça va être dur.
0: Ah, c'est dur. En tout cas, vous avez déjà compris les règles, Isabelle. Ah. Je vous pose un tas de questions. Et moi, mon but, c'est de vous faire dire oui ou non, et vous, évidemment, c'est de surtout pas dire ces deux mots-là. Ok, Isabelle?
1: On va essayer.
0: Bon, vous êtes prête?
1: Prête,
0: ouais, c'est bien. Elle se conditionne. Parfait, attention, je lance le chrono.
1: Top.
0: Vous avez déjà joué au ni oui ni non?
1: Je n'ai jamais joué au ni oui ni non.
0: Vous avez bien...
1: Ah,
0: de... Vous avez bien... Non, ça me fait de la peine pour vous, Isabelle. Ça avait si bien démarré.
1: Oh, joli. Bon, mais voilà.
0: Mais j'étais en train de dire la seconde question. Je me suis dit, mais c'est bien, la paix dit ni oui. Oh, purée, Isabelle. Ouais. Est-ce que je suis peut-être dure avec un ni oui ni non à 7h22? C'est peut-être ça le problème.
1: C'est
0: un peu dur, non, Isabelle. Tant bon.
1: Tant ouais,
0: bon, bah, va falloir tant revenir. Il va falloir revenir une prochaine fois pour retourner la roue. Ok, Isabelle?
1: Bah, à très bientôt, Juliette.
0: Isabelle, bon courage pour la journée. À très bientôt avec grand plaisir.
1: Merci, au revoir.
0: Pauvre Isabelle, ça fait une anecdote à raconter là, dès le début de la journée. On passe à notre rubrique Nom de Nom avec Cédric Touza et David Talek qui nous emmènent donc dans un tout nouveau voyage autour des surnoms insolites du Pays Basque.
3: Stetson sur la tête, Santiago Pied, il nous a rejoint ce matin, c'est notre guide Cédric Touza. Salut Cédric.
4: Salut David.
3: Je parle de ça parce qu'aujourd'hui on va parler d'un grand classique dans la naissance des surnoms, à savoir l'anagramme. Et vous avez choisi une anagramme à l'américaine, puisque vous allez nous parler de...
4: Ted Morgan.
3: Ted Morgan, yeah. On rappelle quand même ce que c'est l'anagramme, ça peut servir. C'est un mot, une expression qu'on obtient en changeant l'ordre des lettres du mot ou de l'expression de départ. Enfin, et de l'expression de départ.
4: Tout à fait. Très bon résumé. Et avec Ted Morgan, c'est un nom bien de chez nous qui a été trituré et perturbé.
3: D'abord, qui est Ted Morgan? C'est un journaliste, un écrivain américain, prix Pulitzer.
4: Quelle culture, je reconnais bien là l'homme de culture que vous êtes. Effectivement, on le connaît peu chez nous, mais il a travaillé pour plusieurs grands quotidiens américains. Il a eu le prix Pulitzer, qui est le prix qui récompense les journalistes et les écrivains. Et il est connu pour ses livres, notamment pour « Ma bataille d'Alger », où il décrit l'horreur de la guerre d'Algérie. Et le rapport entre Ted Morgan et le Pays Basque, c'est que son vrai nom est Sanch Armand Gabriel, comte de Gramont.
3: Oui, parce que Ted Morgan, c'est l'anagramme de... De Gramont.
4: Et oui, et les Gramont ont été, vous le savez, souverains de Bidache. Oui. On compte parmi eux des ducs, des gouverneurs de Bayonne, des proches du roi de France, des ambassadeurs. Et Gramont vient de Agramonté, Mont Aigu, qui est le nom du site premier de la famille d'un ancien château qui a disparu à Bergouët-Vielenave, entre Bidache et Saint-Palais.
3: Mais pourquoi avoir choisi Ted Morgan ?
4: Alors, il vivait depuis l'enfance entre l'Europe et les États-Unis. Il s'est fait naturaliser américain dans les années 70 et il a raconté plein de choses sur ses motivations à trouver un pseudo. Disons que tour à tour, il a expliqué que c'était plus facile pour les chauffeurs de taxi pour prononcer son nom, qu'il en avait marre qu'on écorche justement son patronyme et qu'il voulait abandonner aussi son élitisme européen pour des principes plus égalitaires. Alors, qu'est-ce qui est vrai là-dedans ? On ne sait pas trop. Peut-être effectivement qu'il a voulu rompre avec un milieu qu'il jugeait sclérosé, mais il expliquait aussi qu'il était plus hamburger que cuisine française.
3: Faut quand même dire aussi que De Gramont, c'est quand même un joli nom.
4: Oui, c'est dommage, mais et on lui a fait remarquer, et il a répondu que le seul avantage à s'appeler De Gramont, c'était que c'était pratique pour trouver des tables dans les restaurants new-yorkais chics. Et c'était un homme, il faut dire, qui entretenait une certaine ambiguïté autour de ses convictions, il a vraiment romancé sa vie, et il y a une part de communication dans tout ce qu'il racontait.
3: Et voilà comment on voyage de Bergouët-Vielenave aux USA. Et ça, c'est beau. Thank you very much, Mr. Chusa.
0: Merci beaucoup à tous les deux. On vous retrouve demain, même heure. Et dans quelques minutes, le retour de l'info. Ensuite, on fera le point sur l'instant climat-nature, votre chronique autour de l'eau douce pour ce matin.

0: est bon avec Isabelle Pierre, remixé par Bon Entendeur sur votre radio, ici, Pays Basque.
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0: Les incendies en Gironde, c'est le sujet principal du 90 secondes avec Cyril Ardo-Redon sur votre radio, ICI Pays Basque.
3: Pas d'évolution majeure à signaler et des secours qui restent pleinement mobilisés, dit ce matin la préfecture de Gironde, face à l'incendie erratique qui a déjà parcouru 42 000 hectares en 5 jours. 220 000 personnes ont été évacuées et 84 sapeurs-pompiers ont été blessés. Dans ce contexte, et alors que les trains au départ de Bordeaux vers Arcachon, Hendaye ou Tarbes sont supprimés, la SNCF prolonge jusqu'à vendredi l'annulation et l'échange sans frais des billets de train dans la région. La préfète de Gironde appelle les touristes à ne pas venir et à changer de destination. À l'échelle du pays, déjà 115 000 hectares parcourus par les flammes cette année. Plusieurs autres incendies sont en cours. 4 500 hectares touchés dans le Var, sur le massif du Gros-Bessillon. 3 600 hectares parcourus à Biscarrosse dans les Landes. 900 à Corté en Corse. Ce matin, Emmanuel Macron préside une cellule interministérielle de crise. Par ailleurs, 7 départements du pourtour méditerranéen, des Pyrénées-Orientales au Var, sont placés en orange face au risque élevé de feux de forêt aujourd'hui. L'avenir de 670 salariés de l'entreprise Fibre Excellence se joue aujourd'hui. Le principal fabricant français de pâte à papier possède 2 sites à Saint-Gaudens en Haute-Garonne et à Tarascon dans les Bouches-du-Rhône. Le tribunal de commerce de Toulouse se prononce sur l'offre déposée par l'homme d'affaires Mathieu Pigas. Et puis le Slovène Tadej Pogačar rejoint le cercle très fermé des quintuples vainqueurs du Tour de France après sa victoire hier. Le jeune prodige français de 19 ans, Paul Sexas, décroche la 4e place.
0: Le reportage en basque nous amène à Bayonne, où le dernier conseil municipal était quelque peu mouvementé. À Arantxa Kurutsari.
4: Le vrai visage de l'extrême droite à Bayonne, c'est en ces termes que la députée socialiste Colette Capdevielle, élue d'opposition à Bayonne, a qualifié la prise de parole de Pascal Le Cellier lors du dernier conseil municipal jeudi dernier. L'unique élu du groupe Uni pour Bayonne a demandé des précisions sur des subventions accordées à des associations des quartiers populaires de la ville. Il s'étonne, je cite, que c'est la deuxième fois que ces aides sont accordées, soulevant la colère des élus de la majorité des oppositions de gauche. Reportage en basque, Oihana Larzabal.
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2: Et puis nous entendre la députée socialiste Colette Capdevielle ainsi que Pascal Le Cellier dans le prochain journal à 8h. Nous reviendrons également sur les incendies qui ravagent la Gironde et les Landes. Vous écouterez le témoignage d'un agriculteur qui n'a pas hésité à lutter contre le feu aux côtés des pompiers. Et ce matin, il vaut mieux sortir son parapluie, Juliette.
3: Oui, ce matin, il y a pas mal d'averses prévues, un peu sur tout le Pays Basque. Alternance, ceci dit, avec du soleil, selon Météo France. Et cet après-midi, on annonce, pour l'instant, toujours un grand soleil, avec des températures qui seront, au meilleur de la journée, de 23 degrés à Hendaye, 24 à Bayonne et Espelette, 26 degrés pour Saint-Jean-Pied-de-Port et Bidache, jusqu'à 27 degrés pour les maximales à Mauléon et Saint-Palais. Demain, ce sera du soleil du matin au soir, avec des températures en hausse, 32 degrés sur la côte basque, jusqu'à 37 degrés annoncés dans l'intérieur des terres. On fait le point aussi ensemble sur ce qui se passe sur les routes et d'abord le point sur les trains puisque en raison de l'incendie majeur qui se poursuit en Gironde, qui s'est bien rapproché des axes de circulation, bien le trafic est totalement interrompu entre Bordeaux et le Pays Basque. Tous les TGV Hendaye Bordeaux sont supprimés pour aujourd'hui, ça pourrait durer sur plusieurs jours, mais il y a aussi certains trains reliant Paris à Hendaye qui sont supprimés. Par exemple, là, si vous allez en gare de Bayonne, vous avez le train de 7h45 et le train de 10h10 qui est annulé en direction de Paris, gare Montparnasse, ainsi que l'autre information importante, c'est cette fermeture de l'autoroute A63 dans le Sand Sud-Nord entre Bayonne et Bordeaux. Et on rappelle qu'on recommande de toute façon d'annuler tout voyage non nécessaire. 7h36.
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3: Allez, on est ensemble pour le réveil. Et d'ailleurs, si vous avez besoin d'encore un petit peu de douceur pour sortir peut-être de la torpeur de la nuit, allez, je suis sympa, je vous l'accorde ce matin avec Étienne Dao. On y va tout doucement pour cette nouvelle semaine. Profitez bien sur votre radio ici Pays Basque.

0: Paul Tatou, c'était Étienne Dao.
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0: L'invité d'ici matin, c'est dans quelques minutes. On parlera à l'occasion de l'ouverture du Biarritz Piano Festival d'un concert exceptionnel, celui des sœurs Katia et Marielle Labec. C'est d'ici quelques instants, puisque d'abord, c'est notre rendez-vous climat nature. Nous sommes avec donc Vincent Allois, qui est adjoint au maire d'Andaille. Bonjour Vincent.
3: Bonjour Juliette.
0: Alors d'abord, un point sur la météo au domaine Abadia.
3: Oui, tout à fait. Bon, en fait, aujourd'hui, je vais vous parler d'eau, puisque à Abadia aujourd'hui, donc le ciel est très très couvert. On est même un petit peu dans la purée de pois là, avec un chirimiri bien bien consistant. Il fait une vingtaine de degrés avec un vent de sud assez soutenu, autour de 15-20 km/h.
0: Et en même temps, qui fait du bien. Quand même,
3: hein. Ouais, qui rafraîchit un peu l'atmosphère, tout à fait.
0: Justement, on va parler d'eau ensemble aujourd'hui, Vincent, plus particulièrement d'eau douce, puisqu'en ces périodes qui ont été quand même des périodes de bonne sécheresse, vous nous expliquez pourquoi cette eau douce, elle est une denrée rare, alors que pourtant, quand on regarde la Terre de l'espace, on voit une sphère totalement bleue, Vincent.
3: Oui, bah, tout à fait. En effet, plus de 70% de la surface de notre planète est couverte d'eau. Donc on se dit, bon, bah, pas de panique, on en a de l'eau. Sauf que c'est un peu une illusion parce que cette eau terrestre, 97% est salée. Et sur les 3% d'eau douce qui reste, la majeure partie est inaccessible, piégée dans les glaciers ou sous terre. Et donc au final, on n'a même pas 1% de toute cette eau de la planète qui est de l'eau douce, liquide, accessible.
0: Et chez nous, comment ça se passe sur la côte basque?
3: Bah ici, en fait, entre l'océan, nos montagnes, la pluie, on a vraiment une illusion d'abondance, mais pourtant, la tension monte réellement. Et par exemple, en ce moment, nos cours d'eau comme la Nive sont trop bas, et il semble que, en fait, chaque été, ça soit un peu la nouvelle norme. Et c'est pile le moment où on a le plus besoin d'eau.
0: Et les projections sont pas très très bonnes en plus, hein, je crois.
3: Non, effectivement, la communauté d'agglo nous parle de moins 40% de disponibilité d'ici 2050. Sachant que voilà, chaque personne, en gros, en France, consomme 150 litres d'eau par jour, potable, et c'est même un peu plus en hyperaldée.
0: Où est-ce qu'on dépense le plus d'eau, justement, Vincent?
3: Ben, on pense souvent à l'eau qu'on boit, mais en fait, la boisson, la cuisine, ça représente que 7% de nos consommations. Par contre, l'utilisation des douches, des bains, c'est à peu près 40% de notre eau quotidienne. Et il y a même encore pire, l'achat d'eau des toilettes qui en consomme 20%. Oui, nous jetons de l'eau potable dans les toilettes.
0: Et ce manque d'eau, ça engendre forcément plein de problèmes, hein, Vincent.
3: Bah, tout à fait, hein, les incendies, comme on a pu les voir. On parle aussi du retrait gonflement des argiles. L'argile qui humide, qui gonfle et qui se rétracte quand elle sèche. Et les maisons qui sont situées finalement sur ces sols et qui voient des fissures apparaître sur leurs murs. Donc voilà, on a des vrais soucis liés à ce manque d'eau.
0: Il y a un dernier défi qu'on peut évoquer assez rapidement, c'est la désimperméabilisation des sols, Vincent.
3: Oui, bah, tout à fait. En fait, si on permet à l'eau de s'infiltrer dans la terre, ben, en fait, on lui donne la chance de recharger les nappes phréatiques, d'humidifier les sols et nourrir la végétation. Et en fait, l'eau, quand elle pleut sur le béton ou l'asphalte, ben, elle ruisselle directement vers l'océan et c'est du gâchis.
0: Donc, chacun doit prendre conscience au mieux, même si c'est toujours difficile, les petits gestes, comme on le dit souvent. C'est important au moins d'être au courant, quoi.
3: Ouais, tout à fait. La rareté de cette ressource vitale, on peut nous-mêmes, bah voilà, privilégier une douche rapide plutôt que prendre un bain, récupérer l'eau de pluie pour le jardin. C'est exactement en fait là où ça compte.
0: Vincent Allois, merci beaucoup. Vous êtes adjoint au maire d'Andaille, en charge des transitions, de l'économie sociale et solidaire et des mobilités. Je vous souhaite une très belle journée.
3: Bonne journée, Juliette.
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0: Et le Biarritz Piano Festival commence aujourd'hui. Il dure jusqu'au 7 août en ouverture. Un concert exceptionnel, celle des sœurs Katia et Marielle Labec, pianistes de renommée internationale. Elles fêtent leurs 55 ans de carrière à Biarritz au Casino Bellevue. Elles nous ont accordé une interview exceptionnelle avec Odile Faure.
4: Katia et Marielle Labec, bonjour.
5: Bonjour.
6: Bonjour.
4: On dit toujours Katia et Marielle, car honneur à la grande sœur Katia.
5: C'est exactement ça, 2 ans de plus.
4: 2 ans de plus.
5: Ça me vaut d'être nommée en premier.
4: Merci de nous recevoir ici à Biarritz avant votre concert de ce soir au Casino Bellevue. Un concert qui s'inscrit dans une tournée internationale. Nous sommes très flattés. Quel effet cela vous fait de revenir et de jouer au Pays Basque?
5: C'est toujours très émouvant pour nous parce que nos parents sont tout le temps avec nous. C'est une façon de les retrouver. Bien sûr qu'ils sont plus là aujourd'hui, mais ils sont avec nous. Ils sont dans la salle, ils sont dans nos esprits, dans nos cœurs. Donc c'est toujours très émouvant.
7: Ah ouais, moi j'adore le Pays Basque aussi. Je crois qu'on revient ici, c'est justement, comme dit Katia, on a beaucoup de souvenirs. C'est toujours extrêmement émouvant. Il y aura beaucoup d'amis, il y aura des élèves de ma mère aussi qui seront là au concert. Donc oui, c'est
4: beaucoup
7: toujours très spécial de revenir ici.
4: Ouais. Alors vous avez justement quitté le Pays Basque très jeune, hein, à 13 et 11 ans. Ce fut un sacrifice pour vous et vos parents. Ça, vous ne l'avez jamais caché, pour aller au conservatoire de Paris, faire de la musique. Quel pays avez-vous laissé? Et quel pays retrouvez-vous aujourd'hui?
5: Alors, on a quitté finalement un pays qu'on connaissait pas si bien que ça. On a toujours travaillé beaucoup, même lorsque nous étions enfants. Et puis, c'est un pays qui nous a un peu été redonné par nos musiciens basques. Quand on a commencé à travailler avec Calacan, avec Thierry Biscari, Pascal Indo, Jean-Michel Béraud, ils ont commencé à nous parler du Pays basque, à nous parler du fait que Ravel était basque, Ravel parlait Euskara, il aimait les musiciens, il aimait les instruments, il aimait ce pays. Et peu à peu, c'est un pays dont on a pris conscience de la force de cette culture qui est minoritaire, mais tellement exceptionnelle, tellement belle. Et oui, pour nous, c'est une joie de revenir. On revient pas assez souvent, mais voilà, c'est les Basques, vous savez, ils reviennent toujours mourir au Pays Basque.
7: Ce qui a changé, je pense, c'est aussi la musique, parce que c'est vrai, lorsqu'on est parti, il y avait pas grand chose, hein. Il y avait même pas un concert par an. Enfin, nous, on écoutait beaucoup de musique. Maman était italienne, de Torre del Lago, donc on écoutait beaucoup d'opéra italien, etc. Mon père adorait la musique aussi, il était rugbyman, champion de rugby avec l'équipe de Dogé en 43.
4: Et il chantait aussi,
5: voilà.
4: Votre père.
5: Il adorait les chœurs basques.
7: Mais il adorait les chœurs basques et moi aussi. Mais maintenant, il y a quand même des grands festivals de musique. Donc ça, oui, ça, je dirais, ça a vraiment beaucoup changé. Thomas Valverde a fait un super travail ici à Biarritz. C'est vraiment, il a une programmation étonnante et en même temps avec beaucoup de musiques différentes, avec beaucoup de choses.
4: Vous fêtez cette année vos 55 ans de carrière.
5: Oui. Hein,
4: quand même, donc c'est pas rien. Vous avez joué partout, vous avez joué tous les plus grands compositeurs. Dans le coffret 55, qui est sorti le mois dernier, vous interprétez notamment 10 femmes compositrices. Pourquoi mettre en lumière ces femmes?
5: Mais parce qu'on s'est rendu compte, Marielle et moi, que finalement, on avait joué de la musique écrite par des femmes, mais de notre époque, plutôt contemporaine, mais on n'avait jamais joué Fanny Mendelssohn, n'avait jamais joué Grazina Bachevitch, jamais joué. Et on s'est rendu compte aussi que chacune de ces compositrices a eu une vie difficile. Donc c'est aussi une façon de les honorer. Elles ont, Nina Simone s'est battue, elle était une musicienne, une pianiste classique, mais elle l'a dit tout le temps, à cause de la couleur de sa peau, elle n'a pas été autorisée à se produire comme pianiste classique. Ça nous paraissait quand même important de remettre un peu les choses en place. Ouais. Mais c'est une chose personnelle.
4: Merci beaucoup.
5: Merci à vous. Merci.
4: Les sœurs Labec, comme on vous appelle, Katia et Marielle.
5: Merci.
4: Et très bon concert ce soir.
7: Merci beaucoup.
5: Merci.
0: Concert qui est donc ce soir 21h au Casino Bellevue. Alors, il affiche complet, mais parfois, il y a des désistements. Vous pouvez toujours tenter de vous y présenter directement ce soir aux alentours de 20h, 20h30. Place à la musique, justement. Voici Alex Warren dans la playlist ici Pays Basque avec Ordinary. Très belle matinée et bon réveil à vous.

0: Ordinary, c'était Alex Warren. Et retenez bien son nom, c'est votre nouvelle chronique ici cette semaine pour découvrir un portrait de sportif ou sportif chaque jour, ce qui risque de compter dans les années à venir. Et pour commencer, Olivia, vous nous parlez d'un footballeur prometteur.
1: Marnes Akliouche, 22 ans, un prénom berbère qui veut dire homme de lettres, des cheveux bruns, bouclés et des yeux bleus qui vous transpercent. Marnes, il est magnétique et passion. Parce qu'il a éclos un peu plus tard que les autres, plus doucement que les copains, plus discrètement et peut-être plus sereinement du coup. D'abord, il va au parc, en Ile-de-France, avec son père et il fait des gestes techniques comme ses idoles Zidane, Iniesta ou Ronaldo. Et puis il y a ses premiers entraînements à Villemomble. Il est un peu frêle, il n'a pas le gabarit des géants. Lui, il est très fin. Du coup, il la développe, sa finesse, dans la tête, dans la vision. C'est lui qui mène. Pourtant, il est discret aussi, Marnes. Mais ça ne l'empêche pas d'emmener tout le monde avec lui, de vous secouer si vous n'êtes pas en place, d'haranguer si vous n'êtes pas dedans, parce que lui, il aura vu le jeu avant vous. Son premier contrat pro, il y a 4 ans, son premier match en Ligue des Champions en septembre dernier avec son club de Monaco face à Barcelone, son premier but aussi à la 16e minute de jeu, contrôle, enchaînement, frappe. Vous ne le savez peut-être pas, mais il est aussi vice-champion olympique avec l'équipe de France de foot aux Jeux de Paris. Cet été, il était avec les grands, avec l'équipe de France au Mondial en Amérique. Jolie première fois. À part tout ça, il aime couper du monde du foot dès qu'il peut. On le retrouve à lire des mangas, il adore Dragon Ball Z et pas étonnant que partout où il passe, on l'appelle le magicien. Alors que tous les petits disent déjà minuscules qu'ils veulent être footballeurs pro, Marnes, lui, il répondait « kiné, je veux être kiné ». Bah quoi, on a quand même bien le droit de changer d'avis, non ?
0: Olivia Leray, c'est donc notre nouvelle chronique tout l'été. Retenez bien son nom. On aura un nouveau portrait d'un sportif ou d'une sportive demain. Mais d'abord, un voyage dans le temps arrive. On va remonter jusqu'en 1808 avec Stéphane Bern à la découverte de l'histoire de la marionnette la plus connue de tous les temps. Ce sera après Cookie Ningler, Femme libérée.

0: Cookie Dingler, femme libérée.
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0: Allez, ce matin à 7h57, c'est l'heure de retrouver Stéphane Bern pour un voyage dans le temps. Sachez ce matin qu'entre le métier d'arracheur de dents et celui de marionnettiste, parfois, dans l'histoire, il n'y a qu'un pas.
4: Imaginez une petite boutique où l'on vient à la fois pour se faire soigner et pour se moquer. Un dispensaire du rire. Remontons en 1808 à Lyon. Laurent Mourguet est un arracheur de dents, un métier rude et souvent mal payé. Pour distraire ses patients entre deux molaires qui sautent, pendant les soins donc, il improvise des spectacles de marionnettes dans sa boutique.
5: Moi, je construis des marionnettes.
4: Histoire de faire rire avant de faire crier. Suspendue par des ficelles, elle raconte des histoires drôles, parfois absurdes, souvent acerbes. C'est là qu'apparaît Guignol. Petit héros sous un bonnet et armé de son fidèle gourdin. Une sorte de CRS, mais version bonne humeur. Dans les ruelles et les foires, Mourguet installe son théâtre miniature. Souvent un simple rideau tendu entre deux chaises. On est plus brocante que Broadway, mais l'ambiance est au rendez-vous. Les enfants s'attroupent, les adultes rient et derrière le comique se glisse une critique des puissants. Maître sévère, fonctionnaire trop zélé ou riche patron. Tout le monde en prend pour son grade. Les dialogues improvisés, les répliques vives et les situations absurdes transforment chaque représentation en un moment de connivence avec le public. Guignol devient vite célèbre. Les cabarets lyonnais accueillent les spectacles et les marchands ambulants invitent Mourguet à jouer pour attirer la clientèle. Guignol n'est plus seulement un divertissement, il devient une vraie voix du peuple, un moyen de rire de la société à hauteur de marionnette. Aujourd'hui encore, Guignol traverse les générations. Et finalement, il n'a jamais vraiment quitté son métier d'origine, sauf qu'il arrache des rires plutôt que des dents.
0: Merci Stéphane, un nouveau voyage dans le temps, demain.
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0: Lundi 27 juillet 2026, 8h. Le point sur l'actualité avec Arantxa Kourouchari.
6: En France, déjà 115 000 hectares sont partis en fumée depuis le début de l'année. Un chiffre annoncé par le ministre de l'Intérieur, Laurent Nunez. En Gironde, le feu a déjà parcouru 42 000 hectares. Et l'une des conséquences de l'incendie, la fermeture de l'A63 dans le sens sud-nord en direction de Bordeaux. Les automobilistes qui veulent se rendre au nord de Bordeaux doivent emprunter l'A64, puis l'A65 et l'A62. Il faut donc s'attendre à un trafic important à Bayonne ce lundi matin. Explication de Violaine Quesnoy, cadre à la direction régionale sud-atlantique de Vinci Autoroute.
7: Il faudra que les gens soient patients parce que effectivement, on a quand même encore toute la zone avec du domicile-travail et avec l'accès à Bayonne Nord. Donc quand on arrive de la 64 qui est fermée, donc les difficultés, c'est qu'on va reporter le trafic sur le centre de Bayonne. Donc soit prendre son mal en patience ou alors effectivement adapter, faire du télétravail ou reporter si possible les déplacements dans la zone périurbaine. Ce lundi, on attend quand même pas mal de difficultés dans la périphérie bayonnaise.
6: Vinci demande aussi aux personnes qui avaient prévu de partir en vacances en direction du Nord de reporter le départ de quelques jours. À noter aussi qu'aucun train ne circule entre Hendaye et Bordeaux. Et dans les Landes, l'incendie de Biscarrosse est mieux contenu, mais toujours pas fixé après avoir ravagé 3600 hectares. Camille, agriculteur dans le nord de Villeneuve-d'Ornans, n'a pas hésité à prendre son tracteur dès les premières flammes pour aider les pompiers. Témoignage recueilli par Ici Gascogne.
8: Jeudi soir, je suis monté sur le toit de ma ferme, c'était Visca qui était en train de brûler, des détonations de bouteilles de gaz qui explosaient dans les maisons, un chaos pas possible, une fumée épaisse, des cendres qui tombaient, ça nous rappelait vachement les incendies de la teste de bus qu'on a eu, sauf que là c'était à Biscarrosse, donc vraiment à 2-3 km de la ferme, ouais, donc c'était hyper impressionnant. Alors du coup, ben moi, j'ai pas dormi du tout de la nuit. On avait des prévisions météo qui étaient vraiment défavorables, ben, pour Parentis dès le lendemain. Donc à 6h du matin, j'ai même pas réfléchi. Je suis monté sur le tracteur, j'ai mis le gyro et je suis allé nettoyer le pare-feu, si vous voulez, qui longe la nationale Parentis Biscarros. J'ai fait le maximum. Le feu a quand même sauté, bon, pas au niveau de ce pare-feu, mais il a sauté d'ouest en est et a fini par rejoindre le nord de Parentis en fin de journée d'hier, quoi. Ouais.
6: Le Pays Basque, lui aussi, se mobilise pour aider les soldats du feu. Une voiture chargée de denrées alimentaires est partie hier de Mouguer. Et un autre convoi solidaire est également parti de Biarritz avec de l'eau, de la nourriture et des produits d'hygiène. Le pôle Ramsay Santé de Nouvelle-Aquitaine se mobilise également. Le plan blanc a été déclenché dans ces établissements, dont la clinique Bellara à Bayonne et Aguilera à Biarritz. Les équipes se tiennent prêtes à accueillir des patients évacués à des zones touchées.
0: À Saint-Pé-sur-Nivelle, le bras de fer se poursuit autour de l'Aquazone.
6: Hier encore, 250 opposants se sont rassemblés pour dénoncer son extension. Ils ont notamment constitué une chaîne humaine entourant la zone occupée par le parc. Parallèlement au mouvement citoyen, les discussions entre la municipalité et l'exploitant continue. Le maire Christophe Jauregui assure avoir transmis une nouvelle proposition à l'Aquazone.
9: La commune a fait une nouvelle proposition. Le déplacement de tout le complexe vers l'ancien emplacement qui coûte 50 000 euros. La prise en compte de cela. Donc c'était le dernier point que les gens d'Aquazone mettaient pour ne pas signer. Donc maintenant, je dirais que la solution, elle est entre leurs mains. Dans cette solution, tout est pris en compte. Ils vont là-bas, les emplois sont perdurent, les investissements qu'ils ont faits sont pris en compte, tout est pris en compte.
6: Et la proposition de la nouvelle municipalité prévoit aussi la construction d'un nouveau bâtiment sur l'ancien site de l'Aquazone. Mais pour sa gérante Karen Charlet, plusieurs obstacles demeurent, à commencer par la faisabilité même de ce projet.
10: Construire un bâtiment sur une plage, c'est compliqué, je pense. Donc on attend de voir si tout ça c'est légal. On patiente, nous, on n'est pas opposés à la discussion, mais on veut que les choses soient faites correctement. Est-ce que la commune est prête à investir autant d'argent pour un privé? Je trouve ça hallucinant, plutôt que peut-être d'investir sur une cohabitation. Je pense qu'une discussion en fin de saison pourrait être beaucoup plus intelligente. On a 500 000 euros de prêts qui ont été faits, contrairement à ce que dit M. Jauregui, qui soi-disant c'est faux. Si M. Jauregui dénonce et dénonce, on ira devant le tribunal administratif et puis on verra ce que ça donnera.
6: Donc malgré la nouvelle proposition de la mairie, aucun accord n'a pour l'instant été trouvé entre les deux parties.
0: Une importante opération de secours en mer a eu lieu hier au large de la côte basque à Anglet.
6: Trois plongeurs étaient portés disparus après une plongée à plus de 50 mètres de profondeur. Ils ont finalement été retrouvés, deux sont indemnes. Le troisième fatigué a été hospitalisé à Bayonne pour des examens.
0: Ce matin, on revient sur le conseil municipal de Bayonne qui s'est déroulé jeudi dernier.
6: Pour la première fois, les conseillers de la majorité et ceux des oppositions de gauche n'ont fait qu'un lorsque Pascal Le Cellier, seul élu d'extrême droite, a remis en cause les subventions à certaines associations. Il s'interroge notamment sur la pertinence de ces aides.
11: Ce sont des associations qui ont obtenu déjà des subventions au mois d'avril lors d'une délibération consacrée justement aux aides financières aux associations. Et là, une nouvelle fois, ces associations bénéficiaient, cette fois-ci dans le cadre de la politique de la ville, de nouvelles subventions. Donc j'ai voulu essayer de comprendre. Loin de moi, le vouloir refuser ce genre d'aide. Mais là, c'est des associations qui ont déjà obtenu des subventions. Donc ça m'a interloqué, et d'où ma question, je voulais comprendre.
6: Pascal Le Cellier qui s'abstient finalement lors du vote. Pour la députée socialiste Colette Capdevielle, élue du groupe Bayonne en mouvement, l'extrême droite bayonnaise a montré son vrai visage.
12: C'est la première fois qu'en conseil municipal de Bayonne, un élu, je dis bien un élu, vient contester les sommes qui sont versées. Parce que les sommes qui sont versées par la ville de Bayonne dégagent des crédits d'État. Les mercredis de la ZUP, c'est financé par l'État, parce que Bayonne est éligible à la politique de la ville. Je vois que finalement, le RN, hein, l'extrême droite, à Bordeaux, à Paris, comme à Bayonne, est toujours contre la politique de la ville. Pourquoi ? Parce qu'en fait, ça concerne les quartiers, et que dans ces quartiers, vivent des étrangers. Voilà, il faut le dire.
6: Pour l'adjoint au maire Djoucheba Eremundegui, l'élu d'extrême droite méconnaît le dossier. Et à Bayonne, toujours, deux élèves de la tournée de Star Academy ont annulé leur venue aux arènes hier. Les deux artistes ont annoncé sur Instagram avoir découvert trop tard que le lieu accueillait des corridas. Elles disent refuser de se produire dans une enceinte où, je cite, des animaux sont mis à mort. Et samedi soir, le concert de Mika lui était interrompu en raison de la pluie. Un système de remboursement sera disponible dès aujourd'hui. Et puis ce soir, place à Christophe Maé. L'artiste retrouvera son public bayonnais dès 21h.
0: Et puis côté sport, Pogacar conforte sa place de légende du cyclisme en remportant son 5e Tour de France.
6: La dernière étape, elle, disputée hier à Paris, a été gagnée par le néerlandais Mathieu Van Der Poel. Et le jeune français Paul Sextas, lui, termine 4e du classement général et va désormais préparer les championnats du monde. Place au Tour de France féminin samedi prochain. Il pleut ce matin encore, Juliette.
0: Oui, il va y avoir pas mal de gouttes jusqu'en début d'après-midi. Puis ensuite, Météo France prévoit normalement un ciel beaucoup plus dégagé, voire même du soleil annoncé à partir du début d'après-midi, avec des températures au meilleur de la journée qui seront de 23 degrés à Andaille, 24 degrés à Bayonne et Espelette, 26 degrés pour Saint-Jean-Pied-de-Port et Bidache, jusqu'à 27 degrés pour Mauléon et Saint-Palais. On fait le point sur la route ensemble au 05 59 59, 2 fois 17 à tout moment. Vous pouvez nous informer, puisque vous le savez, avec la fermeture de l'autoroute A63 depuis hier soir dans le sens sud-nord entre Bayonne et Bordeaux, forcément le trafic se complique sur Bayonne et la périphérie. Là, sur les cartes, je peux vous dire déjà que si vous allez direction Bayonne depuis le sud du Pays Basque, ça bloque dès l'échangeur de Bayonne Sud sur l'A63, donc juste avant la fermeture. Et puis sur l'A64 également, donc entre Mouguère et Bayonne, vous pouvez compter 20 minutes de temps de trajet supplémentaire. À côté de ça, on a Christophe de Saint-Pé-sur-Nivelle qui était sur l'autoroute pour aller direction Pau, et pour lui, c'était fluide, ça roulait bien. Vous pouvez continuer bien sûr à nous informer à tout moment. 8h09.
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0: Allez, belle matinée à vous sur votre radio, ici Pays Basque. On frotte les yeux, ça y est, une bonne fois pour toutes. Puis on s'offre un moment avec celle qui a fait son grand retour il y a quelques semaines et dont on attend le nouvel album le 30 octobre prochain. Vous l'avez, c'est Mylène Farmer. Voici Désenchantée.

0: Allez, rendez-vous dans quasiment 3 mois pile pour le nouvel album de Mylène.
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0: Dans quelques minutes, avant 8h30, votre rendez-vous, c'est pas vrai, c'est votre rendez-vous anti-arnaque. Et on va parler d'amour, mais d'amour qui peut coûter très très cher, les fameuses arnaques amoureuses sur Internet. Rendez-vous dans quelques instants. 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
0: À 8h15, c'est l'heure de votre rendez-vous. C'est pas vrai avec Audrazo, c'est votre rendez-vous anti-arnaque. Je vous l'ai dit, aujourd'hui, on parle d'amour, mais malheureusement, on parle plutôt d'arnaque amoureuse.
5: Oui, on va se pencher sur ces histoires parce que ça peut tous nous arriver. C'est ce que je dis toujours, mais j'insiste. Alors, on sourit un peu forcément quand on entend l'histoire de cette Japonaise qui est tombée amoureuse d'un faux astronaute. Il lui dit que son vaisseau spatial est attaqué, qu'il a besoin d'oxygène. Il lui demande son aide pour acheter de l'oxygène. Il lui a extorqué comme ça près de 6 000 euros. Plus grave encore, on a toujours en tête Anne, cette Française qui a donné plus de 800 000 euros à un faux Brad Pitt. Histoire assez folle là aussi. Mais parlons-en. Parlons-en parce que vous, les auditeurs, vous êtes quelques-uns à me demander conseil. Vous aussi, vous tombez parfois dans ces arnaques amoureuses. Et non, ce n'est pas drôle. Non, ce n'est pas honteux. Oui, il faut en parler. Ça touche beaucoup plus de monde que ce qu'on croit.
0: Et d'ailleurs, Aude, vous avez reçu le mail d'une auditrice assez désespérée.
5: Oui, elle s'appelle Catherine. Elle me dit qu'elle est harcelée par un faux Joël Lambert. Alors, petite recherche parce que je ne connaissais pas. C'est le nom d'un acteur, en fait. Il a joué, entre autres, dans American Sniper, le film de Clint Eastwood. Catherine est assez désespérée, effectivement. Elle me dit qu'elle a donné beaucoup d'argent à cet imposteur. Donc, comment faire? Comment faire pour ne pas se faire avoir? Premier conseil, c'est la règle d'or. Ne donnez jamais d'argent sur Internet à quelqu'un que vous ne connaissez pas. Même si vous l'aimez bien, que vous discutez depuis des mois, qu'il est gentil, attentionné. Dès qu'il commence à parler d'argent, vous arrêtez tout. Deuxième conseil, si quelqu'un trouve toujours une bonne excuse pour ne pas vous rencontrer ou vous parler de vive voix, ce n'est pas votre âme sœur, c'est un menteur et puis c'est tout.
0: Et les menteurs, on n'en veut pas. Merci Audrazo. Dans quelques minutes, l'un ou l'une d'entre vous va tourner la roue de la Force Basque pour tenter de gagner un pass famille pour le Wow Park à Urugne. 05 59 59 2x17. On revient juste après Maconac sur votre radio. 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

0: Connect sur votre radio, ici Pays Basque. Histoire de mettre Sophie en forme à Bidaraï avant de tourner la roue de la force basque. Bonjour Sophie. Sophie, ah bah Sophie, vous, je vous entendais pas, vous êtes là?
1: Oui, je suis là.
0: Super, vous faites quoi là tout de suite Sophie à 8h19?
1: Alors là, on s'est levé, on va chercher les croissants pour les petits-enfants.
0: Ah bah super, ça c'est un beau programme Sophie. Vous nous en ramenez?
1: Ah, oui. Écoutez, avec grand plaisir, ça prend un peu loin, mais bon, allez.
0: Un petit détour sur la route. Bon, Sophie, vous jouez pour tenter de gagner donc un pass pour le Wow Park, qui ferait bien plaisir à toute la petite famille, je pense.
1: Oh là là, oui.
0: Et pour ça, vous savez, Sophie, on va tourner la roue de la force basque ensemble.
1: Oui.
0: Vous êtes prête ou pas?
1: Je suis prête.
0: Je vous laisse me faire un top avec toute votre voix.
1: Oui. Top!
0: Ah bah, pour ceux qui ne sont pas réveillés, c'est bon.
2: Le vrai ou faux?
0: Alors, le vrai ou faux, Sophie, très simple. Oui. Ce sont des infos plus ou moins étonnantes ou surprenantes. À vous de me dire si ce sont de vraies infos ou si elles sont fausses.
1: Oui.
0: Si vous voulez, nous avons Arantxa à mes côtés qui peut être un joker, si vous voulez.
3: Je connais pas les questions à l'avance.
0: Mais attention, voilà, ça ne garantit rien.
1: D'accord, bon.
0: Le joker ne sait pas tout, ok?
1: Oui.
0: Alors,
1: oui,
0: Sophie, on est parti. Il faut avoir au moins deux bonnes réponses sur trois.
1: D'accord.
0: Le chien de Lucky Luke s'appelle Raplapla. Vrai ou faux?
1: Non, c'est faux.
0: D'accord. Un éternuement peut aller à jusqu'à 300 km/h. Vrai ou faux?
1: Vrai.
0: Sur un clavier français d'ordinateur, toutes les voyelles sont sur la même ligne. Vrai ou faux? Et là, Arantxa a peut-être un avantage énorme. Elle a un clavier devant.
1: Joker.
3: Je dirais que ça serait un petit vrai, si vrai. Je peux vous conseiller.
0: Et c'est vrai.
1: Alors, vrai.
0: Allez.
1: Oui.
0: Allez, c'est gagné.
1: Oui.
0: Je vous le dis, c'est gagné. Le chien de Lucky Luke s'appelle comment, du coup?
1: Ramplamplam.
0: Ça, c'est très bien. Et par contre, un éternuement ne peut pas aller jusqu'à 300 km/h, ce serait énorme. 50 km/h et c'est déjà pas mal.
1: Bon, c'est
0: mais
1: déjà pas mal, oui.
0: Grâce au joker Arantxa, deux bonnes réponses sur trois. Et j'ai donc un pass famille pour le Wow Park pour vous.
1: Je suis trop contente. Merci beaucoup France Bleu.
0: Et merci Sophie. Bravo à vous parce que cette bonne humeur et ce moment très dynamique, on le gardera en tête dès 8h22. Merci Sophie.
1: Oui, merci beaucoup à vous, ici Pays Basque. Merci.
0: Ah, elle s'est rattrapée en plus, j'allais vous le dire, ici Pays Basque.
1: Oui,
0: super
1: oui.
0: Sophie, vous êtes parfaite. À bientôt.
1: Merci, à bientôt. Adios.
0: Puis chaque jour, nous avons Valérie Delos qui part à votre rencontre dans les gens d'ici. Elle est allée jusqu'à Saint-Palais pour découvrir Estella qui attendait tranquillement avec son sac de linge sale posé à ses pieds sur la place principale. Et il n'en fallait pas plus pour attirer l'attention de Valérie.
4: Bonjour, je m'appelle Estella, j'ai 19 ans et je viens de Saint-Palais.
5: Bonjour Estella, alors j'ai été interpellée, Estella, parce que je voyais assise tranquillement, en train de regarder votre téléphone et à vos pieds, plein de sacs de linge. Qu'est-ce qui se passe Estella, vous déménagez?
4: Pas du tout, je vais faire mes machines au lavomatique de Saint-Palais parce que je n'ai pas d'arrivée d'eau à l'appartement, donc pas de machine.
5: D'accord, donc ça, depuis longtemps vous êtes dans cet appartement?
4: Non, depuis 3-4 mois.
5: C'est pour des études que vous êtes venu à Saint-Palais ou pourquoi du coup vous vivez dans un petit endroit comme ça où il n'y a pas de machine à laver?
4: Non, pas du tout pour des études, je travaille à Saint-Palais ici au Platane si jamais vous voulez. C'est un restaurant, ouais. Du coup, j'ai pris l'appartement pour me rapprocher un peu du travail parce que faut bien que je prenne mon envol.
5: 19 ans, du coup, ça veut dire que depuis 3-4 mois vous vivez toute seule ici?
4: Exact.
5: Ouais. Alors ça, c'est quoi comme expérience de se retrouver à vivre seule? Que c'est super au début, après un peu moins bien? Comment ça se passe?
4: Moi, c'est tout l'inverse, un peu moins bien au début et super après.
5: Qu'est-ce qui change quand on se retrouve chez soi tout seul et qui est compliqué au début?
4: Ah bah il y a plus de bruit. Il y a plus les parents, il y a plus les frères et sœurs.
5: Et puis il y a plus la maman qui cuisine les repas, il y a plus la maman qui fait les ménages.
4: C'est ça.
5: Et du coup, vous vous retrouvez carrément à faire les lessives au lavomatique. Ça va être une grande découverte aussi, non, les premières lessives?
4: Non, pas forcément, j'en ai déjà fait.
5: Le lavomatique, il y a beaucoup de gens, donc vous rencontrez des gens là-bas régulièrement? Comment ça se passe quand vous y êtes?
4: Non, je rencontre personne. On fait nos machines et voilà.
5: Oui, c'est pas l'aventure quoi.
4: Non.
5: Et dans la vie seule comme ça chez soi, qu'est-ce que vous avez trouvé de positif et que vous avez aimé?
4: La liberté, mais c'était bien avec papa et maman aussi.
5: Et du coup, est-ce que vous mangez tout ce que vous voulez, tout ce qui vous passe par la tête? Est-ce que vous avez plus d'horaire? Comment ça se passe?
4: Déjà, je peux rentrer à l'heure que je veux, ça c'est magnifique.
5: 19 ans, du coup, c'est votre travail fixe, c'est ça?
4: Non, je suis en CDD pour la saison pour l'instant.
5: Vous êtes en service?
4: Pas du tout.
5: Cuisine.
4: Non, pas, non plus.
5: Accueil.
4: Non plus.
5: Donnez-moi un indice.
4: Je suis agent de sécurité.
5: Mais non. Ah, mais vous me dites ça que maintenant. Mais ça, c'est fou.
4: Et oui, bah, c'est comme ça.
5: Alors ça, c'est vraiment atypique. Hein. Comment ça vous est venu l'idée et l'envie d'être agent de sécurité ?
4: En fait, moi, depuis toute petite, je rêve d'être gendarme ou militaire, juste ça. Je me suis dirigée vers un CAP agent de sécurité pour pouvoir avoir plus d'expérience. Et j'ai eu mon CAP. J'attends encore soit la fin de l'année là, soit l'année prochaine pour retenter mon concours à gendarmerie. J'ai loupé une fois et on verra après.
5: Qu'est-ce qui vous plaît dans ces métiers-là, justement ?
4: Le contact avec les gens et, je sais pas, ça m'attire tout simplement.
5: Faut quoi pour, comme qualité d'après vous pour être un bon agent de sécurité ? Faut être sportif ? Faut avoir de l'autorité ? C'est quoi ?
4: Sportif, non, parce que je le suis pas du tout. Mais faut avoir un caractère de merde et se faire respecter.
5: Et ça, pas de problème ?
4: Ah, pas pour moi.
5: Pourquoi le platane, on est à Saint-Palais, ça a l'air tout calme. En quoi ça a besoin d'agent de sécurité?
4: Je suis pas du tout agent de sécurité au platane. Là, pour l'instant, je suis serveuse au platane. Mais mon vrai métier, c'est agent de sécurité.
5: D'accord, d'accord, je comprends mieux, oui. Ok. Serveuse, c'est la première fois que vous faites ces métiers-là?
4: Oui.
5: Qu'est-ce que vous avez découvert que vous imaginiez pas dans le métier de serveuse?
4: Le stress. C'est un stress positif, je dirais, parce qu'il nous aide à rester concentrés.
5: Bon, écoutez, on se retrouve dans quelques temps et vous êtes en train de me verbaliser avec ma voiture.
4: C'est possible, oui.
5: Vous vous rappellerez que je vous avais interviewé?
4: Oui.
5: Merci Estella.
4: Rien.
0: Grand merci à Estella qui nous a partagé ses tout débuts hors du foyer familial au micro de Valérie Delos. Voici la musique et dans la playlist Phil Collins, Too Hot.

0: c'est dans la playlist ici Pays Basque. Dans quelques instants, cap au sud à Saint-Sébastien. Ce sera après le retour de l'info.
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0: Et à 8h30, voici l'information France et dans le monde, résumée en 90 secondes par Cyril Ardo-Redon sur votre radio, ici Pays Basque.
4: Les secours restent pleinement mobilisés ce matin, dit la préfecture de Gironde, face à un feu qui a parcouru 42 000 hectares en 5 jours. Pas d'évolution majeure à signaler dans la nuit. Au total, 220 000 personnes ont été évacuées. Dans ce contexte, la SNCF prolonge jusqu'à vendredi l'annulation et l'échange sans frais des billets de train dans la région. La préfète appelle les touristes à ne pas venir et à changer de destination. 30 à 40 incendies combattus simultanément, dit sur France 2 le ministre de l'Intérieur Laurent Nunez. Parmi les plus gros feux en ce moment, 4500 hectares touchés dans le Var sur le massif du Gros Bessillon, 3600 hectares parcourus à Biscarrosse dans les Landes, où 5000 habitants supplémentaires ont pu rentrer chez eux hier soir. Aujourd'hui, ce sont 7 départements du pourtour méditerranéen des Pyrénées-Orientales au Var qui sont en orange face au risque élevé de feux de forêt. Emmanuel Macron préside ce matin à 10h une cellule interministériel de crise consacré aux incendies. Dans le reste de l'actualité, on est très anxieux, dit la CGT de Fibre Excellence. 670 salariés de Saint-Gaudens en Haute-Garonne et de Tarascon dans les Bouches-du-Rhône fixés aujourd'hui sur leur avenir. Le tribunal de commerce de Toulouse se prononce sur l'offre de reprise du principal fabricant français de pâte à papier par l'homme d'affaires Mathieu Pigas. Et puis une quatrième place sur le Tour de France pour le jeune prodige français de 19 ans, Paul Sexas. C'est le Slovène Tadej Pogačar qui s'impose et remporte la grande boucle pour la 5e fois. Le Tour de France Femmes débute samedi prochain.
0: Le reportage en basque nous amène à Saint-Pé-sur-Nivelle où les eaux du lac n'ont pas encore retrouvé leur calme à Rantxakourouchari.
5: 250 personnes se sont rassemblées hier midi au bord du lac pour dénoncer l'extension de l'aquazone. Rappelez-vous, juste avant les élections municipales, l'ancienne municipalité avait signé une convention prévoyant l'agrandissement de la structure gonflable. Elle lui permettait également de changer de place et de construire un mini-golf et des jeux d'enfants. Les riverains et le nouveau maire Christophe Jauregui y sont opposés depuis le début. Et hier, ils étaient donc 250 à encercler l'aquazone d'une chaîne humaine. 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
3: Et Arantxa, le maire Christophe Jauregi a fait une nouvelle proposition à l'Aquazone.
0: Oui, elle consiste à revenir sur son ancien emplacement en prenant en charge les 50.000 euros que cela coûterait. Il lui propose aussi de lui construire un nouveau local. L'Aquazone, elle, se dit ouverte aux négociations, mais s'inquiète du coût financier de l'opération. Nous entendrons leur position dans le journal de 9h. C'est encore gris ce matin, Juliette.
3: Oui, gris avec de la pluie annoncée tout au long de la matinée. Ceci dit, Météo France nous annonce normalement, on a du mal à y croire là tout de suite maintenant, un retour du soleil en début d'après-midi. Et pour les températures, il fera 23 au meilleur de la journée à Andaille, 24 à Bayonne et Espelette, 26 degrés pour Saint-Jean-de-Luz, Bidache également, et jusqu'à 27 degrés, ce sera Mauléon et Saint-Palais pour les maximales. Un point sur le trafic ensemble également, puisque on vous le rappelle, l'autoroute A63 est donc fermée dans le sens sud-nord entre Bayonne et Bordeaux pour éviter un trafic qui gênerait les opérations de secours avec les incendies majeurs qui se poursuivent en Gironde. On vous invite à tout moment à nous dire si ça entraîne des difficultés autour du secteur de Bayonne, notamment au 05 59 59 2x17. Et on va rejoindre un membre de notre équipe, c'est Bichente Vrignon. Il est parti de Bayonne, direction ici Gascogne pour prêter main forte. Bonjour Bichente.
4: Et vous, nom Juliette, bonjour à tous.
3: Alors, quel trajet vous avez tenté de prendre alors ce matin ?
4: Alors, sur la 64, quand on se rend vers Bayonne, vous allez vous rendre compte qu'à partir de la sortie Mouguère, on circule plus que sur une voie. Donc là, il y a gros bouchon à partir de Mouguère, même un petit peu avant, puisque forcément le trafic est réduit. Il y a des camions, il y a pas mal de camions qui sont garés sur la bande d'arrêt d'urgence aussi. Ensuite, quand on part dans l'autre sens, direction Pau, il y a pas mal de trafic. Il faut faire attention parce que quand on circule dans le Sud-Land, alors même si Vinci conseille d'aller chercher la 65 jusqu'à Lac pratiquement, les applis d'itinéraire genre Wise, elles vous font sortir à Peyrourade, et donc on se retrouve vite sur des petites routes qui sont pas vraiment calibrées pour accueillir autant de trafic, avec pas mal de circulation pour aller en direction de Dax, Saint-Vincent-de-Tyrosse et compagnie.
3: Et puis effectivement, là sur les cartes par exemple, entre Bayonne et Mouguère, c'est presque une demi-heure de temps de trajet supplémentaire qu'on voit sur les cartes. Merci beaucoup Bichente pour ce point.
4: Merci à vous, bonne journée et attention sur la route.
3: Ouais, bonne route Bichente. 8h37.
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3: Que vous n'auriez pas un peu besoin de douceur en ce lundi matin, en cette nouvelle semaine. Je vous propose Céline Dion pour vous aider à échauffer votre voix de bon matin. Allez, on y va, c'est parti, on ne change rien.

0: ne change pas avec Céline Dion sur votre radio ici Pays Basque. Et j'ai une petite question pour vous ce matin. Est-ce que vous avez déjà eu l'occasion de boire un verre au milieu des vignes, accompagné d'un vigneron, de vignerons locaux, et le tout devant un coucher de soleil? Sachez que c'est l'événement que je vous propose ce matin d'ici 8h50. D'abord, place à notre rendez-vous Cap au Sud.
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0: On part en balade comme tous les jours avec Ainhoa Altuna qui nous emmène en Egoalde à la découverte de lieux à visiter. Egunon.
3: Egunon Juliette, alors je vous propose aujourd'hui une sortie au musée direction le quartier Miramón de Saint-Sébastien où se trouve Eureka, le musée des sciences. Alors c'est un musée de sciences interactif où l'information est présentée sous forme attractive avec une nouvelle forme de communication au travers en fait de la manipulation des objets et de réalisation d'expériences. Donc on y trouve une exposition permanente où on trouve toute l'étendue de la science grâce à plus de 170 modules interactifs qui sont divisés en 8 salles thématiques. On a la salle Animalia, une salle dans laquelle on découvre les différents écosystèmes et la faune qui les habite. La salle Logique, dans laquelle on apprend la robotique et la programmation grâce à des Lego. Le Planétarium Digital, salle dans laquelle on s'initie à l'astronomie. Et le Musée des Sciences, c'est aussi une tour d'observation astronomique, mais qui propose aussi des animations et des spectacles autour de l'électricité.
0: Donc là, l'avantage, c'est que c'est un endroit pour amener toute la famille.
3: Ouais, c'est vraiment idéal pour aller en famille, vous verrez. Tout le monde va apprendre quelque chose, un lieu très bien pensé. Et le fait que quasiment tout soit interactif fait que vraiment les enfants, ils vont pas s'ennuyer, Juliette. On passe pas notre temps à dire aux enfants « touche pas ça !» Et on assimile encore mieux les choses parce que en faisant, on comprend mieux. Le musée Eureka est ouvert bien sûr tout l'été. Je vous conseille de réserver les billets à l'avance, bien entendu. Le site internet, c'est eurekamucheoa.eu. Si vous êtes professeur des écoles aussi, sachez qu'il y a également possibilité d'y aller en sortie scolaire. Là aussi, toutes les infos sont sur le site internet. Mais bon, on va pas parler d'école. C'est les vacances d'été, alors on y va en famille pour découvrir ce merveilleux lieu qu'est Eureka, le musée des sciences de Saint-Sébastien.
0: Merci Ainhoa, adieu.
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0: Allez, je vous l'ai promis, un verre au milieu des vignes, c'est dans quelques minutes avec l'événement d'ici, juste après Jérémy Frérot et le titre Frérot sur votre radio Ici Pays Basque. 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

0: Jérémy Frérouf. 8h47, place à l'événement d'ici. Tous les jours, c'est un événement à ne pas rater, en général dans la semaine. Et là, je vous propose, dès le lundi matin, de vous projeter dans un moment détente, dégustation de verre de vin au milieu des vignes avec la guinguette des vignerons organisée par la cave d'Iroulégui. C'est ce jeudi soir. Bonjour Olivier Martin.
1: Bonjour Juliette, bonjour à tout le monde.
0: Vous êtes un des vignerons de la coopérative qui participe à l'événement. Tout au long de l'été, il y a des rendez-vous qui sont proposés avec donc les festivals de la cave, le prochain ce jeudi. Faites-nous un peu rêver, mettez-nous dans l'ambiance, ça va être comment cette soirée?
1: Ah bah écoutez, on va essayer de la faire aussi belle que celle du 2 juillet, c'est-à-dire qu'avec un beau coucher de soleil, un moment très convivial, très, très zen, je dirais, autour des charcuteries et des salaisons de la maison Petri Corena, les vins de la cave d'Iroulégui seront à découvrir ou à redécouvrir autour de barriques, dans des petits sièges, au milieu des vignes. Voilà, histoire de profiter d'un grand moment assez fantastique.
0: C'est vrai que tout ça, c'est dans un cadre assez incroyable, vu panoramique sur les vignes, les montagnes.
1: Tout à fait, tout à fait. Ben c'est vrai que les gens sont demandeurs et puis c'est quelque chose moi qui me tenait à cœur de voilà d'amener les gens dans les vignes et de déguster nos vins au milieu des vignes en discutant avec les vignerons. C'est toujours voilà quelque chose d'un peu rare. Et on a réussi à le mettre en place cet été.
0: Et c'est aussi un moment bien sûr détente, dégustation, mais c'est aussi un moment d'échange avec vous, avec les vignerons.
1: Oui, tout à fait. Il y aura un petit moment, une petite balade dans les vignes, voilà, autour du lieu pour ben, expliquer un petit peu notre travail, montrer les vignes qui en plus ont repris un peu de forme avec les dernières pluies, donc qui sont en train de changer de couleur. Donc toujours intéressant d'expliquer notre métier et notre passion.
0: Et donc c'est un événement qui s'inscrit dans des rendez-vous tout l'été jusqu'à fin août. Et il y a aussi des rencontres vigneronnes prévues, par exemple avec des randonnées.
1: Exactement. Donc ça c'est le 8 août. Il y a une randonnée qui partira de la cave. Qui montera jusqu'au quartier Menta, hein, au lieu aussi du vignoble de la cave. Donc ça c'est très très sympa, voilà, un peu plus pour les marcheurs, c'est très agréable avec une petite décollation tout autour du parcours, un petit moment de restauration au milieu des vignes là aussi, et un retour à la cave ensuite.
0: Et dernier petit mot Olivier, c'est que c'est la deuxième édition, quel retour on vous fait?
1: Ah bah écoutez, les retours sont excellents, on pense avoir beaucoup de monde ce jeudi, donc on s'y prépare ardemment, et pour la petite info, on va essayer de faire une guinguette un peu solidaire avec tout ce qui se passe malheureusement un petit peu plus haut dans la région, en reversant une petite partie des bénéfices de la soirée pour les sinistrés et les pompiers sur la Gironde.
0: Et donc le rendez-vous ce jeudi soir, 18h, 22h Olivier.
1: Tout à fait, et deux autres guinguettes, le 12 août et le 20 août.
0: Aïe Olegui, l'entrée est libre. Merci beaucoup Olivier.
1: Merci beaucoup, à bientôt.
0: À bientôt. Place à la musique, Simple Minds arrive avec Don't You Forget About Me.

0: vous êtes sur votre radio ici Pays Basque où à 8h54 il est l'heure de retrouver le docteur Kirzek comme chaque matin de l'été. On essaye de le passer en pleine forme grâce à vous, à vos conseils. Ce matin, on va parler du coup de chaleur qui peut arriver plus vite qu'on ne le croit. Bonjour docteur.
1: Bonjour à toutes et à tous. L'été, la chaleur peut être désagréable, mais des températures trop élevées, c'est plus que désagréable, c'est très dangereux quand on ne sait pas reconnaître les premiers signes, notamment le coup de chaleur. C'est pas juste un coup de fatigue, c'est une urgence médicale qui peut être mortelle et on sous-estime souvent la violence de ce coup de chaleur. Le corps submergé n'arrive plus à baisser sa température, elle peut monter à 40 degrés en très peu de temps et dans un cas sur cinq, c'est fatal. Le problème, c'est qu'on ne le voit pas toujours venir, d'où l'importance de savoir détecter très tôt les signaux d'alerte. Il y a deux types de signes. Des signes précoces, ceux qui doivent mettre la puce à l'oreille, une soif intense, des maux de tête, des vertiges, une fatigue extrême, parfois des crampes ou une peau chaude et sèche et on ne transpire plus. Et surtout un changement de comportement. La personne tient des propos incohérents, semble désorientée, confuse. Et ensuite, si on ne réagit pas, viennent la deuxième catégorie, les signes graves, perte de conscience, convulsion. Et à ce stade, le pronostic vital est engagé. La règle, c'est dès que vous voyez quelqu'un qui ne réagit pas normalement, dès les premiers signes et qu'il fait très chaud, ben, il va falloir appeler les secours.
0: Appeler les secours, oui, mais en attendant leur arrivée, que fait-on ?
1: Les gestes sont très simples, ils peuvent sauver la vie en quelques minutes. Voici la conduite à tenir. On transporte immédiatement la personne à l'ombre, dans un endroit frais, voire climatisé. On va enlever les vêtements ou au moins on les desserre. L'idée, c'est d'enlever toutes les couches qui retiennent la chaleur. On refroidit ensuite le corps, on l'asperge d'eau fraîche, on applique des serviettes ou des linges humides sur tout le corps, surtout la nuque, les aisselles et l'aine. On ventile avec un ventilateur ou un journal et si elle est consciente, on lui donne de l'eau fraîche à boire par petite quantité. J'ai pas dit de l'eau glacée. Et pendant ce temps, on a bien sûr déjà appelé les secours, le 15, le 18 ou le 112. Et on ne laisse jamais la personne seule. Évidemment, je le rappelle quand même, pas d'alcool, pas de café, parce que ça aggrave la déshydratation. Les plus à risque sont les personnes âgées, mais pas seulement à les coups de chaleur, et on le voit dès les premières chaleurs. C'est les sportifs qui se croient un peu invincibles, ou les gens qui travaillent ou qui font du jardinage aux heures les plus chaudes. Donc ne surestimez pas vos capacités. Le coup de chaleur, ça peut vraiment toucher tout le monde. Allez, bon été, bonne santé, à l'écoute d'ici, bien sûr.
0: Merci docteur, et à demain pour de nouveaux conseils santé.
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1: Le petit pêcheur, c'était Manon Lisa, une artiste à suivre sur votre radio ici Pays Basque. Place au meilleur de bienvenue chez vous. Et pour ça, c'est Médéric qui nous rejoint. Bonjour Médéric.
2: Bonjour Juliette, bonjour tout le monde. Juliette, oui. Comment venez-vous à la radio le matin?
1: En voiture.
2: Aïe, aïe, aïe, aïe,
1: aïe, aïe, aïe, je le sentais venir.
2: Dans le best-of de bienvenue chez vous, nous allons vous poser cette question face à la circulation de plus en plus dense chez nous au Pays Basque, au changement climatique, au prix de l'essence. Peut-on vous convaincre de vous mettre à vélo, au vélo, pour vos trajets quotidiens, Juliette?
1: Oui, bah bien sûr que vous allez réussir à nous convaincre, Médéric. Je n'en doute pas, je le sens rien qu'avec votre intonation. Merci Médéric, moi je vous dis à demain.
2: À demain, Juliette. Moi, c'est vélo toute l'année, de toute façon.
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2: Et je suis arrivé détrempé ce matin, mais la météo, ce sera après l'info, il est 9h. L'actu d'ici, Arantxa Kerutxari, bonjour.
1: Bonjour Médéric, bonjour à tous. C'est une situation que le ministre de l'Intérieur, Laurent Nunez, qualifie d'inédite. En France, déjà 115 000 hectares sont partis en fumée depuis le début de l'année, avec plus de 13 000 départs de feu et jusqu'à 40 incendies combattus simultanément chaque jour. Chez nos voisins landais, l'incendie de Biscarrosse n'est toujours pas fixé après avoir ravagé 3 600 hectares. En Gironde, le feu a déjà parcouru 42 000 hectares, détruit 240 habitations et près de 220 000 personnes ont été évacuées. Au Porge, près de Somos, où a démarré l'incendie mercredi, 175 maisons ont été détruites par le feu. Parmi elles, celle de l'Or. Ici, Gironde a recueilli son témoignage.
4: C'est mon voisin qui est allé, qui a perdu sa maison lui aussi, et qui est allé faire des photos. Mais c'était bizarre parce que sur la photo, on voyait rien, quoi, parce que la maison, elle n'était plus là. Et cette avenue du bassin d'Arcachon, où c'est vraiment horrible, quoi. Le village, il est. Ça brûlait, c'est inimaginable. Inimaginable.
5: Vous n'êtes pas rentré sur place pour l'instant. Vous redoutez ce moment, j'imagine.
4: Oui, et puis on ne peut pas y revenir, mais c'est vrai que pour l'instant, tant qu'on n'y est pas, eh ben, on visualise ce qui existait. Ça va être la réalité qui va nous sauter dessus quand on va arriver. Et ça, je redoute, quoi. Mais bon, notre famille est en sécurité, nos amis sont en sécurité. Effectivement, il n'y a pas eu de blessés, c'est le principal, quoi. Et puis, porger un jour, porger toujours. Donc, on va y arriver, on se remettra debout.
5: Et quand je vous ai abordé, vous m'avez parlé de votre village. C'est pas votre maison, d'abord.
4: Ma famille, elle est là depuis 1690, au Porge. Donc, c'est toute l'histoire d'une commune qui...
1: Et en Gironde, à cause des incendies, les colonies de vacances sont suspendues et les autorités demandent aux touristes de ne plus se rendre dans le département.
2: Si au Pays Basque, la vigilance incendie a été levée, on reste solidaire des voisins touchés par les feux.
1: Oui, hier, deux voitures pleines de denrées alimentaires sont parties de Mouguère et Biarritz en direction des Landes pour soutenir les pompiers. Le personnel de santé soutient aussi les soldats du feu. Le plan blanc a été déclenché dans les établissements du pôle Ramsay Santé de Nouvelle-Aquitaine. Il concerne notamment la clinique Bellara à Bayonne et Aguilera à Biarritz. Les équipes se tiennent prêtes à accueillir les patients évacués des zones touchées. Et à noter qu'hier, un incendie s'est déclaré à Boucau au niveau d'un compteur électrique. 30 personnes ont été évacuées le temps de l'intervention des secours. 270 abonnés ont été privés de gaz et d'électricité pendant environ une heure avant le rétablissement des réseaux.
2: Une chaîne humaine de 250 personnes a encerclé l'aquazone du lac de Saint-Pé hier pour dénoncer l'extension du site.
1: Rappelez-vous, l'aquazone du lac installée depuis près de 10 ans, s'était mise d'accord avec l'ancienne municipalité pour agrandir son activité. Toboggan de 12 mètres, mini-golf et jeux gonflables, des nouveautés craintes par les riverains du lac. Et malgré des mobilisations, rien n'a changé, selon Marie Lorconne, riveraine.
6: La convention n'a pas été dénoncée, ce pourquoi nous nous battons depuis 8 mois. Et on est toujours très inquiets du manque d'action et du manque surtout de réaction de nos élus. Rien ne bouge, donc l'aquazone est installée. Nous avons ce que nous craignons, des nuisances, du bruit et beaucoup de choses et surtout on n'en voit pas la fin. La chaîne humaine, l'idée c'était de représenter en fait toute la zone qui est occupée aujourd'hui par l'aquazone, de la délimiter, que tout le monde puisse visualiser ce que ça représentait en termes d'occupation du sol.
1: La gérante de l'aquazone, Karen Charlet, assure être ouverte à la discussion et promet vouloir trouver des solutions.
7: J'espère qu'on pourra en septembre discuter, voir les riverains qui enfin viennent discuter avec nous, fassent le point exactement sur ce qu'ils nous reprochent, sur le bruit, sur le parking ou autre. Et on peut essayer de trouver des solutions plutôt. Bon, on les a entendues, notamment sur la partie parking où on avait entendu que ça leur posait un souci. On a négocié avec Tchik-Tchak pour rembourser les frais, les 2 euros sur le bus. Bon, à voir.
1: Côté municipalité, le maire Christophe Jauregui a formulé une nouvelle proposition à l'Aquazone, mais pour l'heure, rien n'a encore été signé par les deux parties.
2: À Bayonne, 3 élèves de la tournée de Star Academy ont annulé leur venue aux arènes hier.
1: Les 3 artistes ont annoncé sur Instagram avoir découvert trop tard que le lieu accueillait des corridas. Ils disent refuser de se produire dans une enceinte où, je cite, des animaux sont mis à mort. Et samedi soir, le concert de Mika a lui été interrompu en raison de la pluie. Un système de remboursement sera disponible dès aujourd'hui. Et puis ce soir, place à Christophe Maé.
8: Donc il y a des jours où je me lâche et j'envoie tout foutre en l'air.
1: L'artiste retrouvera son public bayonnais dès 21h. Le concert est déjà complet. Nous, Médéric, c'est gris et pluvieux ce matin, mais il fait beau dans les prochains jours.
2: Exactement, et même dès cet après-midi, le soleil devrait arriver. C'est ce que nous dit Météo France, avec 25 à 27 degrés. Pour ce soir, ce sera clair, avec 13 à 16 degrés dans la nuit. C'est le moment d'aérer la maison ou l'appart. Ça fait du bien de faire redescendre un peu en température nos logements. Pour demain mardi, le temps, vous l'avez dit, Arantxa, sera ensoleillé du matin au soir. 34 à 36 degrés au Pays Basque. Et pour mercredi, la même chose, avec 34 à 37 degrés. Qu'en est-il de la météo marine? Allons au sémaphore de Sokoa avec Samuel. Bonjour Samuel.
9: Bonjour Médéric, bonjour à tous.
2: Ça donne quoi au niveau de la visibilité ce matin?
9: Eh ben, pas très bonne. Hein. On est sous de la brume là, suite aux précipitations qui sont actuellement en cours, donc très nuageux. Mais comme vous l'avez si bien dit, Météo France prévoit que ça se dégage et pour laisser place à des éclaircies, puis ensuite du soleil cet après-midi.
2: Et au niveau du vent et de la houle?
9: Alors pour le vent, ça s'est calmé. On est sur un vent sud-est maintenant, à peu près 6-7 km heure. Et la houle, pareil, un peu moins que les jours précédents. On est sur du 1 mètre 20 en moyenne et en max du 2 mètres avec des périodes à 7 secondes.
2: Les heures de marée?
9: Alors pour les heures de marée, on arrive à l'étal de basse mer à 10h10, coefficient 53, pleine mer 16h23. Et la dernière basse mer de la journée, 22h36, coefficient 57.
2: Et la température de l'eau?
9: 24,5 degrés.
2: Ah oui, c'est quand même assez chaud, c'est normal tout ça?
9: Ah oui, bah, ça reste ouais. Élevé, le temps que ça se refroidisse, c'est vraiment beaucoup de journées et de semaines de beaucoup plus froid. Quoi.
2: On peut quand même aller à l'eau, quoi, même si c'est très chaud, il n'y a pas de souci.
9: Oui, il n'y a pas de souci, vous n'allez pas bouillir.
2: Merci Samuel, je vous souhaite une belle journée au sémaphore de Sokoa.
9: Merci, bonne journée à tous.
2: Au revoir Radio. 9h07, bienvenue.
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2: Dans la prochaine demi-heure, c'est le best-of de Bienvenue chez vous. Nous allons voir quels moyens pour entretenir votre pelouse. Nous parlerons aussi de la réservation de vos vacances. Si vous êtes haussien, peut-être que vous ne les avez pas encore réservées. Réserver ces vacances au dernier moment, est-ce que c'est une bonne ou une mauvaise idée? Renault, à la réalisation, n'a par exemple toujours pas réservé ses congés. Il va falloir s'y mettre un petit peu, Renault, sinon il faudra dormir sur le bas-côté de la route. Les dictons ont-ils une importance dans votre vie au quotidien? Et puis face à la circulation de plus en plus dense au Pays Basque, au changement climatique, au prix de l'essence, peut-on vous convaincre de passer en mode vélo? C'est le best-of de Bienvenue chez vous jusqu'à 9h30. Voici l'Aziza.

0: L'Aziz avec Daniel Balavoine sur Ici Pays Basque à 9h12.
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0: C'est le best-of de votre émission Bienvenue chez vous, cette émission qui vous donne la parole au quotidien entre 9h et 10h sur Ici Pays Basque. Alors peut-on encore vous convaincre de vous mettre au vélo? Vincent Diaz de chez RDCIC nous expliquait que les pistes cyclables sont de plus en plus sécurisées chez nous au Pays Basque pour tous les usagers.
3: Tout dépend de la piste que vous prenez. Après, on est quand même assez sécurisé, assez éloigné des voitures sur la majorité des pistes. C'est ça qui est vraiment bien et qui permet aux pratiquants de se sentir sécurisés, de pas avoir le risque de la voiture qui le frôle. Après les espaces partagés, ben il faut adapter sa vitesse et faire attention parce qu'il faut cohabiter avec tout le monde, le piéton, le skater, la personne qui promène son chien ou qui fait du patin roulette. Donc c'est à chacun d'adapter sa vitesse et de faire attention aux autres.
4: Mais est-ce que c'est une discussion que vous avez quand même avec vos clients qui viennent acheter un vélo? Est-ce que c'est vous qui devez les pousser à acheter du matériel de sécurité, ceux qui vous le demandent? Est-ce que c'est un vrai sujet dans leur tête à vos clients?
3: Alors, c'est un sujet et les gens ont pas trop conscience de l'équipement, surtout comme il est pas obligatoire dans le vélo, surtout le casque. C'est nous qui les poussons à s'équiper. C'est quelque chose qu'on met facilement sur la tête maintenant et qui est assez léger et qui gêne plus trop, alors qu'avant on avait des a priori quand on le mettait et on était un peu mal vu parce qu'on avait quelque chose sur la tête. C'est nous qui les poussons ou qui les aidons dans le choix de l'équipement surtout.
5: Au-delà de ces équipements, pour moi, alors c'est peut-être un cliché, mais quand on fait du vélo, on arrive transpirant au boulot et après ben on reste dans notre sueur toute la journée.
4: Cliché.
5: C'est un cliché parce que j'imagine qu'aujourd'hui avec les vélos électriques.
3: Alors c'est un ancien cliché qui maintenant grâce aux vélos électriques n'existe plus pratiquement parce que l'assistance vous permet de plus transpirer et vous faites quand même le mouvement mais vous forcez pas, donc il y a plus d'effet transpirant quand vous arrivez au boulot.
0: Et ça, c'est quand même assez agréable parce qu'il n'y a pas des douches partout sur tous les lieux de travail. Alors, il y a aussi l'assistance électrique, comme ça, on est tranquille. Autre best-of de votre émission Bienvenue chez vous. On avait parlé dictons et par exemple, en mai, fais ce qu'il te plaît. Est-ce que les dictons ont une importance sur votre quotidien? Nicolas, auditeur d'ICI Pays Basque, nous disait qu'il n'attendait pas, par exemple, le mois de mai pour prendre ses libertés.
6: Ah, mais moi, j'en profite toute l'année, moi, de faire ce qui me plaît.
4: Ok, vous ne mettez pas de barrière, vous?
6: Non.
4: Et quand vous dites « je fais toute l'année moi ce qui me plaît », vous entendez quoi par « je fais ce qui me plaît » ?
6: Ben, j'essaye de vivre simplement et de faire ce qui me plaît. Alors, il y a toujours des contraintes, évidemment, mais dans les contraintes, j'essaye de voir le positif.
5: Nicolas, ce dicton, est-ce que vous le prenez comme plutôt un conseil de sagesse, un conseil à suivre, en mai, fais ce qu'il te plaît, ou... voilà, c'est juste un dicton comme beaucoup d'autres?
6: Pour moi, c'est un dicton comme beaucoup d'autres, mais qui relance un peu la machine de dire, on est sur la moitié de l'année quasiment, et continue à faire ce qui te plaît.
5: Pierre, vous, en tant que psychologue, ce dicton, est-ce que c'est un peu, on pourrait dire, une invitation à la spontanéité finalement?
7: On peut garder la même logique que notre invité, c'est-à-dire qu'en fait, cette invitation, on peut la prendre pour toute l'année, sachant qu'on a remarqué qu'il y avait un coût quand même assez fort à se retenir. Et donc, savoir trouver une vie où en fait, tout peut glisser, où on peut être une petite feuille qui coule le long de la rivière parce que tout ira bien, tout sera plaisant, c'est quand même vachement plus simple et en termes de santé mentale, ça marche vachement mieux.
4: Et notamment, c'est vrai... Pierre, qui a aussi l'avantage du mois de mai, c'est que on va le vivre cette semaine, il y a plein de ponts, de jours fériés, etc. C'est peut-être aussi un bon moment pour se libérer et prévoir des choses et on peut plus s'amuser peut-être.
7: Eh ben, c'est comme le confinement, c'est-à-dire que ça permet peut-être à des gens de se rendre compte à quel point leur vie quotidienne est difficile. Mais si ça permet aux gens de se rendre compte qu'en fait il y a quelque chose qui ne va pas dans leur vie, ça peut faire un déclic. Et moi, je trouve que c'est toujours très bien.
0: Au quotidien, vous avez la parole dans Bienvenue chez vous, cette émission qui vous propose de réagir à toutes sortes de thématiques parce qu'on aime avoir votre point de vue, votre opinion. Et vous pouvez bien sûr réagir à tout ce que vous vivez sur le répondeur d'ICI Pays Basque via notre WhatsApp au 05 59 2 fois, 17 2 fois. Pensez-y, un coup de cœur, un coup de gueule, un événement que vous organisez. N'hésitez pas, on attend vos messages au 05 59 2 fois, 17 2 fois. On va parler vacances dans un instant. Et puisqu'on parle de vacances et de réservations à la dernière minute, je vous propose de vous allonger sur la plage avec Écran Total et Benjamin Biol.

0: Écran total. Alors même si on entend comme ça les bruits de vagues derrière dans cette chanson, Benjamin Biolay ne nous parle pas de crème solaire, mais de la violence des écrans et de la solitude que l'on peut avoir si on est trop absorbé par ces fameux écrans du quotidien. 9h20, le best-of de Bienvenue chez vous jusqu'à 9h30 sur ICI Pays Basque. Parlons vacances. Réservez vos vacances à la dernière minute. Est-ce que c'est une bonne ou une mauvaise idée? Alexis Volant et Lucas Ispourroy ont sorti des arguments de dernière minute. Au micro, il y avait également Yon Duruti, spécialiste du voyage, qui n'était pas de l'avis d'Alexis, qui a sorti que le bon plan, c'était quand même d'attendre la dernière minute pour avoir des promotions, des réductions. Enfin voilà, ça c'était dans son esprit.
1: Pas forcément, enfin au niveau de...
2: Si. Comment tu parles à l'invité, toi?
1: Si, c'est économique. Ouais, quand les vols se remplissent, plus l'avion se remplit, plus les vols sont chers. Donc forcément, c'est pas forcément intéressant. S'il reste beaucoup de place dans l'avion, oui, il y aura des bons tarifs. Mais si l'avion est plein, comme aujourd'hui 90% du remplissage d'un avion, c'est complet, non, pas forcément.
2: En fait, Alexis, j'ai l'impression, le cliché dans la tête, que la dernière minute, c'est toujours très avantageux, l'ultime dernière minute. Mais il faut, on le casse, ce cliché, là, ce matin?
1: Oui, c'est ça, c'est qu'avant, avec les tours opérateurs, ils avaient des charters avant qu'il y ait les low cost. Donc, du coup, ils étaient engagés sur un avion de 180 sièges. Et plus, d'après les hôtels, ils achetaient les chambres. Donc, du coup, au dernier moment, effectivement, quand ils avaient déjà tout payé, et l'avion et l'hôtel. Donc là, oui, casser les prix. Aujourd'hui, avec les low cost, c'est un peu différent. Ils n'ont pas autant de stock que les tours opérateurs. Et pour avoir de la trésorerie, ils privilégient justement de réserver longtemps à l'avance. Donc cet hiver, il y a déjà des remises de 150 à 200 euros à personne pour réserver tôt.
3: Là, on parle quand même beaucoup de long courrier. Mais si quelqu'un veut partir juste à Londres, à Milan, à Séville ou quoi que ce soit, est-ce que ça vaut quand même le coup de réserver à la dernière minute? Parce que c'est des destinations qui sont déjà généralement abordables. Et puis, on peut toujours trouver de la place ici et là.
1: Oui, il y a beaucoup d'hôtels dans les grandes capitales. Il y a beaucoup d'hôtels, donc... Les prix varient, donc vous n'êtes pas obligé de réserver trop longtemps à l'avance sur le court courrier pour partir dans une capitale européenne. Vous trouverez toujours de la place. Après, ça dépend si c'est des ponts, ça dépend de plein de choses. Si c'est des vacances scolaires, ça dépend. Ça dépend de la. Si vous allez en plein hiver à Londres, vous allez avoir de la place.
2: Le plus problématique, en fait, c'est vraiment le transport.
1: Ouais, l'aérien, ouais. Les vols, ouais. Si vous partez avec votre voiture. Du coup, vous allez en France ou en Espagne ou au Portugal, du coup, c'est différent parce que là, vous pouvez, vous dites sur un coup de tête, je pars.
0: Autre sujet au printemps dans Bienvenue chez vous, nous avions parlé évidemment tonte de la pelouse. Alors, tondeuse, robot, tracteur, brebis, tous les moyens sont bons pour couper l'herbe. Gilles Demouguère utilise le rotophile car son terrain a une particularité.
4: Les déchets vraiment pentus, c'est un petit peu scabreux, donc je suis obligé de faire les trois quarts des choses donc rotophile, oui. Je peux le faire à tondeuse, et donc il faudra avoir le rotophile, plus la tondeuse, plus beaucoup de choses. Donc,
3: Gilles, vous faites tout au rotophile, vous coupez tout au rotophile.
4: Je fais tout au rotophile, j'allais tout voir pour une heure et demie de tonte à vrai.
2: Et c'est quand même, pour l'avoir fait, quand même plus fatigant de faire au rotophile que de les faire en poussant la tondeuse ou...
4: Oui, c'est bien sûr, parce que bon, ça fait faire de la fête, à la retraite en antenne, quoi, mais après ça fait faire de l'exercice. C'est vite, c'est...
2: Et sur la qualité, pardon, du rotophile, ça fonctionne bien. Je sais pas depuis combien de temps vous l'avez celui-là. Vous mettez de l'essence peut-être dedans. Ça vous coûte plus cher. Ouais. Racontez-nous.
4: Ben je mets du mélange. Le rotophile, bon, c'est une marque japonaise que j'ai il y a 4-5 ans. Non, ça fonctionne très bien. Hein.
3: Est-ce que vous prenez du plaisir du coup à le faire? Parce que des fois pour certains c'est une contrainte et en plus là c'est que votre terrain vous permet pas d'avoir un tracteur ou une tondeuse, donc il y a quand même du plaisir de tondre, ou pour vous c'est la galère?
4: Moi, j'aime bien. Ça peut être une contrainte, mais moi c'est vrai que j'aime bien tondre, j'aime bien tailler les arbustes, donc voilà quoi.
2: Benoît, à Saint-Palais, on a parlé de robots de tondeuse, de tracteur, mais j'ai l'impression quand même que le rotophile, au niveau efficacité, c'est redoutable.
5: Pour les terrains, on va dire, où il y a des talus de fortes pentes, où malheureusement, avec la tondeuse, on ne peut pas y accéder, où c'est beaucoup moins pratique, parce qu'il y a quand même le poids de la tondeuse à retenir. Les robots, dans certaines situations, ne peuvent pas y aller non plus, oui. Donc effectivement, des fois, la débroussailleuse reste la seule solution. Après, la tonte est un peu moins régulière du fait que c'est un geste humain à faire. La tondeuse, elle est toujours au même niveau. Donc, mais après, malheureusement, des fois, il n'y a pas le choix.
0: C'est vrai que c'est pas toujours évident. Bienvenue chez vous. Le best-of continuera demain sur ICI Pays Basque. On va se souvenir des bons moments de cette émission entre 9h et 9h30. Pour la suite, dans un instant, c'est Sweet Dreams avec Eurythmics. Et à la suite de quoi, j'aurai le plaisir de vous donner des bons plans pour sortir à Hendaye aujourd'hui. Et dans les points.
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9: L'Institut Pasteur œuvre pour transmettre aux générations futures un monde en meilleure santé. On en parle dans un instant avec Arnaud Fontanet, chercheur.
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0: Eurythmics, Sweet Dreams sur ICI Pays Basque à 9h30. L'une des conséquences des incendies de Gironde, la fermeture de la 63 dans le sens sud-nord en direction de Bordeaux. Les automobilistes qui veulent se rendre au nord de Bordeaux doivent emprunter la 64 puis la 65 et enfin la 62. Le trafic est important en ce moment à Bayonne. Vinci demande aussi aux personnes qui avaient prévu de partir en vacances en direction du nord de reporter leur départ de quelques jours. Alexis nous a appelé pour nous signaler justement un énorme bochon qui est en train de se former sur la 64. Cette fois-ci dans l'autre sens, en direction de l'Espagne, au niveau de Mouguère. Prudence dans le secteur. Si vous constatez des difficultés de circulation, passez-nous un coup de fil à ICI Pays Basque 05 59 59 17 17. Et puis, compte tenu de la situation exceptionnelle provoquée par ces incendies en Gironde, à la demande des autorités, la SNCF est contrainte d'interrompre la totalité, oui, la totalité des circulations au sud de Bordeaux, ce qui concerne notamment les trains de Dax, de Bayonne ou d'Andaille. Ce phénomène de grande ampleur ne permet pas d'estimer une heure de reprise des circulations. Les correspondances avec les trains TER ne sont d'ailleurs pas possibles en gare de Bordeaux.
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0: Et nous allons vous proposer, pour alléger un petit peu l'ambiance et l'atmosphère, de belles idées de sortie. Nous sommes avec Sylvie à l'Office du Tourisme d'Andaille. Bonjour Sylvie.
3: Bonjour Médéric.
0: Alors, ce qui est génial, quand on a un peu de temps pendant les vacances, c'est d'aller à Andaille. De la Bidassoa aux maisons néo-basques de Pierre Loti à Abadia, finalement, il faut passer ses vacances à Andaille, c'est ça Sylvie, non ?
3: Cette semaine, oui, Andaille Tourisme vous propose de plonger au cœur de l'histoire et du patrimoine andaillé avec le nouveau pass, nouveau pass qui propose donc les visites commentées de la ville plus la visite de la Cité des Mémoires. Mmh. Et chaque mardi, l'Office de Tourisme propose une visite guidée du centre-ville à 10h30, donc depuis le parvis de l'église Saint-Vincent Andailleville, en centre-ville. Vous découvrirez le fronton Gastelussard et ses pelotaris, les vestiges des remparts de Vauban, avec une vue imprenable sur Ondarrida, et vous passerez devant la maison de Pierre Loti et le fameux port de Caneta. Et chaque jeudi à 10h30, notre guide vous donne rendez-vous devant l'Office de Tourisme pour une découverte du front de mer et de ses villas d'inspiration néo-basque. Donc ça, c'est la visite du quartier plage. Et depuis les quais de la Floride, vous profiterez du panorama sur le centre-ville et la baie de Tchingoudi. Et après la visite, votre passe vous permet donc d'accéder au nouveau musée en centre-ville d'Andaille pour visiter la Cité des Mémoires qui retrace l'histoire d'Andaille et du Pays Basque de manière un petit peu ludique et interactive. Donc, laissez-vous guider et faites une halte à la Cité des Mémoires pour découvrir ce nouveau musée. Donc, le pass coûte 12 euros par personne, c'est un tarif unique. Vous pouvez le réserver sur notre site andaille-tourisme.fr où vous pouvez également venir nous voir directement au comptoir de l'Office de Tourisme Andaille Plage.

0: Mais c'est toujours bien de venir vous voir parce qu'on peut vous poser aussi des questions sur ce qu'on peut voir et faire à Hendaye et avoir des conseils un peu pratiques. Alors c'est très bien de réserver sur Internet, mais le contact humain est toujours important, Sylvie.
1: Le contact humain est important et le conseil est toujours personnalisé à l'office de tourisme d'Hendaye. Donc on vous attend.
0: Qu'est-ce qui est immanquable, inratable, coup de cœur de Sylvie à voir ou à faire à Hendaye?
1: Oh ben, Hendaye, évidemment, le château Abadia. Abadia sur la route de la Corniche. Un château du 19e siècle de style néo-gothique. Et on vous propose également des visites libres et des visites guidées chaque jour.
0: Je sais qu'il y a même un escape game. Il y a plein de choses à faire. On peut se renseigner sur hendaye-tourisme.fr. Je vous souhaite un bel été, Sylvie.
1: Merci, bonne journée.
0: Merci, au revoir. Et je rappelle que ce pass pour découvrir plusieurs sites est au prix de 12 euros par personne et que vous le retrouvez donc sur ce site internet ou auprès de Sylvie à l'Office du tourisme d'Hendaye. Voici William Scheller, les filles de l'Aurore sur ICI Pays Basque. Bienvenue.

0: les filles de l'aurore. William Scheller sur Ici Pays Basque, 9h38.
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0: Une chanson que vous allez chanter sans doute dans les différentes fêtes basques cet été jusqu'au bout de la nuit. C'est Chagrin d'amour. Chacun fait ce qui lui plaît sur Ici Pays Basque. Et puis juste après, nous allons retrouver Valérie Delos qui vient à votre rencontre tout près d'une boîte à livres au Pays Basque.
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0: chagrin d'amour. Chacun fait ce qui lui plaît sur ICI Pays Basque. 9h42, Gilles de Mouguer vient de nous appeler pour nous signaler qu'au niveau du rond-point d'Ahmed Sondo, direction Bayonne, centre de fret, Pau ou encore Mouguer, tout est bouché et saturé dans le secteur. Il y est depuis 15 ou 20 minutes et va rebrousser chemin au prochain rond-point pour rentrer chez lui et repousser sa sortie un autre jour. Vous aussi, vous constatez des difficultés de circulation, n'hésitez pas à nous passer un coup de fil au 05 59 2 fois, 17 2 fois. Nous avons aussi Alexis qui nous signale un énorme bouchon qui est en train de se former sur la 64 en direction de l'Espagne, au niveau de Mouguer, là aussi, prudence ou éviter le secteur.
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0: Tout l'été, Valérie sillonne les routes du Pays Basque à la découverte des boîtes à livres. Valérie Delos est en compagnie d'Isabelle de la librairie Au Clair de Plume.
3: Isabelle, bonjour.
4: Bonjour.
3: Vous nous situez, on est à l'entrée du bourg du Rugne, c'est ça?
4: Exactement, nous sommes à l'entrée du bourg du Rugne, juste à côté du fleuve Louchine.
3: On est au bord d'une route, on va l'entendre. On voit un super tableau de Guernica reproduit face à nous. Et on a cette boîte à livres qui est juste à côté, c'est quoi, c'est un arrêt de bus j'imagine?
4: Ce fut un arrêt de bus.
3: Oui, c'est ça, oui, c'est vrai que ce fut. Alors, la boîte à livres, qu'est-ce qu'on peut en dire? Plutôt classique.
4: Plutôt classique.
3: Bon, dis donc, Héroïne, il pourrait un petit peu travailler sur la boîte à livres. Mais elle est jolie quand même.
4: Elle est jolie, oui, ouais. Très jolie. Elle est surtout fermée. Parce qu'il y a des boîtes à livres qui, parfois, ont des portes qui ne sont plus des portes. Et celle-ci, au moins, elle est fermée, voilà. Et bien fermée.
3: Ouais, elle est aux couleurs du Pays Basque, avec, oui, un beau bordeaux comme on aime.
4: Rectangulaire. Voilà. Et elle est, en plus, en français et en basque.
3: Ah oui, c'est ça. La boîte à livres et, on dit,
4: Irakurkocha.
3: Allez, on ouvre. Alors, Isabelle, qu'est-ce qu'on trouve? Alors déjà, c'est pas très ordonné, tout ça.
4: Non, mais parce qu'il y avait, c'est un peu comme dans ma librairie, j'ai envie de dire, il y a beaucoup de livres. Beaucoup de livres, il y a même des exercices.
3: Allez-y,
4: avec solutions pour les livres de maths.
3: Ouais, ah oui,
4: de 5e, de Vibert, qui remonte à loin.
3: C'est très ancien.
4: Très, très vieux.
3: Bon, alors, il y a des exercices autocorrectifs.
4: Exactement.
3: Avec les fractions et tout. Non, très bien ça. Non, c'est très bien pour les
4: révisions. Mais on commence par le chapitre 2. Il y a aussi un livre en anglais pour travailler
3: son
4: anglais.
3: Non, mais Isabelle.
4: Ah ben oui, il y a Candy.
3: Ah ben non mais Isabelle,
4: numéro
3: Candy.
4: 11 de Candy.
3: Vous en rappelez de la chanson ou pas?
4: Au pays de Candy,
3: comme dans tous les pays. Oh là, bon,
4: il a été gribouillé, ouais. Et on voit bien que c'était un. Et il est presque complet, ouais, quelque part.
3: Oh, ça c'est collector. Hein.
4: Vraiment. Ouais. Et c'est vraiment collector. Il n'y a pas de page déchirée, même si c'est le numéro 11. Mm. Il est encore à peu près en bon état, même s'il y a eu du gribouillage. Il sent le vieux.
3: Ah, oui, c'est vrai. C'est ça. Mais moi, c'est ce que j'aime, l'odeur des livres.
4: Tout à fait.
3: Alors, attendez, regardez là.
4: La comtesse de Ségur.
3: Ah, mais voilà. Ah, mais non, mais regardez ça. C'est pas magnifique.
4: Ah,
3: mais... Vous en rappelez, la comtesse de Ségur?
4: Ah, je m'en souviens très, très bien. C'est mes premières lectures. Et les malheurs de Sophie, les petites filles modèles, les vacances. Et les grands livres Hachette. Mais il est très vieux, celui-ci.
3: Ah,
4: aussi.
3: Ouais. Ah, non, mais ça, c'est une pépite. Ah, non, mais elle est super, cette boîte à livres. On a aussi pas mal de guides.
4: Il date de 1964, dis donc. Même 51.
3: On peut dire merci à la personne qui l'a déposé.
4: Exactement. Merci, et je pense même que je vais repartir avec. Non, il est très très beau.
3: Petite fille, vous vous rappelez quand sa poupée, elle a fait bronzer au soleil et
4: oui, c'est les malheurs de Sophie.
3: Ah voilà.
4: C'est dans les malheurs de Sophie.
3: Ah oui, ça c'est une Madeleine de Proust. Hein,
4: vraiment. Ah vraiment, ouais. Vraiment, vraiment.
3: On a pas mal de livres pour enfants, regardez,
4: oui,
3: on a des Grimm aussi.
4: Même, et en espagnol,
3: ah,
4: tout,
3: oui,
4: cela. Il y a vraiment de grandes choses.
3: Ah, dans... Je vais ouvrir l'autre côté.
4: Allez-y. Hop.
3: Alors, qu'est-ce qui attire votre attention en particulier? Du coup, on va peut-être partir sur la comtesse de Ségur.
4: On va partir sur la comtesse de Ségur, parce, ouais, que c'est vraiment la comtesse de Ségur qui, moi, m'a donné envie de lire.
3: Mais sur quoi on rebondit? Parce qu'en plus, ça tombe bien, parce que dans votre librairie, vous avez tout un rayon jeunesse qui est,
4: oui,
3: hyper bien fourni, qui est sur lequel, oui, vous avez une attention particulière. On peut rebondir sur quoi par rapport à la comtesse de Ségur avec un livre d'aujourd'hui?
4: Moi, je partirais sur l'école des pouvoirs secrets, qui n'a rien à voir avec l'univers de la comtesse de Ségur, mais qui peut être le livre qui donnera envie aux enfants de lire. Surtout, c'est une des premières lectures qui a, avec l'imaginaire, ça fait un peu penser à Harry Potter, mais plus adapté aux plus jeunes, avec une série d'un enfant qui se rencontre, qui a des pouvoirs, qui en découvre. Enfin, je partirai dessus.
3: D'accord. Quel âge à peu près pour ces lectures-là?
4: Dès 7 ans.
3: Ok. Oui, vous avez l'auteur en tête ou pas?
4: Absolument pas.
3: Et si on veut savoir l'auteur, on va dans votre librairie.
4: Exactement.
3: Eh bien, c'est super, Isabelle. Merci beaucoup.
4: Avec grand plaisir.
0: Et voilà, tous les jours, de jolis conseils lecture au gré des boîtes à livres du Pays Basque. C'est la promesse de Valérie Delos.
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0: Elle est la référence incontournable de la cuisine à la plancha. J'ai nommé Liliane Autal. Elle est à la fois cuisinière, autrice et pédagogue. Elle sera avec nous dans 3 minutes juste après Dansa Dansa et Choutique pour nous proposer une nouvelle idée de recette, des pitas au pain légumes.

0: Dansa, dansa, c'est Choutique sur Ici Pays Basque.
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0: Après avoir vécu de nombreuses années en Espagne, Lilia Nothal s'est spécialisée dans les cuisines du Sud et a publié de nombreux ouvrages à succès, parmi lesquels Plancha Plancha, la cuisine espagnole, la cuisine marocaine et la cuisine à la tomate. Aujourd'hui, elle revient avec une nouvelle édition enrichie de son ouvrage de référence, la Bible de la Plancha, qui rassemble 200 recettes. Un ouvrage préfacé par le docteur Michel Sibes, qui lui-même est adepte de la cuisine à la Plancha, qui séduira aussi bien les débutants que les passionnés déjà convertis à l'art du planchadict. Et avec Liliane, aujourd'hui, nous allons découvrir une nouvelle recette. Bonjour Liliane.
3: Bonjour.
0: Alors, on prépare du pain à la plancha, c'est-à-dire...
3: Alors, c'est le pain pita, vous voyez. Donc, c'est le pain qu'on peut couper en deux. On retrouve souvent dans la cuisine grecque, turque, libanaise, ce genre de pain. C'est assez sympa. Et là, l'idée, en fait, c'est de les remplir, mais pas avec de la viande, comme souvent, mais qu'avec des légumes. C'est vraiment un plat donc plutôt végétal.
0: Et avec quoi on va le garnir ?
3: Alors, les légumes de l'été, aubergines, courgettes, oignons. Alors, aubergines et courgettes, vous allez les couper en cubes. En revanche, les oignons, vous allez les émincer. Une fois qu'ils sont bien préparés, ben là, il va falloir les faire cuire à la plancha. C'est vrai que c'est très facile de faire beaucoup de légumes comme ça à la plancha. C'est vraiment la meilleure solution pour avoir un résultat, en plus de légumes croquants, mais cuits quand même. Donc là, vous y allez. Vous arrosez bien sûr un petit filet d'huile d'olive. Hein. C'est quand même bon, c'est meilleur. N'oubliez pas de les saler. Vous les faites cuire. Si vous en mettez beaucoup, bon, il faut quand même 8-10 minutes hein, pour vraiment avoir beaucoup de légumes bien cuits. Pendant ce temps, vous allez vous occuper des tomates, parce qu'on va faire en fait des légumes crus et des légumes cuits qu'on va mélanger à la fin. Les tomates, on va les garder crues, mais pour les servir, on va les peler. C'est quand même bien meilleur quand vous mangez des tomates de les peler, et vous les coupez en dés. Donc vous mélangez ensuite donc légumes cuits et tomates crues dans un saladier, vous ajoutez quelques olives noires hachées grossièrement, un peu de cumin pour donner un peu de saveur, donc vous avez déjà préalablement salé donc les légumes pendant la cuisson, donc vous pouvez ajuster avec un petit peu de sel en goûtant si c'est pas suffisant. Et là, vous allez remplir les pains pita après les avoir chauffés à la plancha. Alors là, si c'est très simple, la plancha est encore chaude, vous posez les pains, vous les retournez, et une fois qu'ils sont chauds, vous les ouvrez, et vous allez remplir avec votre préparation végétale, donc ces pains pita. Alors, n'oubliez pas le cumin, parce que c'est vrai quand même, ce qui va donner l'intérêt de cette recette, c'est ce côté quand même un peu différent. Voilà, le cumin associé à tous ces légumes. Vous pressez bien le pain, il y a tout le jus des légumes qui va s'imbiber, et vous allez vous régaler.
0: Et on se régale tous les jours de l'été grâce à Liliane Othal. Merci Liliane, à demain avec une nouvelle recette à la plancha. Voici un remix à présent, c'est Yann Muller aux commandes des Oies Sauvages.
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0: Les oies sauvages, Yann Müller sur ICI Pays-Bas. J'espère que vous appréciez le remix. Et tout de suite à 9h55, votre rendez-vous climat nature avec aux commandes Juliette Giraud en compagnie d'un spécialiste du domaine d'Abadia.
1: Nous sommes avec donc Vincent Allois qui est adjoint au maire d'Andaille. Bonjour Vincent.
2: Bonjour Juliette.
1: Alors d'abord un point sur la météo au domaine d'Abadia.
2: Ouais, tout à fait. Bon, en fait, aujourd'hui, je vais vous parler d'eau, puisque à Abadia aujourd'hui, donc le ciel est très très couvert. On est même un petit peu dans la purée de pois là, avec un chirimiri bien bien consistant. Il fait une vingtaine de degrés avec un vent de sud assez soutenu, autour de 15-20 km/h.
1: Et en même temps, qui fait du bien. Quand même, hein.
2: Ouais, qui rafraîchit un peu l'atmosphère, tout à fait.
1: Justement, on va parler d'eau ensemble aujourd'hui, Vincent, plus particulièrement d'eau douce, puisqu'en ces périodes qui ont été quand même des périodes de bonne sécheresse, vous nous expliquez pourquoi cette eau douce, elle est une denrée rare, alors que pourtant, quand on regarde la Terre de l'espace, on voit une sphère totalement bleue, Vincent.
2: Oui, bah, tout à fait. En effet, plus de 70% de la surface de notre planète est couverte d'eau. Donc, on se dit, bon, bah, pas de panique, on en a de l'eau. Mmh. Sauf que c'est un peu une illusion parce que cette eau terrestre, 97% est salée. Et sur les 3% d'eau douce qui reste, la majeure partie est inaccessible, piégée dans les glaciers ou sous terre. Et donc, au final, on n'a même pas 1% de toute cette eau de la planète qui est de l'eau douce, liquide, accessible.
1: Et chez nous, comment ça se passe sur la côte basque?
2: Bah ici, en fait, entre l'océan, nos montagnes, la pluie, on a vraiment une illusion d'abondance, mais pourtant, la tension monte réellement. Et par exemple, en ce moment, nos cours d'eau comme la Nive sont trop bas, et il semble que, en fait, chaque été, ça soit un peu la nouvelle norme. Et c'est pile le moment où on a le plus besoin d'eau.
1: Et les projections sont pas très très bonnes en plus, hein, je crois.
2: Non, effectivement, la communauté d'agglo nous parle de moins 40% de disponibilité d'ici 2050. Sachant que, voilà, chaque personne, en gros, en France, consomme 150 litres d'eau par jour, potable, et c'est même un peu plus en Hyperaldais.
1: Où est-ce qu'on dépense le plus d'eau, justement, Vincent?
2: Ben, on pense souvent à l'eau qu'on boit, mais en fait, la boisson, la cuisine, ça représente que 7% de nos consommations. Par contre, l'utilisation des douches, des bains, c'est à peu près 40% de notre eau quotidienne. Et il y a même encore pire, la chasse d'eau, les toilettes, qui en consomment 20%. Oui, nous jetons de l'eau potable dans les toilettes.
1: Et ce manque d'eau, ça engendre forcément plein de problèmes, hein, Vincent.
2: Bah, tout à fait, hein, les incendies, comme on a pu les voir. On parle aussi du retrait gonflement des argiles. L'argile qui humide, qui gonfle et qui se rétracte quand elle sèche. Et les maisons qui sont situées finalement sur ces sols et qui voient des fissures apparaître sur leurs murs. Donc voilà, on a des vrais soucis liés à ce manque d'eau.
1: Il y a un dernier défi qu'on peut évoquer assez rapidement, c'est la désimperméabilisation des sols, Vincent.
2: Oui, bah, tout à fait. En fait, si on permet à l'eau de s'infiltrer dans la terre, en fait, on lui donne la chance de recharger les nappes phréatiques, d'humidifier les sols et nourrir la végétation. Et en fait, l'eau, quand elle pleut sur le béton ou l'asphalte, elle ruisselle directement vers l'océan et c'est du gâchis.
1: Donc, chacun doit prendre conscience au mieux, même si c'est toujours difficile, les petits gestes, comme on le dit souvent. C'est important au moins d'être au courant, quoi.
2: Ouais, tout à fait. La rareté de cette ressource vitale, on peut nous-mêmes, privilégier une douche rapide plutôt que prendre un bain, récupérer l'eau de pluie pour le jardin. C'est exactement en fait là où ça compte.
1: Vincent Allois, merci beaucoup. Vous êtes adjoint au maire d'Andaille, en charge des transitions, de l'économie sociale et solidaire et des mobilités. Je vous souhaite une très belle journée.
2: Bonne journée, Juliette.
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0: Excellente matinée à vous, soyez les bienvenus, il est tout juste 10h. L'actu d'ici, Arantxa Kurutchari, bonjour.
10: Bonjour Médéric, bonjour à tous. L'autoroute A63 est fermée du Pays Basque jusqu'à Bordeaux depuis hier soir. Les automobilistes sont invités à prendre les axes secondaires pour se rendre dans le sud des Landes ou l'A65 pour aller à Mont-de-Marsan. Il est demandé à tous d'éviter au maximum de se rendre en Gironde. Notez aussi qu'aucun train ne circule entre Hendaye et Bordeaux où le feu se rapproche dangereusement.
0: Justement, le ministre de l'Intérieur dresse un bilan alarmant des incendies en France.
10: Déjà 115 000 hectares sont partis en fumée depuis le début de l'année et jusqu'à 40 incendies sont combattus en même temps chaque jour. Dans les Landes, l'incendie de Biscarrosse n'est toujours pas fixé après avoir ravagé 3600 hectares. En Gironde, le feu a déjà parcouru 42 000 hectares et justement tous se mobilisent à leur échelle pour faire face à ces feux. Les colonies de vacances sont suspendues et les autorités demandent aux touristes de ne plus se rendre dans le département. Au Pays Basque, une voiture pleine de denrées alimentaires est partie de Mouguer en direction des Landes pour soutenir les pompiers. Pareil pour le personnel de santé qui soutient aussi les soldats du feu. Le plan blanc a été déclenché dans les établissements du pôle Ramsay Santé de Nouvelle-Aquitaine. Il concerne notamment la clinique Bellara à Bayonne et Aguilera à Biarritz.
0: Au Pays Basque, pas d'incendie, mais la situation de l'eau est inquiétante.
10: L'ensemble du Pays Basque est placé en alerte sécheresse et de nouvelles restrictions d'eau ont été décidées par la préfecture. À partir de demain donc, interdiction d'arroser son jardin entre 8h et 20h, de laver sa voiture ou de remplir sa piscine. Pour ce qui est de l'agriculture, un arrosage en journée reste autorisé pour le moment.
0: 250 personnes se sont réunies hier autour du lac de Saint-Pé.
10: Ils ont fait une chaîne humaine pour dénoncer l'extension de l'aquazone. Le maire Christophe Jauregui, lui, assure avoir proposé une solution à l'entreprise. Elle consiste à revenir sur son ancien emplacement en prenant en charge le coût de cette opération. Il leur propose aussi de construire un nouveau local. L'aquazone dit qu'elle est ouverte à la discussion, mais rappelle qu'elle a déjà emprunté près de 500 000 euros pour son extension. Selon elle, le retour à l'ancien emplacement engendre des problèmes de sécurité et un coût financier conséquent pour la commune. Et une importante opération de secours en mer a été menée hier au large de la côte basque. 3 plongeurs portés disparus après une plongée à plus de 50 mètres de profondeur, ont finalement été retrouvés. 200 indemnes. Le troisième fatigué a été hospitalisé à Bayonne pour des examens.
0: À Bayonne, les concerts d'Arène en scène ont été quelque peu perturbés.
10: Oui, 3 élèves de la tournée de Star Academy ont annulé leur venue aux arènes hier. Les 3 artistes ont annoncé sur Instagram avoir découvert trop tard que le lieu accueillait des corridas. Ils disent refuser de se produire dans une enceinte où, je cite, des animaux sont mis à mort. Et samedi soir, le concert de Mika, lui aussi, s'y était interrompu en raison de la pluie. Un système de remboursement sera disponible dès aujourd'hui. Et puis ce soir, place à Christophe Maé. L'artiste retrouvera son public bayonnais dès 21h. À noter que le concert est déjà complet. Est-ce qu'on verra le retour du soleil, Médéric, aujourd'hui ?
0: Oui. Avec 25 à 27 degrés, du soleil pour tout le monde au Pays Basque cet après-midi. On profite encore de la douceur, si je puis dire, 25-27, parce que ça va grimper après. Donc là, c'est toujours bien. On aère les apparts, les maisons ce soir, parce qu'on a 13 à 16 degrés au Pays Basque. C'est le moment de faire courant d'air, si vous pouvez, de faire rentrer. Oui, je souffre un peu de la chaleur dans mon appart, j'ai 28.
10: Je vois ça.
0: Donc je donne des conseils. vous voulez en savoir un petit peu plus pour demain, mardi, le temps sera ensoleillé du matin au soir avec 34 à 36 degrés. Et pour mercredi, la même chose, 34 à 37 degrés avec toujours du soleil. Qu'en est-il à Irati? Nous sommes avec Maïlys Deschelles et d'Irati. Bonjour Maïlys.
11: Oui, bonjour.
0: Quelle est la météo chez vous?
11: Alors en ce moment, le temps est couvert et on a une température de 15 degrés.
0: D'accord. Voilà. Et ça va donner quoi pour cet après-midi? Ça devrait se dégager sur Irati?
11: Oui, voilà, exactement. Ça se lève fin d'après-midi et maximale annoncée 19 degrés.
0: Bon, génial. Et toujours des activités à faire. Tiens, qu'est-ce que je peux faire si je viens à Irati aujourd'hui?
11: Alors aujourd'hui, on propose des petites chasses au trésor à faire avec les enfants. Voilà, c'est familial, c'est assez facile à faire, ludique. Voilà.
0: Et j'adore, vous avez plusieurs trajets de chasse au trésor selon les niveaux.
11: Oui. Exactement, tout à fait, c'est ça. Il y en a deux. Et on vous explique tout ici au niveau de l'espace accueil, dès que vous vous présentez.
0: Et puis, quand on est du Pays Basque, c'est très sympa de les faire, ces randonnées. Et quand on vient de l'extérieur, c'est aussi sympa de le faire pour découvrir, par exemple, les palombières et tout ça.
11: Oui, exactement, tout à fait. Il y en a en forêt, en crête, donc on voit vraiment de tous les paysages.
0: Oh, j'adore. Je les fais régulièrement, voilà. ces randos avec mes enfants, c'est super. Tous à Irati.
11: Voilà, exactement.
0: Merci Maëlys, je vous souhaite une belle journée. Au revoir.
11: Bonne journée, au revoir.
0: 10h05, soyez les bienvenus.
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0: Merci Arantxa.
10: Merci à vous Médéric.
0: Retour de la foire 11h.
10: Avec Yves Tussaud.
0: Et vous allez vous coucher ?
10: Exactement, à midi, je suis là jusqu'à midi.
0: Et on vous retrouve demain matin pour nous réveiller en compagnie de Juliette Giraud dès 6h du matin. Nous allons à présent découvrir le portrait de Marion de Kimouac. Elle est cueilleuse paysanne, elle fait pousser du thé au Pays Basque. Ce pays a du talent, c'est votre émission entre 10h et 11h en compagnie de notre invité et d'Alexis Volant. Ça démarre juste après, donc Jacques Massé.

0: Johnny Johnny sur Ici Pays Basque avec Jeanne Masse.
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0: Ce pays a du talent, votre émission jusqu'à 11h. Et nous allons parler notamment de bivouac, par exemple, ce matin. Du bivouac à 14 ans, en vallée d'Ossau, aux 2000 théiers plantés à Ainoa, Marion de Kimouac trace un parcours fidèle à la nature et au Pays Basque. Cueilleuse, paysanne et créatrice des thés Kimouac, elle cultive un lien profond à la nature et à son territoire. Rencontre avec Marion Broukis, elle est au micro d'Alexis Volant et revient pour nous sur son métier de cueilleuse paysanne.
3: Alors c'est un métier qui a plusieurs facettes puisque on travaille avec beaucoup d'espèces végétales et donc on va dans la nature, que ce soit en montagne, en forêt, en prairie, pour récolter des parties de plantes avec lesquelles on va faire des transformations pour faire des choses issues pour l'épicerie fine ou pour les cosmétiques, par exemple.
4: À quel moment de votre vie vous avez eu ce déclic de se dire « j'ai envie d'avoir ce rapport à la nature, j'ai envie d'aller cueillir ce que m'offre tout simplement la nature ?»
3: Souvent c'est dans l'enfance qu'on a comme ça des parcours qui se dessinent un peu. Après, moi, c'est vraiment le lien avec ma grand-mère. Aussi loin que remontent mes premiers souvenirs, peut-être à l'âge de 4 ans, vraiment cette idée, cette image avec ma grand-mère à côté qui est en train de jardiner. Et je m'étais fait piquer par une guêpe quand j'étais à peu près à cet âge-là. Et je me rappelle, elle a ramassé des plantes et tout de suite me soignait avec ça. Et c'est là que je me suis dit, waouh, en fait c'est génial, avec les plantes on peut faire plein de choses.
4: Alors comment on devient cueilleuse? Alors il y a cette histoire avec votre grand-mère, est-ce qu'on apprend, est-ce qu'on se forme aujourd'hui ou finalement c'est on ouvre un livre et puis surtout, en plus d'être cueilleuse, il faut être curieuse?
3: Alors la curiosité, c'est vrai que c'est un très très bon point de départ, je pense à tous les niveaux, mais donc il y a cette partie de transmission où finalement j'ai appris avec elle pas mal de choses. Elle n'avait pas forcément les noms scientifiques, donc dans un second temps après, bien sûr je me suis formée, j'ai fait des études autour de la protection de l'environnement, j'ai un BTS agricole dans la gestion, protection de la nature également, et donc ensuite je me suis formée aussi sur des formations un peu plus courtes à plein de niveaux, autour de la phytothérapie, autour de la botanique, plein de choses. J'ai eu la chance d'en rencontrer plein de personnes dans le milieu scientifique, notamment très chouette.
4: Marion, quelle serait aujourd'hui votre vie, par exemple, sans ce rapport à la nature ?
3: Ah, c'est impensable. C'est vraiment la structure, vraiment ma base, ce qui fait qui je suis, je pense, la nature.
4: Ça vous procure quoi, justement, quand vous êtes toute seule comme ça au milieu de cette nature, aujourd'hui, où en ville tout va vite et on se retrouve des fois dans des endroits comme ça d'un calme absolu?
3: Oui, le calme précisément. Et moi qui ai une tendance à être un peu dynamique, assez active, je crois que c'est vraiment là où je suis au bon endroit, au bon moment. Il y a vraiment cette idée-là,
4: Le Pays Basque, c'est un bon endroit pour vous, surtout pour implanter du thé, puisque vous avez créé Kimouac, vous avez co-créé Kimouac. Pourquoi avoir voulu créer du thé ici, du thé basque?
3: Oui, c'est ça. Donc là, on a parlé de la partie effectivement cueillette de plantes sauvages et aussi culture biologique. Et donc, il y a cet aspect chez Kimouac de les nouvelles plantations de thé et pépinières de thé, vente de plantes de thé également, qui est assez récente. On pense qu'il y a un très bon terroir ici au Pays Basque pour le thé, de par la nature des sols, de par la pluviométrie, des choses comme ça. Et donc, effectivement, on a commencé pour l'instant à planter 2000 théiers là sur Ainoa, et on pense que c'est assez prometteur,
4: Ça vous procure quoi de voir cette production, alors vous qui aimez la nature, de voir que vous allez redonner vie aussi à du thé, qu'il va y avoir quelque chose sur Ainoa?
3: Oui, c'est ça peut paraître assez ambivalent de passer de la cueillette sauvage à une plante qui est assimilée à peut-être même une monoculture. Après, l'idée vraiment, c'est de, on va pas copier les pays producteurs en faisant des hectares et des hectares de thé. Mais là, la première chose qu'on a fait, du coup, avec Imoc, c'est vraiment de planter des haies, planter des arbres. Et on est vraiment sur un système plutôt d'agroécologie, avec vraiment prendre soin du sol, des paysages. Et ça, c'est important. Et le thé, tant qu'à faire, je trouve ça assez intéressant de se dire qu'on peut boire du thé du Pays Basque plutôt que quelque chose qui a traversé la planète.
0: Intéressant et passionnant. Marion Broukis, cueilleuse paysanne. Dans un instant, avec elle, on va partir bivouaquer. On va remonter à l'âge de ses 14 ans en vallée d'Ossau. Ce sera juste après Je pense à vous et Pierre Demers.

0: bientôt. Je pense à vous, c'est Pierre Demers sur votre radio locale ici Pays-Bas. Je vous souhaite la bienvenue dans votre émission Ce pays a du talent, c'est jusqu'à 11h. Et nous sommes à la rencontre ce matin de Marion Broukis. Elle est cueilleuse paysanne, elle est amoureuse de la montagne. Et à 14 ans, elle a réalisé son premier bivouac, elle nous le raconte.
1: En Vallée d'Ossau, ouais. Je suis très attachée à la Vallée d'Ossau. Et effectivement, c'est là-bas que j'ai commencé à bivouaquer à l'âge de 14 ans. Pour aller vraiment en milieu montagnard et passer la nuit sur place. Ouais.
2: Donc c'était l'appel de la nature, c'était plutôt pour vous une preuve de courage d'y aller ou c'était tout simplement j'ai envie de bivouaquer donc j'y vais et puis tant pis.
1: Ouais, vraiment c'est ça, une envie quoi de passer du temps là-haut seul avec l'envie de d'être seul, d'observer les oiseaux, d'observer la nature, de marcher vraiment assez naturellement en fait, ouais. Ouais.
2: Est-ce que c'est ce qui a nourri un petit peu l'envie de voyager parce qu'après vous êtes quand même parti aux quatre coins du monde?
1: Ouais, alors c'est vrai que c'est toujours intéressant d'aller voir d'autres écosystèmes, de la nature ailleurs aussi. Voilà, ça part vraiment d'un côté très curieux que j'ai. Mais effectivement, faire le lien entre les montagnes du monde aussi, c'est chouette. Ouais.
2: Vous êtes parti beaucoup en Amérique du Sud. Vous aimez aussi apprendre les langues, vous en parlez plein, et vous adorez observer la faune et la flore.
1: Oui.
2: Ouais. Pourquoi?
1: Alors, encore une fois, je pense que c'est de l'ordre de la passion. Et c'est vrai que c'est vraiment un endroit où je me sens bien, quoi. C'est vraiment là où j'ai envie d'être, dans la nature, à observer, que ce soit le monde végétal ou animal. Ouais. C'est vraiment une passion.
2: Est-ce que pour vous, les oiseaux vous parlent avec leur chant, vous qui adorez être dans la nature?
1: Oui, du coup, c'est vrai qu'on est, je pense que quand on aime à ce point être dans la nature, on a une forme de sensibilité. Et oui, j'ai un lien très particulier, notamment avec les oiseaux, mais avec les animaux et les plantes de façon générale. Et bien sûr que quand on connaît un peu le chant des oiseaux, on a tendance aussi à voir des oiseaux, à se dire que c'est un signe ou des petites choses comme ça. Ouais, ça c'est assez rigolo, mais un lien sensible avec tout cet environnement et beaucoup de respect. Ouais.
2: Des animaux, il y en a qui vous ont marqué. On va partir dans la forêt amazonienne. Vous avez passé 4 mois quasiment seul au cœur de la forêt amazonienne. Et il y a une rencontre un peu particulière, surtout la nuit, avec des singes hurleurs. C'est ça?
1: Ouais, des singes hurleurs, ouais. C'est effectivement, j'étais en train de travailler sur une espèce de grenouille, une petite grenouille de 25 mm dans la forêt à ce moment-là. Et donc, c'était une structure assez simple, hein, le hamac sur une structure en bois ouverte. Et donc, comme on est en plein cœur de la forêt, forcément, il y a beaucoup d'animaux. Et puis, la vie, c'est surtout la nuit en forêt amazonienne. Hein, il y a beaucoup d'animaux qui sortent uniquement la nuit. Et ces fameux singes hurleurs, ils ont une particularité, c'est qu'ils ont, au niveau de la gorge, un os qui leur permet de faire un cri qui résonne. Ça ressemble un peu à un cri de félin, de jaguar. Donc c'est assez impressionnant. C'est très très sonore. On les entend de très très loin. Et c'est vrai que à force, tous les soirs, ces singes qui hurlaient comme ça, ça empêche de dormir. Donc c'est un petit peu gênant. Et je me suis vue à mon tour en train de me lever du hamac et puis de lancer des branches pour essayer de gagner quelques heures de sommeil quand même.
2: J'ai eu des oui-dire que vous aviez même crié. Vous avez essayé de crier pour...
1: Ouais. Je pense qu'il y a des fois, à force de pas dormir, Alors, c'était assez rigolo parce que ils s'en fichaient un petit peu au final. Mais c'était un échange plutôt sympa.
2: Ouais. Ouais, une belle cacophonie, quoi.
1: Exactement.
2: Ouais. Et des souvenirs qui vous marquent. Ouais. On le dit aussi depuis tout à l'heure, vous êtes créatrice de Kimouak. Alors, il semblerait qu'il y ait un thé adapté à chaque opportunité, à chaque occasion de la journée. Est-ce que c'est vrai?
1: Ouais, c'est ça. Le thé, c'est vraiment quelque chose. C'est comme un compagnon. Ça, c'est vraiment. Je trouve que ça accompagne chaque moment de la vie en fonction de son humeur, en fonction du moment de la journée. Il y a toujours un thé qui correspond à ce qu'on a envie. Ouais, c'est ça qui est génial avec le thé, entre autres. Hein, c'est vraiment un univers passionnant, le thé, encore.
2: Donc là, à 10h18, tiens, pour accompagner cet échange, cette interview, les auditeurs, quel thé ils peuvent se servir?
1: Alors moi, là, en ce moment, je bois pas mal de thé oolong. Donc c'est un thé, on va dire, qui est entre le thé vert et le thé noir. Hein, c'est un thé qui est... un petit peu entre les deux, donc ouais, ça serait bien, un thé oolong, je sais pas si tous nos auditeurs connaissent, et puis sinon, un peu plus simplement, un thé noir, un bon thé noir, là, ça peut être sympa.
0: C'est vrai qu'on tenterait bien l'aventure. Jusqu'à 11h, on découvre la vie passionnante de Marion Broukis, cueilleuse paysanne. Dans les prochaines minutes, c'est qu'en souvenir, on va s'intéresser à la toute première fois où elle a entendu de la tchalaparta.
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0: Alphaville, Begin Japan, sur Ici Pays Basque.
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0: Bienvenue chez vous, ce pays a du talent toute l'année. Nous venons à votre rencontre du lundi au vendredi. Nous mettons à l'honneur celles et ceux qui font le Pays Basque. Du bivouac à 14 ans, Vallée d'Ossau, aux 2000 théiers plantés à Ainhoa, Marion trace un parcours fidèle à la nature et au Pays Basque. Elle nous parle ce matin justement de sa relation avec le Pays Basque.
3: C'est une relation qui date et puis qui... moi, ce que j'apprécie ici, ouais, c'est le fait que ce soit... une culture qui soit riche avec une langue, voilà, une culture forte qui a un côté aussi militant, un côté résistant qui me plaît beaucoup, hein, qui sort un petit peu de ce modèle dominant dans un système capitaliste et avec aussi la défense d'une agriculture paysanne qui m'est chère. Ouais. Hein,
4: c'est très forte aussi ici en plus.
3: Oui, et qui est super importante, qui est fondamentale même. Et voilà, c'est tout ça, ouais.
4: Quand vous partiez en voyage, vous reveniez ici au Pays Basque et vous disiez que c'était le seul endroit où vous pouviez venir. Pourquoi ? Le seul endroit de France où vous pouviez venir ?
3: Ouais, clairement, je sais pas, c'est pareil, c'est pas quelque chose qui va se...
4: La Bretagne, ça vous tente pas, non ?
3: C'est vrai qu'au niveau du climat, on n'est pas tout à fait pareil. Non, mais j'aime beaucoup les Bretons et j'ai beaucoup d'amis là-bas et j'y vais de temps en temps aussi. Un peu moins maintenant, j'ai plus trop le temps. Non, clairement, oui, c'est une attache forte ici où je me verrais pas être ailleurs. Et oui, quand il s'est agi de rentrer, c'était ici ou nulle part ailleurs. Ouais.
4: Et il y a aussi des souvenirs qui vous ont marqué ici au Pays Basque. Alors vous l'avez dit, il y a une culture, il y a beaucoup de choses. Et il y a notamment la tchalaparta. La toute première fois que vous l'avez entendue, ça vous a marqué. Pourquoi ?
3: Ah oui, vraiment, c'est quelque chose qui résonne dans le cœur.

0: simple. Et là, c'est ça, on parle de morceaux de bois sur lesquels on tape, mais pourtant, ça fait waouh, ça vibre vraiment, je sais pas, ouais, dans le corps et dans l'âme de façon incroyable.
1: Il y a ce rapport évidemment à la nature, pour vous c'est très important. Une fois qu'on a fait de la chalaparta, on va aller au resto, on va aller manger un petit peu avec vous. C'est quoi votre plat ici, votre péché mignon?
0: Alors moi, tout simple, j'aime bien les talots et tant

0: sur le feu pendant en plein confinement. Ouais, très, très chouette souvenir.
1: Alors, il est 10h27. Des souvenirs, on en a aussi plein d'autres et on a plein de choses aussi à découvrir sur vous, Marion, puisque nous avons notre baladeur Valérie qui est partie traîner ses guêtres un petit peu sur l'ensemble du Pays Basque et aller peut-être dans un endroit que vous affectionnez particulièrement ou alors aller avec quelqu'un. On va essayer déjà de deviner et de voir où est-ce qu'elle est. Salut Valérie.
2: Salut, salut à tous. Bonjour Marion.
0: Et bonjour Valérie.
2: Alors oui, alors moi je vois l'océan d'ici, on est à Bidar, on est sur les hauteurs de Bidar et sans dire qui c'est, on va lui demander de nous présenter le paysage qui est sous nos yeux à notre invité, mais je suis sûre que Marion va reconnaître tout de suite notre invité. On peut décrire ce qu'on voit là sous nos yeux si tu devais le décrire?
3: Alors là on est face à l'océan avec une grande enclave qui découpe le paysage et on voit les vagues, on voit les landes.
2: Et on est à marée basse là.
3: Et on est à marée basse, ouais. Où il y a tous les rochers sur la plage.
1: Et Alors les filles, attendez, bon, parce que Marion rigole, Marion.
0: Oui, non, j'ai reconnu la voix.
1: Qui est avec Valérie.
0: Donc c'est Élodie qui est avec Valérie, ouais.
3: Mais oui. Alors, ouais, c'était facile.
2: C'était très difficile.
1: Élodie qui est votre ex-associé, on peut dire qu'il se détache un petit peu de Kimouak. Donc on est à Bidar avec Élodie et Valérie. Et ben les filles, on vous laisse contempler l'océan, profitez-en bien. Et j'espère qu'Élodie a plein de choses à nous dire sur notre invité Marion, je l'espère.
2: Surprise, surprise.
4: Mais oui, j'en suis sûr, on les retrouve dans un instant pour mieux connaître notre invité du jour, c'est Marion Broukis, cueilleuse paysanne. Elle est avec nous jusqu'à 11h pour la musique. Yaon Braouak avec Kerao sur ICI Pays Basque. Je vous souhaite une excellente matinée et un très bel été. À l'écoute de la radio de vos vacances, la radio de vos vacances qui est bien sûr, oui, ICI Pays Basque, c'est évident. Yaon.

0: Ayaun Barouak avec Terrao sur ICI Pays Basque. Vous le savez, avec les incendies qui se déroulent en ce moment en Gironde, eh bien cela entraîne la fermeture de l'autoroute A63 dans le sens sud-nord en direction de Bordeaux. Les automobilistes qui veulent se rendre au nord de Bordeaux doivent emprunter l'A64, puis l'A65 et l'A62. Un trafic important en ce moment même à Bayonne. Vinci demande aussi aux personnes qui avaient prévu de partir en vacances en direction du nord de reporter le départ de quelques jours. Compte tenu de cette situation exceptionnelle provoquée par ces incendies, la SNCF est contrainte d'interrompre la totalité des circulations au sud de Bordeaux. Ce phénomène de grande ampleur ne permet pas d'estimer une heure de reprise des circulations. Les correspondances avec les trains TER ne sont pas possibles de toute façon en gare de Bordeaux. Et puis toujours avec ces incendies en Gironde, nos collègues d'ICI Gironde lancent ICI Gironde Urgence Solidarité pour favoriser le relogement des sinistrés face aux incendies qui frappent actuellement la Gironde et au nombre grandissant de maisons détruites. ICI Gironde renforce donc sa mobilisation en lançant ICI Gironde Urgence Solidarité, une initiative dédiée à une priorité absolue, le relogement de ces personnes sinistrées. Vous êtes particulier, vous êtes professionnel ou une collectivité souhaitant mettre à disposition un logement, une chambre, une résidence secondaire ou toute autre solution d'hébergement, vous êtes invité à contacter ICI Gironde par téléphone via WhatsApp 05 56 19 10 10 ou sur le site ici.fr/Nouvelle-Aquitaine. Si vous n'avez pas eu le temps de tout noter, vous pouvez bien sûr appeler votre radio locale. ICI Pays Basque, nous nous ferons relais de cette information, bien sûr. 10h37.
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0: Diego, libre dans sa tête, c'est Johnny Hallyday sur Ici Pays Basque.
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0: Le best-of de ce pays a du talent jusqu'à 11h sur votre radio locale Ici Pays Basque. Cette année, nous sommes allés à la rencontre de Marion Broukis, cueilleuse paysanne. On l'a découvert il y a quelques minutes et elle a découvert son invité surprise. Et nous allons à Bida retrouver Valérie Delos, notre baladeuse, en compagnie d'Élodie, notre fameuse invitée.
3: Exactement, Élodie. Tout à l'heure, Marion, elle faisait référence à un beau moment et à une épaule d'agneau. Vous vous en rappelez de ce moment ?
4: Oui, je m'en souviens très bien. Je crois que c'était la meilleure épaule d'agneau que j'ai mangée. Malgré le noir, on ne voyait pas si la viande était cuite ou pas. Et l'assaisonnement mis un peu au hasard, mais elle était extraordinaire.
5: Ouais. Valérie, j'aimerais juste qu'on règle un petit problème. Parce que Marion m'a dit, normalement, pendant que je suis à la radio, Élodie était censée récolter la sève de bouleau, puisque c'est la pleine saison en ce moment. Mais visiblement, Élodie fait l'école buissonnière.
6: Et à la plage en plus.
4: Et à la plage, voilà. Ouais. Mais il fait beau, j'en profite.
3: Ben oui, c'est clair. Moi, j'ai un petit diablotin, vous savez, j'aime bien attirer les gens vers les trucs un petit peu.
6: Oui, merci Valérie, d'accord ? La débauche totale.
3: C'est ça, total. Bon, alors le boulot, on en fait quoi ?
4: Ben, je me suis fait enlever, j'ai pas résisté. On est pas mal là.
3: Wow. On est carrément très, très bien. D'ailleurs, en parlant de moments où on est bien, il y a un moment particulier que vous aimez vraiment partager avec Marion, c'est tous les moments de cueillette et de ramasse, c'est ça, Élodie ?
4: Oui, c'est toujours des moments intimes avec la nature où voilà, chacune de notre côté on partage ce moment chacune de notre intimité en fait.
3: Ouais.
4: Mais bien sûr les cueillettes sauvages pour moi c'était très important et pour Marion aussi donc.
3: C'est ça, exactement. Et alors en ce moment, vous ramassez la sève de bouleau, ça se passe comment du coup c'est concrètement déjà vous, parce que moi, j'arrive pas à voir. Et puis après, qu'est-ce qu'on en fait ?
4: La sève de bouleau, voilà, on fait un petit trou dans l'arbre qu'on vient brancher pour récolter la sève qui va couler. Et après, on la livre fraîche. Mmh. Voilà, ça va être vraiment pour purifier le corps. C'est une détox pour l'intersaison.
3: D'accord, d'accord.
4: Voilà, pour la sortie de l'hiver.
3: Ouais. Et est-ce que là, tous les changements climatiques qu'on a en ce moment, notamment, on a vu, là, on a eu beaucoup de pluie, beaucoup de vent, des tempêtes, des températures qui montent à 26, des températures qui retombent à 10. Est-ce que ça va beaucoup influer sur votre travail ?
4: La sève coule normalement. Après, la sève de bouleau, il y a des jours où elle va couler un peu moins et d'autres un petit peu plus. C'est vrai que ça dépend, voilà, de la température, de la pluie. Mmh. Mais de manière générale, voilà, sur les mois de février et mars, la sève de bouleau est toujours au rendez-vous.
5: Valérie, Marion m'a dit que c'est un peu comme les coins à champignons. On ne peut pas dire où sont ces bouleaux en ce moment. C'est ça, Marion ? Ils sont juste sur le Pays Basque ?
6: Ouais, c'est ça, en montagne. Non, après, pas spécialement pour les bouleaux, mais de façon générale. Parce qu'on prend soin de nos lieux de cueillette. On a voilà, une charte éthique aussi que l'on respecte avec l'AFC, hein, l'Association Française des Cueilleurs, etc. Et puis c'est vrai que l'idée, c'est d'éviter qu'il y ait trop de personnes au même endroit, de prendre soin des endroits.
5: Ouais. Donc il n'y a rien de clandestin dans cette production. Élodie le disait, ces cures, parce que vous, ensuite, on peut en faire des cures donc de sève de bouleau. Ouais. On peut se les procurer sur les marchés à Bayonne et Anglette principalement.
6: Ouais, c'est ça, le samedi matin au marché de Bayonne, et puis à Anglette-Quinta le dimanche matin. Et puis sur quelques magasins également, ouais.
5: Élodie, c'est quoi la plus grande qualité de Marion, tiens ?
4: Ouf. Ouh là là.
6: La question. Il y en a trop, vous savez. Ou il y en a pas, on ne sait pas.
4: Non, la plus grande qualité de Marion, c'est d'être passionnée et de toujours... chercher des réponses, c'est-à-dire que même si elle ne sait pas quelque chose, elle ira jusqu'au bout, donc voilà.
3: Ouais, c'est ça. C'est vrai que c'est l'impression que vous donnez, Marion, de rien lâcher, quoi, en fait.
6: Ouais, c'est vrai.
5: Vous êtes gênée, pourquoi ? Il faut pas ?
6: Ah non, c'est vrai que je lâche rien.
0: Merci à Élodie d'avoir pris du temps pour cette surprise. Dans un instant, ce sera le j'ai testé de notre invitée ce matin, Marion Broukis, et les cueilleuses paysannes. Elle a testé pour vous une cidrerie.
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0: Le coup de folie de Thierry Pastor à 10h49 sur ICI Pays Basque. Marion Broukis, cueilleuse paysanne, est notre invitée jusqu'à 11h et c'est l'heure à présent du fameux J'ai testé de l'invité. Marion nous emmène dans une cidrerie.
1: Ouais, ça faisait longtemps que j'avais pas eu l'occasion d'aller en cidrerie. Et puis donc là, avec des amis, on est parti à Astigarraga, hein, de l'autre côté, puisque...
2: En Guipuscoa, ouais.
1: En Guipuscoa, voilà, où il y a pas mal de cidreries. Et c'est vrai que ça faisait longtemps, parce que voilà, comme je travaille beaucoup, j'ai plus forcément trop l'occasion. Et c'était vraiment un grand moment de plaisir, parce que déjà, on a très bien mangé. C'était vraiment super de pouvoir tester plein de cidres différents dans des salles différentes issues des tonneaux, donc j'aime bien, c'est un peu comme pour le thé, comme pour les tisanes, en fait il y a tous ces panels aromatiques différents, toutes ces différences, j'adore. Et en plus l'ambiance était juste géniale, où voilà, ça chantait, ça lançait des berchos, c'était juste un très très bon moment.
2: C'est ça, il y a ce côté un petit peu nature aussi, quand on regarde, on a cette nourriture, vous qui aimez par exemple l'agneau au feu de bois, trop cramé, trop brûlé lors du confinement, on a aussi ce rapport au bois, est-ce qu'il y a des similitudes? Il y a les tonneaux, enfin voilà.
1: Ouais, c'est ça, puis les pommiers aussi, puisqu'il y a toute cette histoire autour de la pomme quand même, au Pays Basque, qui est quand même très riche, et avec les variétés locales, etc. Donc ouais, bien sûr, il y a un lien clairement avec la nature et les variétés locales, ouais.
2: Alors, vous l'avez dit, donc ce village, c'est l'épicentre de la tradition de la cidrerie en Guipuscoa. Quand on est au milieu de ce village et qu'on voit toutes ces cidreries, est-ce que le choix est difficile ?
1: Alors oui, certainement. C'est
2: on
1: vrai
2: doit
1: qu'il
2: se dire,
1: y a...
2: oh là là, je vais où ?
1: Ouais, c'est vrai, il y a une part de hasard, mais à un moment donné, il faut trancher, ouais.
2: Voilà, choisir, c'est renoncer, comme on dit si bien. Si vous deviez retenir un souvenir de cette journée avec vos amis au cœur de cette cidrerie, ce serait lequel ?
1: Eh bien, c'était vraiment, l'improvisation de deux vieux messieurs sur notre groupe d'amis, du coup, qui ont fait des berchos très touchants, vraiment très émouvants, et ouais, c'était très très chouette. Ouais.
2: C'est ce qui marque comme ça, voilà, cette journée, ce repas au cœur d'une une cidrerie. On va pas la citer parce qu'en fait, le meilleur, c'est de choisir, vous l'avez si bien dit,
1: chacun Marion. Son chemin.
0: Après Runaway One Republic sur ICI Pays Basque, dernière partie de cette émission, ce pays du talent, avec les questions du tac au tac pour mieux connaître notre invité.

0: One Republic avec Runaway sur ICI Pays Basque, toujours en compagnie de Marion Broukis, cueilleuse paysanne. C'est la dernière partie de notre émission, Ce pays a du talent. Et c'est l'heure à présent des fameuses questions du tac au tac. 20 secondes au micro d'Alexis Volant.
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3: Pendant 20 secondes, je vais vous poser des questions. Il faut y répondre le plus vite possible. Vous êtes prête?
4: Oui, on va essayer.
3: Allez, top chrono. Le thé que vous détestez.
4: Ouf.
3: Je commence.
4: Difficile question parce que, comme je disais tout à l'heure, non, il y a un thé pour chaque moment. Impossible.
3: La question que vous aimeriez que je vous pose.
4: Quelle étrange question.
3: Allez, sac à main ou sac à dos?
4: Sac à dos.
3: Votre rituel du soir avant de dormir. Boire un thé?
4: Même pas forcément, peut-être lire quelques pages d'un bon livre.
3: Voilà, on en sait un petit peu plus sur vous, Marion de Kimouag, donc Marion Broukis, notre invitée. L'occasion aussi d'évoquer évidemment les informations, où est-ce qu'on peut retrouver tous ces produits que vous proposez, cette sève de bouleau que vous récoltez en ce moment?
4: Ouais, alors on peut en retrouver sur le marché de Bayonne le samedi matin, le marché de Anglet-Quintao le dimanche matin, et également dans quelques magasins, dans le magasin producteur Ourbil à Saint-Pé-sur-Nivelle, la ferme Elisaldia, le refuge Anglet, Grains de Soleil, Bio-C'est-Bon, etc., etc.
3: On vous remettra de toute façon les informations sur notre site internet. Ouais. Justement, le site internet, il en est où chez vous en ce moment? Il est en train de bourgeonner.
4: Exactement, hein, il bourgeonne, c'est la saison, on ramasse également les bourgeons, c'est juste. Non, ouais, c'est ça, il devrait sortir dans les semaines à venir là. Ouais.
3: Donc en tout cas, vous pouvez retrouver les informations sur la page Facebook. Là aussi, on vous mettra les liens sur notre site internet, et surtout, on voulait évoquer avec vous, là c'est le beau temps, c'est presque le printemps qui pointe le bout de son nez. Vous proposez des sorties découvertes en pleine nature?
4: Ouais, voilà, effectivement, en fait, c'est des sorties découvertes des plantes sauvages. L'idée, c'est que les gens soient à même de reconnaître des plantes simples que l'on a autour de nous et de connaître quelques usages, que ce soit culinaires ou médicinaux. Et donc là, tous les vendredis après-midi de cet été notamment, on fera une visite de la ferme à Ainoa avec également aussi la découverte donc de plantes sauvages autour.
0: Et retrouvez l'intégralité de cet échange avec Marion Broukis, cueilleuse paysanne, sur notre site internet ici.fr. C'est à suivre. 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
5: L'Institut Pasteur œuvre pour un monde en meilleure santé. On en parle dans un instant avec Florence Desparmet, chargée des relations avec les testateurs.
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0: 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Vous êtes les bienvenus. Il est tout juste 11h. À 11h sur ICI Pays Basque, c'est l'heure de l'info. Les infos avec Yves Tussaud. Bonjour Yves Tussaud.
10: Bonjour Médéric, bonjour à tous. L'autoroute A63 est fermée entre Bayonne et Bordeaux depuis hier soir. Les routiers et les automobilistes en provenance du sud de la Côte Basque qui veulent se rendre sur Bordeaux sont redirigés vers l'A64 en direction de Pau, puis ensuite vers l'A65. Conséquence des incendies bien évidemment dans le nord des Landes et en Gironde. Idem pour les trains. Aucun train ne circule entre Andaille et Bordeaux. Sur le terrain, dans les Landes, l'objectif est de fixer le feu dans son entièreté, annonce le préfet. La nuit était calme avec un peu de pluie, ce qui baisse le seuil de dangerosité, le risque de reprise. C'est très positif selon les propos du préfet Gilles Claverol, interrogé sur ICI Gascogne, qui précise que l'objectif est de fixer le feu dans son entièreté. Le préfet des Landes parle d'une journée décisive alors qu'une nouvelle vague de chaleur est attendue dès demain mardi.
0: En Gironde, plus de 13 000 entreprises ont été évacuées selon le ministre de l'économie, Roland Lescure.
10: Le président de la Chambre de commerce et d'industrie de Gironde se dit très inquiet. Les dispositifs d'activité partielle ont été activés par le gouvernement, annonce Maud Bréjon, la porte-parole du gouvernement, qui précise que l'évacuation de Bordeaux n'est pas à l'ordre du jour pour le moment. Elle ajoute que le gouvernement reste extrêmement prudent car c'est un feu extraordinaire en termes d'ampleur et aussi parce qu'il peut générer ses propres conditions météo. En Gironde, les incendies ont pour l'heure dévasté plus de 42 000 hectares, 3600 hectares dans les Landes, autour de Biscarrosse et de Parentis-en-Born. En Gironde, 23 communes ont dû être évacuées, ce qui représente un peu plus de 220 000 personnes. Plus de 36 000 personnes évacuées au plus fort de l'incendie dans les Landes, mais depuis hier, des habitants de Biscarrosse ont pu rejoindre leur domicile.
0: Le plan blanc a été déclenché bien dans deux établissements au Pays Basque.
10: Après l'avoir été dans les départements de la Gironde et des Landes, deux établissements du pôle Ramsay Santé de Nouvelle-Aquitaine, la clinique Bellara à Bayonne et Aguilera à Biarritz. Les équipes se tiennent prêtes à accueillir des patients évacués des zones touchées. Et puis, si vous souhaitez proposer de l'aide ou des dons, un numéro vert est en place, le 0800 006 090. Vous pouvez également, si vous le souhaitez, mettre à disposition un hébergement. Et si vous le pouvez, eh bien, vous pouvez contacter nos confrères d'ICI Gironde via WhatsApp au 05 56 19 10 10. 05 56 19 10 10.
0: L'actualité au Pays Basque, c'est aussi la contestation qui se poursuit à Saint-Pé-sur-Nivelle au sujet de l'extension de l'aquazone sur le lac de la commune.
10: 250 personnes se sont réunies hier autour du lac pour dénoncer les nuisances liées à l'activité. Selon elles, le maire de la commune, Christophe Jauregui, assure avoir proposé une nouvelle solution à l'entreprise qui consisterait à revenir sur son ancien emplacement. Et la ville se propose de construire un nouveau local. L'entreprise se dit ouverte au dialogue. Et puis notez que toutes les communes du Pays Basque seront en alerte sécheresse à partir de demain. C'est une décision de la préfecture des Pyrénées-Atlantiques. Il sera donc interdit de laver sa voiture, de remplir sa piscine et d'arroser son jardin entre 8h et 20h. Justement, la météo, Médéric, quelques petites pluies ce matin, mais c'est terminé a priori.
0: Oui, exactement. Cet après-midi, ce sera du soleil. Le temps va se dégager. 25 à 27 degrés pour les températures, Yves. Cette nuit, le ciel sera clair avec 13 à 16 degrés. Pour demain, mardi, le temps sera ensoleillé du matin au soir avec 32 degrés sur le littoral basque, 34 à 36 degrés sur le Pays basque intérieur. Et ce sera la même chose pour mercredi. On vous retrouve tout à l'heure à midi. Oui. À tout à l'heure. Et pour votre météo des plages, eh bien sachez que aujourd'hui le temps est changeant, on vous le disait cet après-midi, on aura donc du soleil avec une température de l'océan à 25 degrés et dans l'air 26 degrés. Qu'est-ce que ça donne au niveau des horaires de marée? Eh bien à la plage des Cavaliers, marée haute à 16h30, marée basse à 22h41. À la plage Héromardi de Saint-Jean-de-Luz, eh bien on aura une marée haute à 16h23, marée basse à 22h 36. Au Cavalier, la couleur du drapeau est jaune. Les horaires de surveillance jusqu'à 19h. Et pour votre baignade à Saint-Jean-de-Luz, la baignade est surveillée de 12h à 19h. 11h04.
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0: Il changeait la vie, c'est Jean-Jacques Goldman sur Ici Pays Basque.
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0: Nous allons jouer ensemble ce matin à la force basque. J'ai préparé tout un tas d'épreuves pour vous. Vous allez peut-être rejouer au cette année-là, au à quoi ça rime, au vrai ou faux, au jeu du GPS, au Memo Quiz. Et vous avez plein de très beaux cadeaux à gagner. Il y a des places de spectacle, il y a des bons cadeaux, des places pour faire par exemple du rafting, des invitations dans des parcs aquatiques, pour découvrir des sites touristiques de la région. On joue ensemble jusqu'à midi et pour nous appeler, c'est le 05 59 2 fois, 17 2 fois top départ de notre jeu. Après Karen Young et Hot Shot.

0: Shot, Karen Young sur ICI Pays Basque. Christian est avec nous.
1: Oui, bonjour Frédéric.
0: Bonjour Christian, vous êtes avec votre épouse?
1: Oui, tout à fait.
0: Vous avez fait balade matinale à Anglet ce matin?
1: Anglet, Biarritz, ouais, comme souvent.
0: Ouais, génial. Longue balade?
1: Ouais, de La Rochefoucauld à Place Sainte-Eugénie, ça va faire aller-retour Louis-Borne.
0: Ouais, bon, c'est sympa. Avec la pluie malgré tout, avec quelques gouttes.
1: Ouais, au tout début, non, mais que dalle, rien du tout.
0: Rien du tout, Christian, c'est parfait. Est-ce que vous passez un bel été, cher Christian?
1: Ben comme oui, on fait comme tout le monde, on se met à l'abri quand il fait très chaud et on profite dès qu'il y a un peu de fraîcheur, on profite pour sortir.
0: Le moment est venu d'aérer nos habitations au Pays Basque. Là, on a une petite journée d'accalmie, ce soir les températures en dessous de 20, ça fait du bien.
1: Oui, et demain 35.
0: Oui, c'est exactement ce que j'ai dit tout à l'heure, je vois que vous êtes très attentif, Christian. Christian, allons jouer ensemble au jeu de la force basque. Dans les prochaines minutes, vous allez actionner une roue à épreuve, vous allez découvrir votre épreuve et si... vous réussissez cette épreuve, vous gagnerez un cadeau. C'est aussi simple que ça. Ça vous va, Christian? Alors, on est parti.
1: Il y a qu'à me donner le cadeau de suite, pour ça, on va gagner du temps.
0: Ben, ouais, alors, je voudrais bien. Je vais demander à Renaud à la réalisation de l'émission. Non, il n'est pas sympa, Renaud, il ne veut pas. Donc, je vous donne le 06 de Renaud pour vous arranger avec lui à l'issue de l'émission.
1: Ça ne va pas jusque-là.
0: Ah bon, comme vous voulez. Sinon, j'ai vraiment son numéro. Bon, dites-moi, Christian, quand vous le souhaitez, à l'aide de votre cri, vous pouvez lancer votre roue à épreuve pour découvrir le défi qui vous attend.
1: C'est parti.
0: Stop. Alors, la roue s'arrête.
2: Cette année-là.
0: Alors, le jeu. À vous de me dire si les événements ont eu lieu durant l'année 1998. Je vais vous poser trois questions. Vous avez deux bonnes réponses et ce sera gagné. D'accord?
1: Ok.
0: Vous avez bien compris. 1998.
1: Ouais.
0: J'affirme que cette année-là, Google est créé. Vrai ou faux?
1: Faux.
0: Ah ben non, ça commence mal, c'était vrai.
1: Merde.
0: Aïe. Zut, on va dire. Deuxième question. Cette année-là, la France remporte la Coupe du Monde de football 1998.
1: Vrai.
0: Ah oui, les Bleus gagnent leur première Coupe du Monde en battant le Brésil. Le score, vous l'aviez? 3-0, ben oui, 3-0. Et 1, et 2, et 3-0. Qu'est-ce qu'on a pu chanter cet été-là?
1: Ouais, pas cette année.
0: Non, cette année, non. Bah, on a eu un beau parcours malgré tout, hein.
1: Ouais.
0: Alors, on a été battu contre le champion du monde.
1: Qui était largement meilleur.
0: C'est ce qu'il faut se dire. Ceci étant dit, dans mon quartier, j'ai l'impression d'habiter en Espagne, parce que j'ai entendu les klaxons. Ça n'a pas arrêté. Dites-moi, j'ai la dernière question à vous poser. Si c'est une bonne réponse, c'est gagné, et sinon, c'est perdu.
1: Aïe, aïe, aïe.
0: 1998. Cette année-là, le premier iPhone est commercialisé. Vrai ou faux? Prenez le temps.
1: Vrai.
0: Vous êtes sûr de vous?
1: Non, je réfléchis encore.
0: Oui, réfléchissez, à mon avis.
1: Faux.
0: Ah bah oui, c'est faux. C'est gagné, je vous ai pas du tout aidé.
1: Non, alors là, il y en a qui que ce soit qui la ramène, non.
0: La corruption n'existe pas.
1: Voilà.
0: C'est faux, l'iPhone est arrivé presque 10 ans plus tard, en 2007, pour le premier iPhone.
1: Voilà, j'aurais dit 2008, moi, mais bon.
0: Ah, vous voyez. Bon, ben c'est gagné, du coup. Hein.
1: Ah, mais c'est sympa, merci beaucoup.
0: Alors, vous gagnez deux très beaux cadeaux. Deux places de spectacle pour applaudir Lopez et Mariano, les rois du Châtelet. C'est le 30 juillet, là, dans trois jours, à Arkhang. Ça va être génial. C'est au Théâtre de la Nature. Vous allez voir un spectacle musical d'exception avec Lopez et Mariano, les rois du Châtelet. C'est une revue musicale en trois tableaux proposée dans le cadre des Nuits d'Arkhang. Et j'y ajoute deux entrées pour un spectacle. Alors là, je suis jaloux parce que j'ai très envie d'aller voir ce spectacle. Je me dis à chaque fois qu'il faut que j'y aille. Deux entrées pour Luminescence à la cathédrale de Bayonne. Vous allez plonger dans la légende du Pays Basque. Un spectacle quand même aux 2 millions de spectateurs avec le récit d'Anne Etchegoyen, voix du Pays Basque, et le chœur Bayonne Pays Basque en live sous les voûtes de la cathédrale de Bayonne.
1: Ah super, hein, je suis content.
0: Eh bien si vous êtes content, vous savez quoi? Moi aussi.
1: Ah ben voilà, on est deux contents.
0: À bientôt, cher Christian. Je vous souhaite une belle journée, mes amitiés à madame.
1: Merci beaucoup. Et continuez comme ça.
0: Ça marche. Merci, à bientôt, Christian. Au revoir.
1: Merci, au revoir.
0: 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Vous réservez votre place dès maintenant, vous nous appelez au 05 59 2 fois, 17 2 fois pour jouer avec nous et gagner de beaux cadeaux. Il y a des places de spectacle à gagner, vous l'avez entendu, des invitations pour des parcs aquatiques, pour faire du rafting, des bons cadeaux, des invitations pour les sites touristiques du Pays Basque. 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Pour la musique, en attendant vos coups de fil, c'est 4 enfants plus loin avec Gauvin Serres. Je vous souhaite un excellent début de semaine. À notre écoute. Bien.

0: Romain Serres, 4 enfants plus loin. Après Michael Sambello, nous allons jouer ensemble à la force basque. Et si vous avez envie de jouer avec nous pour gagner les plus beaux cadeaux et découvrir votre épreuve, vous nous appelez au 05 59 2 fois 17 2 fois.
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0: Michael Sambello, Maniac sur Ici Pays Basque.
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0: Stéphanie est avec nous depuis Cam. Bonjour Stéphanie.
3: Bonjour.
0: C'est pas Stéphanie là, si ?
3: Non, c'est Victor.
0: Ah, c'est Victor. Victor, tu as 9 ans.
3: Oui, c'est ça.
0: Tu es en vacances chez mamie, chez Amachi, Stéphanie.
3: Oui.
0: Mais tu n'es pas tout seul, tu es avec Thelma aussi, c'est ça ?
3: Oui, ma petite sœur.
0: Ah, et elle a quel âge, Thelma ?
3: Elle a 5 ans.
0: Qui est le plus gentil avec Amachi ? Avec mamie.
3: Ma petite sœur.
0: D'accord, c'est la petite sœur qui est la plus mignonne, qui fait jamais de bêtises.
3: Avec son frère, elle fait des bêtises, mais avec mamie, non, ça va.
0: Quelle est la plus grosse bêtise que tu aies faite, Victor ?
3: J'ai déjà cassé un verre.
0: Oh, bah ça va, ça c'est pas une grosse bêtise. J'en ai fait plein d'autres des pires. Si tu veux, je t'expliquerai quelle bêtise tu peux faire chez mamie. Alors, Victor, c'est toi qui vas jouer ou c'est mamie ?
3: Les deux.
0: Les deux. Formidable. Victor, dans les prochaines secondes, tu vas lancer notre roue à épreuve. Tu vas donc découvrir le jeu auquel vous allez jouer ensemble avec mamie Stéphanie. Et à l'issue de ce jeu, vous découvrirez si, oui ou non, vous gagnez un joli cadeau si vous avez relevé le défi. On y va quand tu veux pour me lancer la roue à épreuve. Tu peux me faire un cri de guerre ou dire « Mamie Stéphanie, elle est vraiment mimi ».
3: C'est parti.
0: Alors, on va découvrir l'épreuve.
1: À quoi ça rime ?
0: À quoi ça rime ? Alors, je vous laisse couper votre radio pour ne pas être gêné, pour pouvoir jouer avec nous, qu'il n'y ait pas de délai de réponse, puisque le « à quoi ça rime », ce sont des questions ouvertes. Je vais poser 5 questions. Et il y aura plein de réponses qui seront possibles. Une exigence, votre réponse doit rimer avec la sonorité que je vais vous donner. 5 questions, 3 bonnes réponses, 30 secondes, c'est gagné, d'accord ? Je vous donne un exemple. Si je vous demande un animateur

0: qu'on mange?
1: Un melon.
0: Un prénom en on?
1: Gaston.
0: Et un métier en on?
1: Maçon.
0: Et enfin, je vais demander un objet en on. Un objet.
1: Un crayon.
0: Nous allons vérifier tout ça. Dis donc, t'es au top du top, Victor. Incroyable. Alors, un girafon en on, bien sûr que ça marche, le petit de la girafe. Moi, j'avais pensé au lion, au hérisson, au cochon également. Un aliment, tu m'as dit le melon, j'avais pensé au citron et au jambon, mais le melon, ça marche très bien. Le prénom en on, tu m'as dit Gaston, il y avait aussi Léon ou encore Simon. Ça marche aussi. Pour le métier, tu m'as dit un maçon, il y avait aussi le bûcheron ou encore le forgeron. Et pour l'objet, tu me parles d'un crayon, j'avais aussi pensé à ballon, savon ou bouchon.
1: Oui. Oui.
0: Donc c'est gagné.
1: Super.
0: Et là, bravo Sorionac, Victor, félicitations. Je sais que le cadeau que tu vas gagner tout de suite va beaucoup te faire plaisir. Alors à toi, oui, et aussi à mamie et à son portefeuille. Puisque, comme mamie, elle est sympa, elle gagne les petits-enfants à la maison, j'ai pour vous un chèque cadeau de 30 euros pour déguster de délicieuses glaces avec la ferme Baila. 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Pas mal, ça.
2: Merci.
1: Merci.
2: Thelma va adorer. Elle adore le chocolat.
0: Ah, bah super. Et c'est quoi le parfum de Victor, le parfum préféré?
1: Vanille.
0: Vanille. Il y a aussi de très bonnes glaces à la vanille. Super, Victor. À bientôt.
1: Merci, à bientôt.
0: À bientôt, au revoir. Comme Victor, Thelma, Stéphanie, vous avez envie de jouer à la Force Basque, vous pouvez nous appeler maintenant au 05 59 2 fois 17 2 fois pour jouer avec nous.
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0: Et en raison de l'incendie majeur qui se poursuit en Gironde et qui s'est rapproché des axes de circulation, le trafic est totalement interrompu entre Bordeaux et le Pays Basque. Tous les TGV Hendaye-Bordeaux sont supprimés pour ce lundi et ça pourrait durer comme ça pendant plusieurs jours, ainsi que les trains en partance du Pays Basque à direction Paris-Montparnasse. Si vous aviez pris un billet vers ces destinations, une mesure spéciale était mise en place. Les reports et les annulations de billets sont sans frais jusqu'au 31 juillet. La préfecture de Nouvelle-Aquitaine a décidé de fermer l'autoroute A63, fermée depuis hier soir, dans le sens sud-nord, entre Bayonne et Bordeaux, pour éviter un trafic qui gênerait les opérations de secours. À noter que la portion entre Hendaye et Bayonne est, elle, toujours ouverte. Mais si vous avez un trajet prévu vers Bordeaux, il faudra prendre l'A64 direction Pau, puis l'A65. Cela risque d'augmenter le trafic de manière importante sur Bayonne et la périphérie. N'hésitez pas à nous tenir au courant si vous rencontrez des difficultés de circulation, des ralentissements inhabituels. Vous nous appelez au 05 59 2 fois 17 de fois. 11h33, bienvenue.
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0: Peut-être que dans un moment de rupture, vous avez déjà prononcé ces mots sur une messagerie de répondeur. J'ai juste appelé pour te dire je t'aime. Ça fait un peu kitschou en français. Mais quand c'est chanté par Stevie Wonder, I just call to say I love you, ça prend tout son sens.

0: I just call to say I love you, Stevie Wonder sur Ici Pays Basque.
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0: Benjamin est avec nous depuis la Bastide Clérance. Bonjour Benjamin.
3: Et bonjour.
0: Alors il y a quelque chose qui est très drôle. Notre premier candidat, c'était Christian. Et je crois que vous connaissez Christian.
3: Je le connais plutôt bien. C'est mon papa, ouais.
0: Ah, c'est votre père. Ah, bah, c'est la radio des familles, c'est ça qui est bien. Mais vous n'habitez pas ensemble et vous êtes dit, j'ai entendu non, papa à la radio et vous avez supputé que papa a triché.
3: Alors, il me semble que oui. Voilà, j'ai réécouté plusieurs fois et c'est confirmé, c'est oui.
0: Bon, il n'a pas vraiment triché. On peut dire qu'il y a eu le coup de main de l'animateur. Mais vous, vous êtes dit, oui, je veux jouer sans tricher et montrer à papa qui est le meilleur. En gros, c'est ça.
3: En gros, c'est ça, voilà.
0: Bon, très bien. Alors, voilà, c'est le même concept. Dans les prochaines secondes, vous allez actionner notre roue à épreuve. Vous découvrez l'épreuve. Vous la réussissez. Vous gagnez un cadeau. On fait comme ça ?
3: Eh bien, ça serait parfait. Ça serait gentil.
0: Alors, je vous laisse actionner notre roue à épreuve avec un cri de guerre ou un petit youlala, hihou, comme vous voulez.
3: Voilà, hihou.
0: C'est parti. C'est parti. Alors que la roue va s'arrêter sur l'épreuve.
1: Le petit bac.
0: Le petit bac.
3: Ok.
0: Alors, vous avez déjà joué au petit bac lors des longs trajets de vacances ?
3: Ouais, il y a très longtemps. Très longtemps.
0: Je vais vous donner une lettre. Et ensuite, je vais enchaîner des thèmes. À vous de trouver, évidemment, un mot qui correspond, qui commence par cette lettre.
3: D'accord.
0: 5 questions, 3 bonnes réponses. Ce sera gagné. On fait comme
3: Allez. Ça ? Allez, on va essayer comme ça.
0: C'est parti, on joue. Et on va jouer avec la lettre B. Je vous demande une ville qui commence par la lettre B.
3: Bayonne.
0: Un animal.
3: Le bois.
0: Un métier.
3: Un boucher.
0: Un fruit.
3: Un brugnon.
0: Et je vous demande un sport par la lettre B.
3: Badminton.
0: Badminton, c'est noté. Alors, écoutez, je pense qu'on va pouvoir dire à votre papa que vous, c'est haut la main et sans tricher.
3: Ah, il doit nous écouter, il doit être dégoûté.
0: Eh oui, c'est gagné, une ville en B, vous m'avez dit Bayonne, on pouvait penser à Bordeaux, Biarritz également, un animal, vous m'avez dit bois, moi j'avais pensé à baleine, un métier en B, vous avez dit boucher, il y avait aussi boulanger, un fruit, vous avez pensé au brugnon, ça marche, il y avait aussi banane, la banane qui est l'un des fruits les plus consommés au monde, et puis vous avez terminé par badminton en B, et savez-vous que le volant peut dépasser les 400 km/h au smash au badminton, incroyable.
3: Ah mais ça je savais pas, non.
0: Ah voilà. J'aime bien ramener ma science, comme dirait l'autre. Je ramène un petit truc comme ça.
3: Oui, oui.
0: C'est, vous savez, la culture, c'est comme la confiture. Moins on en a, plus on l'étale. Et je suis spécialiste en la matière.
3: Voilà, c'est beau. Alors ça, c'est beau.
0: Bon, cher Benjamin, du coup, comme c'est gagné, je vous offre un cadeau.
3: Oui.
0: Et pas n'importe quel cadeau. Un bon pour deux personnes pour faire du macramé. Non, je plaisante. Un bon pour deux personnes pour aller au rafting à la base de loisirs Arteca à Bidaraï.
3: Ah, mais c'est parfait, c'est génial.
0: C'est quelque chose que vous aimez, ça, le rafting ? Vous en avez déjà fait, peut-être ?
3: Ouais, j'en ai eu fait il y a quelques temps et c'est vrai que c'est quelque chose qui est plutôt sympa l'été. Donc, profiter comme ça entre amis ou avec la famille, donc impeccable, c'est très gentil.
0: J'adore parce qu'en ce moment, en plus, il fait chaud, donc c'est une ambiance à la fois ludique, rafraîchissante et pleine d'émotions. Donc, vous allez vivre tout ça à Bidaraï, à Arteca.
3: Ouais, j'ai ma fille à côté qui est contente et qui me dit qu'elle veut le faire avec moi. Donc, on verra bien.
0: Super, elle s'appelle comment votre fille ?
4: Maya.
0: Maya, elle a quel âge ? Tu as quel âge ?
4: 10 ans.
0: 10 ans ?
3: 6 ans.
0: Ah, 6 ans ! Ah oui, elle est peut-être un petit peu jeune, non, pour faire du rafting ?
3: Oui, mais ça, il ne faut pas lui dire, on verra.
0: Ah bon, d'accord, ok. Non, non, mais enfin, vous faites comme vous voulez, mais moi, ma fille de 6 ans, je ne lui fais pas faire du rafting, j'aurais trop peur. Enfin, peut-être qu'un peu de rafting, elle est téméraire. Bon, Benjamin, en tout cas, c'est gagné, félicitations, je vous dis à très bientôt.
3: Eh bien, merci beaucoup, bonne journée, continuez comme ça.
0: Bonne journée, au revoir. Jouez à la force basque au 05 59 2 x 17 2 fois. Il nous reste 2 places et plein de cadeaux à vous offrir.
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0: Quoi qu'on dise, le nouveau titre de Benabar sur Ici Pays Basque. Et oui, quoi qu'on fasse, quoi qu'on dise, il y aura toujours quelqu'un pour critiquer ce que l'on fait. C'est un petit peu le message de cette chanson. Nous allons jouer ensemble à la Force Basque. C'est comme ça tous les jours de l'été jusqu'à midi. Vous jouez avec nous au 05 59 2 fois, 17 2 fois. Il y a de très jolis cadeaux à gagner. Des places de spectacle, des bons cadeaux, des coffrets gourmands, des places pour faire du rafting, pour aller dans des parcs d'attractions, pour visiter des sites touristiques et de nombreuses épreuves. Vous réussissez ces épreuves, vous gagnez un cadeau. Chantal est avec nous depuis Anglette. Bonjour Chantal.
1: Oui, bonjour Médéric.
0: Chantal, vous êtes entourée aujourd'hui, Chantal ?
1: Ben non, mes petites filles m'ont demandé de jouer, mais elles ne sont pas chez moi.
0: Elles ne sont pas chez vous, d'accord. Et vous, vous aimeriez... Il y a des cadeaux que vous aimeriez gagner ?
1: Oh ben oui, des cadeaux de proximité qui feraient plaisir à mes petites filles.
0: Ouais, le but c'est ça finalement, c'est faire plaisir à vos petites filles.
1: Et ben, voilà, elles aiment bien les poissons, tout ce qui est aquarium, tout ce qui est...
0: Ah ben on verra si vous gagnez.
1: Animation de la mer, de l'océan plutôt.
0: Voilà. Moi je ne sais pas ce que vous allez gagner et je ne sais pas à quoi vous allez jouer. Alors vous voyez, s'il y a bien quelque chose, s'il y a bien quelqu'un qui sait rien ici, c'est moi.
1: C'est vous, bon.
0: Chantal, je vous propose d'y aller et de m'actionner quand vous le souhaitez notre roue à épreuve.
1: Go.
0: Go.
1: Stop.
2: Le mémo quiz.
0: Le mémo quiz, je vous rappelle la règle. 5 questions auxquelles vous ne répondrez qu'après qu'on vous les ait posées, d'accord ? Et si vous avez 3 bonnes réponses d'affilée, bien, vous serez qualifié. C'est-à-dire que je vais vous poser 5 questions, vous n'y répondez pas, Chantal.
1: Ah oui, d'accord.
0: Et à la fin, c'est décalé, tout à fait, vous répondrez aux 5 questions.
1: D'accord.
0: On y va ?
1: Ben, on va essayer.
0: Première question. Quelle est la capitale du Danemark ? Deuxième question. Quel est le plus grand océan de la planète ? Troisième question. Combien de couleurs comporte un feu tricolore ? Quatrième question. Quel est le nom du célèbre détective créé par Arthur Conan Doyle ? Cinquième question. Quelle est la monnaie officielle du Royaume-Uni ? J'ai posé les 5 questions. Est-ce que vous avez les 5 réponses ?
1: Non.
0: Essayons. Première réponse.
1: Alors, là, la première réponse, je ne vous la donne pas.
0: Allez-y.
1: La première réponse, je la donne pas, je la donne en deuxième question.
0: Ah non, vous confondez avec le quiz décalé, là c'est le mémo quiz, je veux les 5 réponses maintenant.
1: Bah disons Copenhague.
0: Oui, Copenhague, une bonne réponse. Deuxième réponse.
1: Bah le grand océan, c'est le Pacifique.
0: Le plus grand océan, c'est bien l'océan Pacifique, le plus vaste océan du monde qui couvre près d'un tiers de la planète. Votre troisième réponse.
1: Ah bah, 3 couleurs.
0: 3 couleurs, et oui, rouge, orange, vert composent les feux de circulation. Je vous demandais combien il y avait de couleurs dans un feu tricolore. Oui. Votre quatrième réponse.
1: Bah là, je suis un peu... C'était un détective, c'était... Je connais pas le
0: détective. Laissons comme ça si vous voulez, je corrigerai la réponse après. Et ensuite, la dernière réponse.
1: Je ne sais plus.
0: Vous ne savez plus, mais ça fait quand même 3. Donc c'est bon, j'en voulais 3. Donc c'est pas mal. Ça va être gagné. Donc Copenhague, la capitale du Danemark, l'océan Pacifique, c'est bien le plus grand de la planète. 3 couleurs pour le feu tricolore. Et alors, le détective créé par Arthur Conan Doyle, c'était Sherlock Holmes.
1: Ah oui.
0: Eh oui. En 1887, sa première apparition. Et puis la monnaie au Royaume-Uni, c'était la livre sterling, l'une des plus anciennes monnaies encore en circulation.
1: J'avais même écrit sur mon petit papier, la livre.
0: Bon, eh bien écoutez, c'est gagné pour cette épreuve du Mémo Quiz.
1: Eh bien, je suis contente.
0: Et vous gagnez un passe-famille pour 4 personnes à Aquaticland.
1: C'est où ça? À la Benne.
0: C'est à la Benne. Ça, ça va être super. Ça, seulement quelques minutes d'Osgore. Oui. Vous qui habitez à Anglette, c'est pas loin du
1: c'est
0: tout.
1: C'est pas très loin.
0: Et il y a 28 pistes de glisse, 1200 mètres carrés de parc d'attractions aquatiques. Ça, pour faire plaisir à vos petites filles, ça va être sympa, Chantal.
1: Ah oui, je pense qu'elles vont être très contentes.
0: Une plage de sable blanc, bref, c'est super.
1: Je vais leur téléphoner tout de suite pour leur dire.
0: Eh bien, vous pouvez. Vous avez 4 places. À très bientôt, Chantal.
1: Et je remercie beaucoup.
0: Merci, au revoir. Choix avec Nathalie et nous attendons le dernier candidat ou la dernière candidate, peut-être vous, 05 59 2 fois 17 2 fois pour jouer à la Force Basque.

0: Chouin avec Nathalie sur ICI Pays Basque. Olivier est avec nous, dernier candidat de la Force Basque. Bonjour Olivier.
1: Bonjour, bonjour.
0: Vous n'êtes pas seul Olivier, vous êtes entouré de vos enfants, c'est ça?
1: C'est ça, dites bonjour les enfants.
2: Bonjour.
0: Ah oui, ils sont bien élevés en plus. Bonjour les enfants, ils s'appellent comment? Vous en avez combien?
1: J'en ai trois, il y a Léna, Lola et Léo.
0: Ah, vous êtes amoureux des L, mais on va pas jouer au petit bac, si? Je ne sais pas. Olivier, nous allons jouer ensemble et vous allez gagner un très beau cadeau si vous réussissez l'épreuve. Il va falloir actionner notre roue à épreuve sans plus attendre. C'est quand vous le souhaitez, Olivier.
1: Attention les enfants, on tourne la roue, c'est parti.
0: Ah et là, il y a de l'ambiance à heure cuite chez Olivier.
3: Le vrai ou faux?
0: Ah, vrai ou faux? Alors, le concept du vrai ou faux, je vais vous donner des infos. À vous de me dire si elles sont vraies ou fausses. C'est aussi simple que ça. Il y aura trois questions. Il me faut deux bonnes réponses. D'accord? Et j'ai un vrai ou faux nature à vous proposer. Les manchots peuvent voler. Vrai ou faux?
1: Faux.
2: Faux.
0: Ah, ben là, tout le monde est d'accord. Les triple L et Olivier, ils sont d'accord. La deuxième question. Le miel ne se périme jamais. Vrai ou faux?
1: Vrai.
0: La troisième question. Les éléphants sont des animaux qui ne peuvent pas sauter. Vrai ou faux?
1: Vrai.
0: Corrigeons maintenant. Alors, les manchots peuvent voler, vous m'avez dit que c'était faux. Effectivement, les manchots sont des oiseaux, mais ils ont évolué pour être d'excellents nageurs plutôt que de voler. Le miel ne se périme jamais, vous m'avez dit que c'était vrai. Effectivement, grâce à ses propriétés antibactériennes et à son faible taux d'humidité, le miel peut se conserver indéfiniment. Et la troisième affirmation, les éléphants sont des animaux qui ne peuvent pas sauter. Effectivement, vous m'avez dit que c'était vrai, tout à fait, puisque leur poids et leur structure physique ne leur permettent pas de sauter comme d'autres animaux. C'est gagné. Eh ben ça y est, je peux aller chez un professionnel de l'audition. Bravo tout le monde, c'est gagné Olivier.
1: Ah, merci.
0: On découvre le cadeau ou pas du tout?
1: Vous êtes en voiture. Elle écoute la radio d'ailleurs.
0: Super, génial. Donc comme ça, tout le monde est au courant que vous avez gagné. Très bon réflexe d'écouter la radio au volant. J'ai pour vous un pass famille pour aller à Aquaticland à la Benne. Et ben voilà. Donc voilà. Tout le monde est content. Vous connaissez ce parc, Olivier?
1: Oui, on connaît bien, les enfants adorent.
0: Ah bah super. Vous irez en famille grâce à votre radio préférée. Votre radio préférée, c'est
1: France Bleu Pays Basque.
0: Ah, ici Pays Basque.
1: J'ai eu peur.
0: J'ai eu peur. Mais c'est bon, vous avez perdu, c'est dommage. Allez, à bientôt, Olivier. Merci.
1: Merci beaucoup.
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0: Bon appétit, on est guigné les midi. L'actu d'ici, Yves Tussaud, bonjour Yves.
7: Bonjour Médéric, bonjour à tous. La circulation est très compliquée entre le Pays Basque, le Nord des Landes et la Gironde. pas de train, ni TER, ni TGV entre Andailles et Bordeaux. Et Odile Faure, bonjour.
8: Bonjour.
7: Depuis hier soir, Odile, sur l'autoroute A63, eh bien, l'autoroute est fermée à partir de Bayonne en direction de Bordeaux.
8: Si vous devez absolument vous rendre au nord de Bayonne, Mont-de-Marsan, Bordeaux, voire même Paris, et que vous ne pouvez pas reporter votre trajet, vous avez plusieurs possibilités. Le tout autoroute, vous empruntez l'A64 direction Pau, puis l'A65 direction Langon-Bordeaux, et au-delà, vous rejoignez l'A62, c'est l'autoroute Toulouse-Agen, pour pousser au nord. C'est l'itinéraire conseillé par Vinci. Si vous voulez économiser plus de 50 km, vous prenez l'A64 et ensuite la sortie Peyrora numéro 6 et vous continuez vers Mont-de-Marsan et ensuite A65. De Bayonne, vous pouvez aussi prendre la D817 qui passe par Tarnos, elle vous mènera à Dax, puis le nord. Surtout, inutile d'essayer de rejoindre l'A63 en montant. Les entrées, de toute façon, sont fermées jusqu'à nouvel ordre. Et dans le sens sud-nord, c'est possible de rouler. Dans le sens nord-sud, pardon, c'est possible de rouler à partir de Belin-Belier pour descendre au Pays Basque.
7: Et sans voiture, Odile, c'est également très compliqué.
8: Oui, Yves, les trains sont à l'arrêt au départ et à l'arrivée du Pays Basque. Là aussi, jusqu'à nouvel ordre, les voyageurs peuvent se faire rembourser leur trajet par la SNCF jusqu'à vendredi. Sinon, vous avez le Flixbus, sauf qu'ils sont complets aujourd'hui. Seule possibilité à minuit 25 au prix de 56 €. Il reste quelques places dans les Blablabus, mais attention aux tarifs. Quant au covoiturage Blablacar, la plupart des trajets sont complets depuis Bayonne. Le mieux, reporter son déplacement.
7: Merci Odile, pas de blabla, des résultats. Sur le terrain, dans les Landes, l'objectif est de fixer le feu dans son entièreté, annonce le préfet Gilles Claverolle sur Issy-Gascogne. Il précise que la nuit a été calme avec un peu de pluie, ce qui baisse selon lui le seuil de dangerosité, le risque de reprise. Le préfet des Landes parle d'une journée décisive alors qu'une nouvelle vague de chaleur est attendue dès ce mardi.
9: En Gironde, le président de la Chambre de commerce et d'industrie se dit très inquiet.
7: Plus de 13 000 entreprises ont dû être évacués, sont aujourd'hui à l'arrêt. Les dispositifs d'activité partielle ont été activés par le gouvernement. Maud Bréjon, la porte-parole du gouvernement, précise que l'évacuation de Bordeaux n'est pas à l'ordre du jour pour le moment. Elle ajoute que le gouvernement reste extrêmement prudent car c'est un feu extraordinaire en termes d'ampleur et qu'il peut générer ses propres conditions météo. Les incendies ont dévasté plus de 42 000 hectares en Gironde. Dans le périmètre du bassin d'Arcachon, 23 communes ont dû être évacuées, ce qui représente plus de 220 000 personnes. 3 600 hectares sont partis en fumée dans les Landes, autour de Biscarrosse et de Parentis-en-Born, où près de 200 bâtiments ont été détruits. Là, ce sont près de 36 000 personnes qui ont dû être évacuées au plus fort de l'incendie. Mais depuis hier, des habitants de Biscarrosse ont pu rejoindre leur domicile.
9: Le plan blanc a été déclenché dans deux établissements du Pays Basque.
7: Deux établissements du pôle Ramsay Santé de Nouvelle-Aquitaine, la clinique Bellara à Bayonne et puis la clinique Aguilera à Biarritz. Les équipes se tiennent prêtes à accueillir des patients qui seraient évacués des zones touchées. Un plan blanc qui avait été déclenché dès vendredi dans les départements de la Gironde et des Landes. Enfin, si vous souhaitez proposer de l'aide ou des dons, un numéro vert est en place. C'est le 0800 006 090. Vous pouvez également, si vous le souhaitez, mettre à disposition un hébergement. Contactez à ce moment-là nos confrères d'ici Gironde via WhatsApp au 05 56 19 10 10, le 05 56 19 10 10. Et puis sachez qu'une collecte de produits d'hygiène, de linge et de denrées alimentaires est organisée cet après-midi de 17h à 19h au stade Aguilera par Robert Rabanier et son association Les Dauphins Biarro. Collecte qui aura lieu également demain et mercredi. Le convoi des Dauphins Biarro partira ce jeudi en Gironde. La météo, Médéric.
9: Eh bien, pour cet après-midi, on va avoir du soleil. Ça va se lever. Les températures voisines des 25 à 27 degrés. Pour ce soir, le temps sera calme. Ça va être le moment d'aérer les apparts, les maisons, 13 à 16 degrés ce soir, avant le retour des grosses chaleurs prévues pour demain. C'est ce que nous dit Météo France, avec des températures voisines des 34 à 36 degrés sur le Pays Basque intérieur, 32 degrés sur le littoral. Ce sera la même chose pour mercredi. On ira chercher les 32 à 37 degrés. Je vous souhaite un bel après-midi à l'écoute d'ici Pays Basque. J'aurai le plaisir de vous retrouver demain dès 9h. Je vous laisse en compagnie d'Éric Bastien et de Valérie Damido. Il est midi 5.
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12: Bonjour à toutes et à tous, j'espère que vous allez bien, que vous avez passé un bon week-end, que ce soit en vacances, au travail ou à la maison. C'est reparti pour une nouvelle semaine des meilleurs moments au taquet avec Valérie Damido et Eric Bastien. Ce lundi, il sera question d'une échelle à monter les blancs en neige. Oui, oui, vous avez bien entendu. D'un serpent qui sort des toilettes, là aussi, vous avez bien entendu, et de plein d'autres choses. Ça démarre juste après Blondie, Call Me, sur votre radio ici.
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0: Vous écoutez ici Colmy, Blondie et celles et ceux que nous appelons maintenant, c'est Valérie Damido et Eric Bastien et nos deux candidats, Kevin d'ici Périgord et Catherine d'ici La Rochelle, qui tous les deux évoquent leur rencontre avec leurs conjoints respectifs, ce qui a encore une fois inspiré des bons mots à Eric et qui ont laissé de marbre toute l'équipe de Taquet sur votre radio ici.
1: Alors, Kevin, il paraît que tu as rencontré ta femme, mais alors, c'est un petit peu comment... La rencontre avec ta femme, c'est un petit peu comme dans un film. Ça m'a fait penser à Back to the Future, là. Back from the Future, là, je sais pas quoi. Est-ce que tu te rappelles comment se sont rencontrés le père et la mère du héros ?
2: Non.
1: Eh ben, comme toi.
3: Ah oui ?
1: Eh oui, parce que la rencontre avec Anaïs, eh ben, ça s'est fait à la sortie du collège, puisque la mère d'Anaïs n'a pas vu Kevin qui était en vélo, il l'a renversé. Et puis, Kevin, il s'est retrouvé sur le capot. Et voilà, et après Anaïs, évidemment, elle est venue pour prendre de ses nouvelles, le pauvre et
3: tout. Écoutez, c'est un coup de foudre renversant, comme qui dirait. Y a pas de... Voilà. Non,
1: bah,
3: oui.
1: Bah, c'est vrai qu'on a Mathieu avec nous, qui débarque un peu dans l'émission.
3: Il découvre l'humour, voilà.
1: Il découvre les vannes de merde et il est gêné, comme tous les techniciens de Radio France qui passent par cette émission. Alors, si tu n'as pas vu Retour vers le futur, je t'engage à voir Retour vers le futur. C'est exactement l'histoire avec ta femme. Alors, Kevin, on va essayer de gagner des points avec la question à choix multiples. Je te pose la question, je te fais des propositions et à mon top chrono, tu as 10 secondes pour répondre. Alors, la question est la suivante. Qui est Harald V ? Un super-héros Marvel, le roi de Norvège, un moteur de recherche Google... Un viking en télétravail. Top chrono, 10 secondes. Qui est ?
2: Ouais, je dirais le deuxième, un roi de...
1: Le roi Norvège ?
2: Ouais.
1: Mm-hmm. Eh bien, il s'agit... d'une bonne réponse.
3: Bravo.
1: Harald est le roi de Norvège depuis 1991. Alors, il paraît qu'il est sympa, qu'il est progressiste. Voilà. Il est pas mal. Il fait beaucoup pour les droits de la communauté LGBTQ et l'immigration. Donc, on croit en Harald V. Voilà. 4 points pour Kevin qui vient de marquer 3 points de plus.
3: Exactement. Catherine qui, pour l'instant, n'a que 2 points, mais voilà, elle arrive tranquillement. Notre Catherine qui habite à Châteauneuf-sur-Charente, dans les Charentes, avec ici La Rochelle. Comment va Alfred ?
4: Super, c'est un chat adorable.
3: C'est vrai qu'on n'avait pas parlé de ton chat, le petit Alfred qui t'accompagne.
1: Non, moi c'est mon chien qui s'appelle Alfred.
3: Eh oui, pour ça que je fais ça, voilà, un beau
4: Alfred,
3: prénom.
4: Ouais, super.
3: Bon, alors toi tu aimes bien voyager.
4: Oui.
3: Notamment les croisières. T'es une adepte des croisières ?
4: Ah oui. Jusqu'au Covid, depuis le Covid, on n'en a pas fait. Mais on en a fait une
3: douzaine,
4: quoi.
3: Ah oui. J'adore. Comment s'appelle la nana dedans ? Julie McCoy, voilà. Vous souvenez de Julie McCoy ?
4: Non.
3: Elle a croisé, elle s'amuse.
4: Si. À la musique, j'entends.
3: Mais oui, le commandant Stubbing, bien sûr.
4: Voilà.
3: Bon, t'as été où avec tes bateaux ? T'as été jusqu'où ?
4: J'ai fait la Méditerranée, forcément, plus près, la mer Noire, l'Adriatique, la mer d'Oman, les Caraïbes.
3: Les Caraïbes, waouh.
4: Voilà.
3: Bah, écoute, t'as bien voyagé, hein. Bravo.
1: Mm-hmm.
3: Chouette, les bateaux. Et puis on va se parler quand même de ta rencontre aussi avec ton chéri, parce qu'on l'a évoqué justement avec Kevin. Toi, vous êtes rencontrés un peu dans l'esprit du petit Nicolas. Je rappelle que tu es prof à la retraite et tu as rencontré Laurent à l'école.
4: En fait, je l'ai rencontré à l'école parce que nos enfants, à l'époque, étaient petits, allaient ensemble à la maternelle.
3: D'accord. Et ça vous a rapproché.
4: Eh ben oui.
3: Trop chou.
4: Eh ben oui.
3: 35 ans que vous êtes ensemble, mariés depuis 1994. 31 ans de mariage, c'est les noces de quoi ? 31 ans de mariage ?
4: J'en sais rien du tout.
3: Eh bien, c'est le basane, qui est un cuir très résistant. Voilà, si vous voulez tout savoir. Bravo, 31 ans de mariage, c'est top. Hein. Voici ta question pour 3 points. Avec, puisque tu as été en contact avec les enfants tout au long de ta vie, un dessin animé. Dans les alphas des
1: canettes, où le ciel est toujours bleu. Dans les Alpes avec Annette. Alors je ne connais pas.
3: Mais moi non plus, les Alpes avec Annette, je ne sais pas. Parmi ces 4 cols des Alpes, lequel est le plus haut ? Je te fais des propositions. Le col du Galibier, le col de l'Iseran, le col de la Madeleine, ou bien le col Pelle-à-Tarte. Vous voyez, ambiance disco au sommet. Top chrono.
4: J'irai Galibier parce que je connais que celui-là.
3: Ouais. Parmi les 4 cols des Alpes, celui qui est le plus haut, avec 2764 mètres, c'est Le col de l'Iseran, c'est le plus haut col routier des Alpes qui devance largement le Galibier et celui de la Madeleine qui fait à peine 2000 mètres. Sommet mythique pour les cyclistes. Désolé Catherine.
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1: En tournée à partir de mars 2027, Patrick Fiori sera à Narbonne, Nantes, Limoges et ailleurs. Le chant est libre dans la playlist de votre radio ici. Êtes-vous du genre bavard? C'est le cas de Corinne, d'ici Paris-Île-de-France, qui raconte à Valérie Damidot et Eric Bastien que cela lui a posé un petit problème une fois en voiture. Alors j'avoue que ça m'est déjà arrivé aussi. Quant à Jérôme, d'ici Pays d'Auvergne, il est un peu tête en l'air et lui aussi, il a une histoire de voiture à partager avec nous.
2: Ma petite Coco, elle a un petit côté Pierre Richard. On adore ce petit côté Pierre Richard. Une fois, pour aller à une réunion avec des collègues à 60 km de son bureau, elle prend une voiture de service. Voilà. Alors les filles, ça papote, on est tous des filles, on connaît hein, les filles, comment c'est, blablabla, blablabla. Bla, bla. Et du coup, elles oublient de tourner, elles sont paumées. Alors qu'est-ce qu'il vous est arrivé du coup hein?
3: Alors du coup, on est arrivé en retard, très en retard à une réunion de service qu'on avait ce jour-là. Et puis, on a perdu, on a papoté dans la voiture, on a raté la route. On papotait, puis voilà. Et puis après, on a fait un grand détour pour retrouver nos pas.
2: Bravo.
3: Retomber sur nos pas et puis reprendre la bonne route. Et puis, on est arrivé en retard.
2: Bravo. T'étais bavarde à l'école, déjà?
3: Comment?
2: T'étais bavarde déjà à l'école?
3: Ah oui, oui. On m'appelait le maître d'école m'appelait la girouette.
2: Oh my God.
4: Girouette.
3: Parce que j'avais toujours la tête tournée derrière moi, discuter avec mes camarades derrière.
2: Alors, il est temps de marquer des points, ma Coco. Là, c'est 5 points. Tu peux marquer 5 points d'un coup.
3: Ouais.
2: Alors, d'accord. Écoute. Comment s'appelle la plateforme nationale d'admission post-bac mise à disposition des lycéens pour formuler leurs vœux d'orientation? Comment s'appelle la plateforme nationale? Attends avant de répondre, attends, mon top chrono, réfléchis, t'emballe pas, écoute.
4: Respire.
3: Non.
2: Comment s'appelle la plateforme nationale d'admission post-bac mise à disposition des lycéens pour formuler leurs vœux d'orientation? Top chrono, 10 secondes.
3: Pour formuler leurs vœux d'orientation,
2: ouais.
3: C'est ça? C'est pas Parcoursup?
2: Eh bien oui! C'est Parcoursup. Et d'ailleurs, alors, il faut savoir que Parcoursup, la session s'ouvre demain 17 décembre. D'ailleurs, c'est aujourd'hui.
4: C'est demain
2: que ça démarre Parcoursup. Voilà, tes 5 premiers points sont marqués.
4: Bien, Jérôme, donc on a 7 points, hein. on est remonté là, c'était pas prévu, mais là du coup on est content d'avoir ces 7 points. Gros point commun bien sûr avec Corinne. Alors il a été cuisinier, je vous l'ai dit, hein, quand il a démarré. Pour son apprentissage, on t'a fait un petit bizutage. Le chef du restaurant t'a demandé d'aller chercher dans les autres restos une échelle à monter les blancs. En neige. Oui, qu'est-ce que t'as fait?
5: Alors, ils m'ont promené dans la ville où il y a, c'était une ville de cure, hein, c'était de Guyon.
4: Ouais.
5: Et ils m'ont promené dans tous les restaurants, sachant où j'étais passé avant, pour justement m'envoyer dans d'autres restaurants.
4: Donc,
5: j'ai passé la matinée
4: à chercher une échelle pour monter les blancs en neige, oui, bien sûr.
5: Voilà.
4: Ils sont un peu foutus, toi, quoi.
5: Des Chinois, des trucs comme ça. Je me suis dit, pourquoi pas.
4: Ouais.
5: Et puis, j'ai vite compris. Quoi.
4: Tout le monde arrive de tomber zutage. Alors, d'autres petites plantades, hein, au gourde de Tazna, qui est un lac d'un volcan. Ton ami Patricia a laissé les clés sur le contact. Bon, vous sortez de la voiture. Au bout d'un moment, la voiture se referme automatiquement. Pas de chance. Évidemment, avec les clés à l'intérieur. Mais Jérôme a toujours le double. Sauf que Patricia est maladroite. Et le double était où?
5: Dans la boîte à gants.
4: Donc, pas de clé? Comment vous avez fait? Vous êtes resté en pleine forêt?
5: On a appelé quelqu'un, et puis il faisait vachement de tutos. Donc, grâce à un tuto et du scotch, on a réussi à descendre un peu la vitre et
4: Il t'en arrive des choses, toi, il t'en arrive. Allez, Jérôme, on reste concentré avec cette question cash qui arrive et elle vaut 5 points. Voici ta question. Et elle concerne Coluche. Dans son célèbre sketch sur la lessive, parce que Coluche a fait un sketch sur la lessive, de quelle marque lavant encore plus blanc que blanc, Coluche se moquait-il? Top chrono, 10 secondes. La marque de la lessive. Cette lessive.
5: Yves Franck.
4: Comment tu dis?
5: Xtra.
2: Je comprends pas.
4: Non, mais c'est pas ça. Et non, la nouvelle lessive l'avait encore plus blanc que blanc. Souvenez-vous, c'était le nouvel Homo.
6: C'est le nouvel Homo. Oh, le nouvel Homo, oui. Il a encore plus blanc. Parce que l'ancien Homo, il avait blanc, sous les, mais enfin, valait mieux changer. Quoi. Le nouveau, vraiment, il lave encore plus blanc.
4: Voilà, c'était alors, le nouvel Homo. Je suis désolé, je sais pas ce que tu nous as dit, mais c'était pas la bonne réponse, Jérôme.

0: Lisa Stanfield, All Around the World. Ne bougez surtout pas, dans un instant, c'est votre agenda de l'été pour vous proposer des idées de sorties ou d'activités dans votre région et pas forcément besoin d'être en vacances. Ensuite, Alain Bachung pour la musique, puis Valérie Damido et Eric Bastien pour continuer de profiter des meilleurs moments d'au taquet sur votre radio ici.
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5: En raison de l'incendie majeur qui se poursuit en Gironde et qui s'est rapproché des axes de circulation, le trafic est totalement interrompu entre Bordeaux et le Pays Basque. Tous les TGV Hendaye-Bordeaux sont supprimés pour ce lundi et ça pourrait durer comme ça plusieurs jours, ainsi que les trains en partance du Pays Basque direction Paris-Montparnasse. Si vous aviez pris un billet vers ces destinations, une mesure spéciale a été mise en place. Les reports et les annulations de billets sont sans frais jusqu'au vendredi 31 juillet. Également, la préfecture de Nouvelle-Aquitaine a décidé de fermer l'autoroute A63 depuis hier soir, dans le sens sud-nord entre Bayonne et Bordeaux, pour éviter un trafic qui gênerait les opérations de secours. A noter que la portion entre Hendaye et Bayonne est, elle, toujours ouverte. Mais si vous aviez un trajet prévu vers Bordeaux, il faudra prendre l'A64 direction Pau, puis l'A65. Cela risque d'augmenter le trafic de manière importante sur Bayonne et la périphérie. N'hésitez pas à nous tenir au courant si vous rencontrez des difficultés, des ralentissements inhabituels au 05 59 2x17 2x.

Soyez les bienvenus si vous nous rejoignez. Une pensée pour vous qui subissez les incendies en Gironde, l'Ande, le Var, mais pas seulement. Nous pensons également à nos collègues d'ici Gironde, d'ici Gascogne et d'ici Provence, par exemple, qui vous accompagnent pendant cette période. Les meilleurs moments d'Au Taquet avec Valérie Damido et Éric Bastien, c'est tout l'été à l'heure du déjeuner. Nous les retrouvons dans moins de 3 minutes. Le temps d'écouter Alain Bachung, Joséphine sur votre radio ici.

0: Osez Joséphine, Alain Bachung sur votre radio ici. Alors cette saison dans Otaka, il y avait chaque jour une question musicale et cette fois-ci c'était Patrick d'Issimène et Isabelle d'Isidro Mardèche qui devaient relever le défi. Enfin Isabelle a été un peu beaucoup aidée. Et vous, saurez-vous trouver la bonne réponse? Écoutez bien.
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1: Voilà, alors... Patrick, tu as un. Isabelle, tu as un. Patrick, tu aimes le sport automobile.
3: Oui.
1: Alors, il paraît que... Bon, alors déjà, tu habites près du circuit des 24 heures du Mans. J'imagine que tu y vas souvent?
3: Le Mans 66. Souvent, non, parce que c'est quand même un budget. Donc, mais dès que j'ai l'occasion, j'y vais.
1: Et tu as, il paraît, tous les permis. Voiture, moto, camion.
3: Voilà.
1: Donc, tu sais tout conduire.
3: Sauf le super lourd.
1: Sauf le quoi?
3: Le super lourd.
1: Qu'est-ce que c'est que ça?
3: C'est-à-dire les tracteurs avec les remorques.
1: Ah, oh bah ça doit pas être dur. Quand on conduit un gros camion, je dois pas un tracteur, ça doit pas être voilà.
3: C'est plus les manœuvres.
1: Oui, c'est plus les manœuvres, mais bon. Alors, tu demanderas des conseils à Zaza, elle conduit un bus. Elle doit bien savoir, tiens.
3: Est-ce que c'est un bus articulé ou est-ce que c'est un bus normal?
1: Ah bah je sais pas, Zaza c'est quoi?
4: Les deux. Je peux conduire les deux. Très très souvent, ce sont des classiques, mais parfois les articulés, ouais, ça nous arrive.
1: Je sens d'accord. Qu'il va y avoir de l'échange de téléphone pour
2: une
1: conduire,
2: faille de bus, là.
1: Pour conduire des, pour échanger des véhicules. Alors, non seulement tu aimes le sport automobile, tu collectionnes les petites voitures, coccinelles, combi Volkswagen, etc. C'est ça?
3: Voilà.
1: Hop. Et t'as un vrai combi Volkswagen avec lequel t'as été au rassemblement de combi au Mans dans les années 80.
3: Voilà.
1: Oh, quelle couleur?
3: Il était blanc.
1: Bah voilà. Eh ben, on adore les combis.
2: On l'adore.
1: Alors, mon petit chat.
2: Surtout pour aller au ski. Bah, les combis.
3: Ah, c'est pratique aussi.
2: Ah, c'est vrai. Écoutez, c'est
1: je
2: vrai.
1: Demande pardon au syndicat des techniciens.
2: Oui,
1: alors, c'est le quiz musical. Donc, je sais que tu aimes bien les chansons des années 80. Et ben là, écoute, on va faire le jeu de l'intro. On va te mettre l'intro d'une chanson. Et à mon top chrono, tu devras me dire, attention pour marquer les deux points, l'interprète de la chanson et le titre de la chanson. Ok?
3: C'est pas gagné.
1: Ah si, c'est gagné, c'est très facile. Écoute bien l'intro.

0: c'est qui chante et c'est quoi le titre?
1: Je l'ai revoir à Montréal.
0: Et c'est qui chante?
1: Charles
0: Bois. Ouais.
2: Ouais.
0: Magnifique.
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1: J'ai eu de la chance.
0: Ouais.
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0: On adore Charles.
2: Oh, on adore Isabelle, Isabelle qui aime manger, Isabelle qui nous emmène au restaurant. Alors juste avant de jouer un mot sur les brioches, parce qu'il paraît qu'on est spécialiste de la brioche.
4: Alors je commence à les maîtriser.
2: Ouais.
0: Ah.
4: Mais non, les premières c'était une catastrophe.
2: Elle s'est essayée à la brioche pendant les confinements et les Covid. Elle a fait des trucs immangeables et dégueulasses.
0: Attends Isabelle, c'est très très dur les brioches.
2: Non mais c'est dur. Et là t'es devenue une spécialiste de la brioche au mascarpone.
4: Ouais. J'ai trouvé cette recette-là et elle plaît pas mal.
2: Plus, tu dis que c'est le secret pour faire avaler des légumes aux enfants avec le mascarpone.
0: Bah oui.
2: C'est une bonne astuce, ça, mon Isabelle. Bon, allez, on va jouer parce que tu sais, voilà, nous, on a envie vite de marquer les points et de montrer à quel point nous sommes des winners.
0: Surtout que la maille est en tête avec 3 points.
2: Oui, écoutez, vous allez voir ce qui va se passer dans un instant. Isabelle connaît parfaitement la chanson. Elle va reconnaître cette intro. Tu devras me donner à la fois le nom de l'artiste ou des artistes et le titre de la chanson. Oui, c'est la kebab salade tomate oignon. C'est la totale demande.

0: sentira hein. L'ado à côté de toi qui a chasamé.
1: Je sais pas si c'est Eliott ou Robin, mais bravo.
2: Merci Robin.
1: Bravo, Robin.
0: Merci Romain de chasamer la radio.
2: Bravo.
0: Allez, heureusement que l'appli Shazam existe.
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0: Le prochain rêve dans la playlist d'ici, le tout nouveau duo de Grand Corps Malade avec Stilto. Faisons connaissance maintenant d'Isabelle d'ici La Rochelle, qui a une petite habitude en se levant, et d'Olivier d'ici Alsace qui ronfle, comme il l'explique à Valérie Damido et Eric Bastien sur votre radio ici.
1: On va faire un petit panel de ce qu'est Isabelle. Écoutez bien. Alors Isabelle, il paraît que tu te lèves toujours du pied droit parce que t'es superstitieuse.
2: Ouais, c'est vrai.
1: C'est-à-dire ?
2: Je me recouche, comme si je mets le pied gauche d'abord, je me recouche et hop, je recommence.
1: Ah ouais. Parce que quand tu te lèves du pied gauche, t'as remarqué qu'il t'arrivait des trucs pas cool ou ?
2: Ouais, parce qu'il m'arrive des trucs pas cool et je suis de mauvaise humeur et voilà.
1: D'accord, ok, très bien, ok. Alors, en même temps, ça va avec ton petit défaut, il paraît que t'as un sale caractère.
2: Ouais. Alors ça, on me le dit à la maison, mais mes collègues, elles me le disent pas.
1: Ah, bah voilà, c'est peut-être le problème, c'est peut-être la maison, alors c'est peut-être Titi le problème, hein.
2: Parce que Titi, il écoute la radio.
1: Alors Titi, comme ça, ta femme, elle est de mauvaise humeur, elle a un sale caractère.
2: Je t'aime, mon chéri.
1: C'est beau. Mais oui, c'est beau. Combien d'années que vous êtes ensemble?
2: Ça fait 26 ans qu'on est mariés.
1: Oh, et elle lui dit toujours, je t'aime, comme c'est beau, mon
3: c'est
1: Dieu,
3: rare, surtout.
1: Comme c'est beau. Bien, ma chérie, c'est le moment de marquer 3 points de plus avec la question à choix multiples. Je te pose la question, je te propose des réponses à mon top chrono. T'as 10 secondes pour me dire ta réponse. Écoute bien. Aujourd'hui, c'est le 22 décembre. De quelle chanteuse française est-ce que c'est l'anniversaire aujourd'hui ? Alors, le 22 décembre, quelle chanteuse française fête son anniversaire ? Zazie, Vanessa Paradis, Jennifer.
3: Oui.
2: Vanessa Paradis.
1: Oh voilà, ben j'ai même pas le temps de finir top chrono. C'est pas grave, top chrono. Donc tu me dis Vanessa Paradis. Eh bien, est-ce que c'est vrai? Est-ce que c'est faux? Eh bien, évidemment que c'est. C'est vrai. Eh oui. C'est l'anniversaire de Vanessa Paradis.
3: Bon anniversaire, Vanessa.
1: Non, mais l'autre, le net.
2: Bon anniversaire, Vanessa.
1: Voilà, allez. Bon. 3 points de plus, ouais, tu es bien. En tête, tu as 7.
3: Non, mais attention, Olivier, il arrive derrière. Notre Olivier qui est alsacien, ouais, qui joue du hautbois, du cor anglais, du big band. Qui a
4: faire.
3: Ouais, qui fait du concert de Noël le 25. Oui. Voilà. Alors, il y a des petites particularités aussi. Il collectionne les CD, bon, c'est assez classique parce qu'il est musicien, mais des disques assez rares. Et par exemple, il paraît que tu as le premier CD d'Obispo sorti en 90. C'est une pièce un peu culte.
4: Oui, c'est ça, c'est Le Long du Fleuve. Ça s'appelle.
5: Le Long du Fleuve.
3: Ah ouais. Le Long du Fleuve.
1: Mais je ne me rappelle même pas de ce titre.
3: Et ça vaut, il paraît qu'il vaut entre 300 et 400 euros aujourd'hui en tant que pièce rare. C'est génial.
4: Ouais, c'est assez difficile de le trouver. Il existe aussi en vinyle. Hein.
3: Ouais, et en fait, t'es fan des titres un peu oubliés, ceux qui n'ont pas forcément marché et qui sont dans les fonds de tiroir. Bah, t'as raison de les collectionner. Alors, on apprend aussi des petites choses sur toi, comme par exemple, tu dors beaucoup, paraît que t'es une vraie marmotte, toi.
4: C'est ce que dit ma femme, ouais.
3: Tu ronfles ou pas?
4: Ouais. Comment?
3: Tu ronfles un peu?
4: Ouais, mais faut pas le dire.
3: Eh bah, ouais.
1: Ah.
4: Non, quand je me mets de côté, ça s'arrange.
3: Ouais, sur le côté. Vrai, on me dit que t'as des petits problèmes de modestie.
1: Oh bah tiens, j'en connais un autre.
3: Tu te la pètes, quoi. T'es assez d'accord, quoi.
4: Non, mais bon, de temps en temps, effectivement, j'ai du mal à rester modeste.
3: Ouais, mais écoute, monsieur, on est deux.
4: J'y travaille.
3: Oui, moi aussi, de temps en temps.
1: Il n'y travaille pas du tout, je vous le dis. Hein.
3: Et puis, si t'étais un animal, ce serait un chat. Alors, bon, on a tous envie d'être. Oui, il y en a beaucoup qui aimeraient devenir un chat.
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3: Il faut se méfier des combien de trucs. Ça, c'est Yves Montand qui chante le chat. Eh bien, écoute, je pense que maintenant, tu es un vrai livre ouvert. On sait tout de toi ou presque. Et on va jouer, Olivier, avec ta question à choix multiple qui arrive tout de suite. Musique.
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3: Les guirlandes de Noël. De Lolette, je sais ce que j'allais dire. Allez, on va parler des guirlandes de Noël à 3 jours de Noël. Quel inventeur a créé la première guirlande électrique de Noël? Thomas Edison.
4: Ouf.
3: Thomas Edison. Benjamin Franklin. Edward H. Johnson. J'ai trois propositions comme on a fait tout à l'heure avec Isabelle. Top chrono, quel inventeur a créé la première guirlande électrique? Thomas Edison, Franklin Johnson.
4: Au pif, je vais dire Edison.
3: Alors, il est associé de Thomas. Non, mais il est associé de Thomas Edison. Donc, je comprends, mais non, malheureusement, c'est Edward Johnson qui s'était installé en 1882. Il avait installé 80 petites ampoules colorées autour de son sapin, et c'est la toute première guirlande électrique. Et ça fera sensation à New York. On connaît la suite.
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0: Vous écoutez ici We Are The Champions, Queen. À suivre dans une poignée de secondes, Virginie d'ici Azur et Christophe d'ici Touraine. Christophe, à qui il est arrivé une drôle d'expérience aux toilettes. Sincèrement, je ne la souhaite à personne. À tout de suite avec Valérie Damido et Eric Bastien sur votre radio ici.
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4: Alors, Christophe, une petite anecdote avant de chanter. Tu es prêt pour chanter ? Tu aimes chanter ?
5: Oh oui, j'adore ça.
4: C'est magnifique. Juste une petite anecdote. Il paraît que tu as un toc depuis 20 ans. La première chose que tu fais quand tu rentres dans des toilettes, c'est tirer la chasse. Parce que une fois, chez des amis en Charente-Maritime, il y a un serpent qui est sorti de la cuvette quand tu étais assis sur les toilettes.
5: Voilà, j'étais assis sur les toilettes et j'ai quelque chose qui est sorti entre les jambes.
6: Non.
5: C'était un serpent. Et là, j'ai pas hésité, j'ai pas réfléchi, j'ai pris le liquide bleu qu'il y avait sur les toilettes et j'ai aspergé le serpent qui glissait le long de la cuvette. Et j'ai tiré la chasse d'eau et le serpent est parti. Et mes amis m'ont dit, oh, bah, ça arrive souvent parce qu'on habite dans des marécages.
4: J'ai envie de chialer.
7: Oh, je peux crever, moi, s'il y a un serpent qui sort comme ça.
8: Pauvre bête qui a fini avec du liquide WC sur les yeux.
4: Mais qu'est pauvre bête, j'aimerais bien voir ta gueule, toi, s'il y a un serpent qui sort dans ton cucu, là.
8: Voilà, et ça chatouille, c'est tout, quoi, mais voilà.
5: Mais... voilà, et donc, depuis, dès que j'arrive dans les toilettes, mais n'importe où, hein, au boulot, chez moi, tout ça, je tire la chasse d'eau avant d'aller aux toilettes.
4: Mais moi, je comprends, mais moi, je n'irai plus aux toilettes. Je serais traumatisée.
5: J'ai essayé, mais j'ai pas pu me retenir.
4: Mais dis-moi, c'était quoi comme serpent? Ils t'ont dit, tes amis?
5: Ah, j'ai pas le temps de regarder, hein, si c'était couleuvre, une vipère, je sais pas, alors j'ai pas eu le temps de regarder.
4: Mais...
5: j'y connais rien en marque de serpent.
4: Donc... bah oui, moi non plus j'y connais rien, mais enfin. Mais la trouille absolue d'avoir un serpent dans les fesses. Bref.
8: Oh là là.
4: C'est une anecdote magnifique.
8: Je suis sûr que tout le monde ce soir, si vous écoutez au taquet, vous allez y penser. La prochaine fois que vous allez aller aux toilettes, vous allez vous méfier. Ou...
4: alors à Paris, il n'y a pas beaucoup de.
8: Hein
4: de... quoi
8: hein
4: ah, tu crois qu'à Paris, il y a un. Ouais, bien sûr.
8: Tire la chasse.
4: Tire la chasse, ouais. Mon chat, écoute bien, c'est. Le quiz musical, je vais te passer deux extraits de chansons. Tu vas, il y a un point à chaque fois que tu vas me trouver l'interprète, ok? Donc il y a deux interprètes à trouver. Si tu me trouves les deux, t'as deux points. Si tu me trouves pas les deux, t'as pas de points. Alors écoute bien, premier extrait, qui chante?
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10: je m'appelais Jean-Baptiste.
8: Spécial par, Noël.
4: C'est qui chante?
5: Top. Antoine.
4: Tu dis quoi?
8: Antoine, il a dit.
4: Antoine.
8: Antoine. Vas-y, lui, il a la chemise là. Mec, la chemise.
4: Et t'aurais dû réfléchir un peu, c'est Jacques Dutronc.
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4: Et bon, bah alors là, on joue pour le fun, hein, parce que comme t'as pas trouvé Jacques, même si tu trouves le suivant, tu n'auras pas de points. Vas-y, écoute bien le suivant.
8: Arrive.
4: Bah, ça arrive.

0: seul. Alors c'est qui?
1: C'est Wham.
0: Là, ah oui. Et voilà. Mais et bah, t'en as qu'un sur les deux, pas de points, mais bon. Ça me fait chiffon.
2: Ah oui.
0: Allez.
2: Bon, Virginie, on va devoir enchaîner tout de suite et jouer avec ce quiz spécial Noël. Le mot Noël dans les chansons. Est-ce que tu le sens bien, Virginie?
1: On va essayer.
2: Tu n'es pas aux toilettes, il n'y a pas de serpent, tout va bien.
1: Oh non,
2: ok, très bien. Voici la toute première, à toi d'identifier l'interprète.

0: Bien, tu ne donnes pas ta réponse pour le moment. On écoute le deuxième.
1: Non,
0: je crée
1: non.
0: du suspense, moi.
1: Mais non, tu fais chacun.
0: Ah, vous voulez
1: mais
0: tout de suite
1: bien sûr.
0: Alors allons-y,
1: top chrono.
2: Elvis Presley.
0: Oh, bah, voilà. Voilà, je savais. Bravo, Elvis Presley, oui. Avec Blue Christmas, The King. Voici la deuxième chanson pour tenter de gagner les deux points. On écoute.

0: Allez, top chrono, on y va. Qui chante?
1: 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Framboisie.
0: Mais oui!
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0: Très belle chanson de Rock Voisine.
3: Et avait... oui, oh, Rock Voisine.
0: Il y a tout un album avec les chansons de Noël en plus.
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0: La Gitane, Félix Gray. Et voilà, les meilleurs moments d'Otaka sont terminés pour aujourd'hui. Demain, d'autres instants choisis avec une histoire de feria, une expérience en voiture et des lunettes que l'on met 2 heures à retrouver sur votre radio ici.
1: 59 et dans quelques instants le Mag Basque, on va partir à Biarritz car ça va bouger vendredi et samedi, quartier du Moura, avec la 20e édition du Festi Lachaï, un festival très cool, très Lachaï, qui propose de la musique, du street art et du skate dans un éco-village où les produits locaux et les jeux participatifs seront à l'honneur. Vendredi 31 juillet, ce sera ambiance métal, samedi 1er août, ce sera davantage musique du monde et électro. Festi Lachaï, la 20e édition, on va en parler dans quelques instants avec nos invités Yulen et Enyaout.
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1: Merci d'être avec nous, il est 13h.
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0: Très bon après-midi à tous, il est 14h. Et on parle info, bien sûr.
7: Le feu en Gironde, stabilisé, mais pas fixé, comme l'a confirmé il y a quelques minutes le ministre de l'Intérieur, Laurent Nunez, à la sortie d'une cellule de crise interministérielle. 42 000 hectares parcourus, soit deux fois plus que les incendies monstres de 2022. Et une course contre la montre engagée avant le retour des fortes chaleurs. Dès demain, 2500 pompiers restent mobilisés, avec une priorité stopper la progression en direction de la métropole bordelaise. Pour venir en aide aux sinistrés, les assureurs annoncent une mobilisation exceptionnelle pour prendre en charge les frais de relogement des 220 000 évacués depuis mercredi dernier. Dans les Landes, autour de Biscarrosse, les pompiers profitent là aussi d'une petite accalmie. 8 000 personnes ont pu retrouver leur maison au cours du week-end. La surface brûlée est toujours de 3 600 hectares. Et conséquence de ces grands feux, la qualité de l'air se dégrade. Le seuil d'alerte aux particules fines est dépassé dans 11 départements de Nouvelle-Aquitaine et d'Occitanie. Il est conseillé de garder les fenêtres fermées et de limiter les sorties des enfants et des seniors. Pas de reprise à ce stade pour le dernier papetier français, Fibre Excellence. Le tribunal de commerce de Toulouse écarte l'offre du milliardaire Mathieu Pigas, jugé pas assez solide. La dernière offre sur la table ne concerne qu'une des deux usines, celle de Saint-Gaudens en Haute-Garonne, et donc seulement une partie des 670 salariés. On vous devait peut-être une plus belle fin. Ce sont les mots de Kylian Mbappé, le capitaine des Bleus, revient dans une lettre aux Français sur la quatrième place décevante des Bleus au Mondial de foot. Un message passé dans les encarts pubs des journaux régionaux.
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8: La météo, cet après-midi, après les petites averses du matin, le ciel s'est bien dégagé, le soleil brille généreusement cet après-midi jusqu'en fin de journée, 25 à 27 degrés pour les températures. Pour cette nuit, le temps sera calme, propice à l'observation d'étoiles, des températures voisines des 13 à 16 degrés. Il va falloir penser à bien aérer nos maisons, nos apparts, parce que ça va chauffer à partir de demain. Il y aura du soleil qui va dominer largement du matin au soir, avec des températures voisines des 34 à 36 degrés sur le Pays Basque intérieur, 32 degrés sur le littoral, ces températures qui se situent au-dessus des valeurs normalement observées. Et on aura des températures voisines des 34 à 37 degrés pour mercredi.
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0: Bienvenue à tous sur votre radio, ici c'est Fabien Emo. Je suis avec vous toute l'après-midi, on s'occupe de tout. Dans un instant, on écoute trois chansons françaises à la suite. Mais avant, je partage un top 3 concernant les aliments les plus consommés l'été par les Français. Alors la troisième place pour les glaces. Oui, plus de 86% des foyers français en achètent au moins une fois dans l'année, avec un pic de consommation bien évidemment pendant l'été, pour se rafraîchir. Deuxième place pour les salades de crudités. 86% également des Français privilégient des légumes crus pendant les fortes chaleurs. Et première place pour le barbecue, ben oui, c'est l'incontournable de l'été. 79% des Français estiment que le barbecue ou la plancha font partie des plaisirs incontournables des vacances, et la viande reste l'aliment le plus grillé. En attendant, voilà, d'allumer le barbecue ce soir, voici comme promis trois chansons françaises à la suite. Julien Clerc, la gagnante de la Starac, Marine. Et on démarre avec Les Innocents, bel été.
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1: Si vous avez envie de découvrir Anglet autrement, ce mercredi de 10h à 12h30, la Maison de l'Environnement du Parc Isadia vous propose une balade à vélo à la rencontre des richesses naturelles et du patrimoine angloy. Au fil d'une boucle d'une dizaine de kilomètres, un guide naturaliste vous emmène explorer trois espaces naturels sensibles, à savoir le parc Isadia, la forêt du Lazaret et la forêt du Pignada. Faune, flore, paysage, mais aussi histoire et identité du territoire. Cette sortie, c'est l'occasion de mieux comprendre les liens entre la nature et le patrimoine qui font la richesse d'Anglet, dans une ambiance conviviale et accessible à tous à partir de 10 ans. Prévoyez simplement votre vélo personnel. Un casque également est vivement recommandé, notamment pour les enfants qui doivent déjà être à l'aise avec la pratique du vélo. Si vous avez besoin de plus d'informations ou si vous souhaitez vous inscrire, vous pouvez le faire sur le site d'anglet.fr.
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0: 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La suite maintenant en musique avec Pascal Obispo, Zazie et Boney M. Sunny, bel après-midi.
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2: Merci d'avoir choisi votre radio ici. Il est 15h. C'est l'heure de retrouver toute l'info en France et dans le monde en 90 secondes. Avec vous, Valentin Bertrand.
3: Emmanuel Macron, attendu en Gironde, l'Élysée confirme un déplacement en milieu d'après-midi. Le chef de l'État doit rencontrer les pompiers mobilisés et échanger avec les élus des villes sinistrées. En 6 jours, les flammes ont parcouru 42 000 hectares, soit autant que les villes de Marseille, Lyon, Paris et Lille réunies. Depuis hier, ce feu est stabilisé mais pas encore fixé. Et le retour de fortes chaleurs dès demain fait craindre une nouvelle aggravation. Dans cette course contre la montre, l'Union européenne envoie de nouveaux appareils. Ils seront 11 déployés dès demain, 9 avions et 2 hélicoptères bombardiers d'eau. Dans les autres départements touchés par les incendies, les foyers restent actifs. Dans les Landes, autour de Biscarrosse, dans le nord du Var, avec de nouvelles évacuations ordonnées ce week-end, 4500 hectares brûlés. Et en Haute-Corse, à Corté, où le feu continue de progresser. 3 femmes attaquées par un homme muni de 2 longs couteaux ce matin à Paris. 2 d'entre elles sont grièvement blessées, sans risque pour leur vie. L'agresseur a lui été interpellé par un policier hors service. 15 centimes de plus, le timbre La Poste dévoile ses futurs tarifs au 1er janvier 2027. La lettre verte connaît la plus forte progression, plus 10%, une augmentation nécessaire selon le groupe public pour maintenir son service de distribution à l'équilibre, alors que le nombre de courriers, lui, ne fait que diminuer. Il espère revenir plus fort. Paul Sexas fait le bilan de son premier Tour de France. À seulement 19 ans, il termine 4e, forcément un peu frustré de ne pas être monté sur le podium, mais déjà satisfait d'avoir tenu la longueur durant 3 semaines. Interview à retrouver en intégralité sur ici.fr.
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4: La météo cet après-midi, après les petites averses du matin, le ciel s'est bien dégagé, le soleil brille généreusement cet après-midi jusqu'en fin de journée, 25 à 27 degrés pour les températures. Pour cette nuit, le temps sera calme, propice à l'observation d'étoiles, des températures voisines des 13 à 16 degrés. Va falloir penser à bien aérer nos maisons, nos apparts, parce que ça a chauffé. À partir de demain, il y aura du soleil qui va dominer largement du matin au soir, avec des températures voisines des 34 à 36 degrés sur le Pays Basque intérieur, 32 degrés sur le littoral, ces températures qui se situent au-dessus des valeurs normalement observées, et on aura des températures voisines des 34 à 37 degrés pour mercredi.
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0: Bonjour, bienvenue sur votre radio, ici c'est Fabien Emo. Je sais que beaucoup sont en train de profiter de quelques jours de congé. C'est la période des apéros, avec modération bien évidemment. Et je suis tombé, tiens, il y a quelques jours, sur le top 3 des excuses pour prendre l'apéro l'été. Oui, parce qu'il faut toujours une bonne excuse. Troisième place pour « il fait trop chaud, il faut bien s'hydrater ». Ça c'est pas mal, ça fonctionne toujours. Deuxième place pour « on est en vacances ». On a le droit. Et première place pour, on ouvre juste un paquet de chips. Oui, et cinq minutes plus tard, la table est remplie de saucissons, de melons, de cacahuètes et de fromage. Et quand c'est comme ça, eh bien, on est obligé de prendre l'apéro, mais avec toujours notre ami modération. Soyez prudents, les amis, je compte sur vous. En revanche, aucune modération pour écouter tout de suite trois chansons françaises à la suite. Bernard Lavillier, Julien Lib, et on démarre avec France Gall.
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2: Mardi prochain, 28 juillet à 19h, dans la douve du rempart Lâche-Payet de Bayonne, sera donné le premier des 4 concerts en plein air de l'été 2026. Au programme, d'une part, des chants basques et des chants du monde, avec les chœurs d'hommes, Poikiroak et Cantarima réunis, et d'autre part, en invité surprise, la chanteuse Patricia Iriard, accompagnée par le pianiste Francis Arlous. 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

0: Merci d'être ici et pas ailleurs. On passe l'été ensemble et en musique. Dans un instant, on continue ce lundi ensemble et on écoute Daniel Balavoine avec Lipstick Polychrome. Petite anecdote, à la fin de la chanson, écoutez bien, il chante le mot lipstick dans plusieurs langues. Une façon de rappeler avec humour que ce symbole de couleur et de liberté est universel pour les hommes et pour les femmes. Bel après-midi. Maintenant, Daniel Balavoine.
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1: Merci d'être à l'écoute de votre radio ici, il est 16h. C'est l'heure de retrouver toute l'info en France et dans le monde en 90 secondes avec Valentin Bertrand.
2: Des contre-feux tactiques, des tranchées tracées par des bulldozers, la course contre la montre commence à payer en Gironde où le feu est stabilisé mais pas encore fixé. La surface parcourue est stable depuis hier soir, 42 000 hectares. Sur place, les pompiers vont recevoir ce soir la visite d'Emmanuel Macron. Le gouvernement qui demande la mobilisation exceptionnelle des assureurs appelés à prendre en charge au plus vite les frais de relogement des 220 000 évacués. Et pour les vacanciers contraints d'écourter ou d'annuler leur séjour, les pertes sont importantes. Camping, location, train, vous retrouvez sur ici.fr un guide pratique avec vos droits. Cette accalmie offerte par la météo ne va malheureusement pas durer. Dès demain, de fortes chaleurs reviennent par le sud-ouest avec jusqu'à 40 degrés attendus en Gironde. Cette vague de chaud doit ensuite traverser le pays en diagonale. Dans le Var, cela fait une semaine que le massif du Gros Bessillon brûle, 4500 hectares parcourus. Là aussi, un millier de pompiers tentent toujours de fixer le brasier et pour les 5000 évacués, le retour à la maison se fait encore au compte-gouttes. L'usine de Tarascon condamnée, celle de Saint-Gaudens en sursis. L'avenir s'assombrit un peu plus pour les 670 salariés de Fibre Excellence, le dernier fabricant français de pâte à papier. Le tribunal administratif de Toulouse a écarté l'offre de reprise du milliardaire Mathieu Pigas. Reste maintenant l'offre d'un industriel uniquement intéressé par le site de Haute-Garonne. On vous devait une plus belle victoire. Ce sont les mots de Kylian Mbappé, le capitaine des Bleus, qui revient dans une lettre aux Français sur la 4e place décevante des Bleus mondial de foot dans vos journaux régionaux.
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4: La météo cet après-midi, après les petites averses du matin, le ciel s'est bien dégagé, le soleil brille généreusement cet après-midi jusqu'en fin de journée, 25 à 27 degrés pour les températures. Pour cette nuit, le temps sera calme, propice à l'observation d'étoiles, des températures voisines des 13 à 16 degrés. Va falloir penser à bien aérer nos maisons, nos apparts, parce que ça a chauffé. À partir de demain, il y aura du soleil qui va dominer largement du matin au soir, avec des températures voisines des 34 à 36 degrés sur le Pays Basque intérieur, 32 degrés sur le littoral, ces températures qui se situent au-dessus des valeurs normalement observées. Et on aura des températures voisines des 34 à 37 degrés pour mercredi.
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1: Egounon ! Aujourd'hui, je vous amène dans un monde de douceur. Un monde de douceur, pourquoi ? Parce que nous allons parler de berceuse, et pas n'importe quelle berceuse. On va parler de la berceuse basque. Cette berceuse composée par Gabriel Olaizola pour la mélodie et les paroles de Claudio Sagarsasu ont été composées du temps de la troupe Ereshonka. Quelle était cette troupe Ereshonka ? Eh bien, à l'initiative du président du gouvernement basque de Bilbao en 1937, eh bien, il va créer un ensemble composé de 101 basques qui fait découvrir la culture musicale traditionnelle basque lors de tournées internationales qui vont les mener de Paris à Bruxelles, Amsterdam, Londres. Même un voyage est programmé pour une longue tournée aux États-Unis en 1939, malheureusement interrompu par la déclaration de guerre. Les musiciens qui composent ce groupe sont absolument incroyables. Enrique Jorda, qui sera le futur directeur de l'orchestre symphonique de San Francisco. La direction du compositeur Gabriel Olaizola, qui va composer la berceuse basque, compte dans ses rangs de chœur Pepita Embil, c'est la mère de Placido Domingo, et un second ténor, et vous entendez bien, second ténor, Mariano González García, qui n'est ni plus ni moins que Luis Mariano. L'idée du président Antonio Aguirre, José Antonio Aguirre, premier président du gouvernement basque, c'est qu'avant la chute de Bilbao, il est possible, il dit, que nous ne puissions sortir d'ici. Il ne faut pas en conclure que la lutte ne pourra pas aussi continuer sur le plan artistique. Pourquoi ne pas porter de par le monde, au travers de nos plus belles mélodies, le souvenir d'un peuple mourant pour sa liberté ? Donc son idée, c'est que la culture va sauver, les pays vont se rallier à la cause des républicains du Pays basque pour se défendre contre les troupes franquistes. Malheureusement, son vœu pieux ne fonctionnera pas. Ereshonka restera sur Sarre en résidence, puis jouera dans toute l'Europe, restera aussi en résidence à Saint-Germain-en-Laye pendant plusieurs temps, parce qu'ils sont passés par les salles les plus prestigieuses qui pouvaient exister au niveau de l'Europe. Malheureusement, après la déclaration de la Deuxième Guerre mondiale, la troupe va se disloquer et va se séparer. Ce rêve-là aura donné au moins naissance à cette chanson de Aurtsoach et Ashkan, la berceuse basque, sur cette mélodie populaire au départ que va harmoniser Olaizola. Eh bien, je vous laisse écouter et vous détendre en écoutant Aurtsoach et Ashkan.

0: BDT à l'écoute de votre radio, ici c'est Fabien Hémeau pour vous accompagner en ce début de semaine. Je suis ravi d'être avec vous. Je sais que vous êtes nombreux à nous écouter en famille en cette période de grandes vacances. Et justement, je viens de trouver les trois choses que les enfants détestent faire pendant les vacances l'été. Alors numéro 3 pour le cahier de vacances. D'ailleurs, ça me fait penser que je n'ai pas terminé le mien, celui de CM2. Voilà, j'ai pris un peu de retard, je vous l'accorde. Mais je vais le finir un jour, promis. Deuxième place de ce que les enfants détestent faire pendant les grandes vacances, ranger leur chambre, ça c'est vraiment un classique. Et première place pour aider aux tâches ménagères de tous les jours. Et bien voilà, vous savez comment gâcher les vacances de vos enfants. Ne me remerciez pas, c'est cadeau. Tiens, autre cadeau pour vous, on écoute maintenant trois chansons françaises à la suite. Les Négresses Vertes, Manon Lisa et l'histoire du petit pêcheur. Et on commence maintenant avec Jean-Louis Aubert. Bel après-midi, bel été à l'écoute de votre radio ici.
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1: En raison de l'incendie majeur qui se poursuit en Gironde et qui s'est rapproché des axes de circulation, le trafic est totalement interrompu entre Bordeaux et le Pays Basque. Tous les TGV Hendaye-Bordeaux sont supprimés pour ce lundi et ça pourrait durer comme ça plusieurs jours, ainsi que les trains en partance du Pays Basque direction Paris-Montparnasse. Si vous aviez pris un billet vers ces destinations, une mesure spéciale a été mise en place. Les reports et les annulations de billets sont sans frais jusqu'au vendredi 31 juillet. Également, la préfecture de Nouvelle-Aquitaine a décidé de fermer l'autoroute A63 depuis hier soir dans le sens sud-nord entre Bayonne et Bordeaux pour éviter un trafic qui gênerait les opérations de secours. A noter que la portion entre Hendaye et Bayonne est, elle, toujours ouverte. Mais si vous aviez un trajet prévu vers Bordeaux, il faudra prendre l'A64 direction Pau, puis l'A65. Cela risque d'augmenter le trafic de manière importante sur Bayonne et la périphérie. N'hésitez pas à nous tenir au courant si vous rencontrez des difficultés, des ralentissements inhabituels au 05 59 2 x 17 2
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0: C'était Charlotte Cardin. Tant pis pour elle. La suite maintenant avec les humoristes de Fred Ballard. L'humour en tube. Comment démarrer la semaine en pleine forme? Eh bien, réponse avec Michel Bernier, Mimi Mati et Paul Mirabel.
1: Aujourd'hui, notre nouvelle formule, Gypotonique. Avec Avinet et Vérola. Je suis la grande Avinet.
2: Je suis la petite Vérola.
3: Voilà, bah c'est sûr qu'avec Michel Bernier et Mimi Mati, on est sûr de ne pas se faire de claquage au mollet. Hein. On va pas se déchirer les ischio-jambiers, ni se fouler les adducteurs. En revanche, côté zygomatique, ça devrait chauffer un petit peu.
1: Et pour conserver votre cellulite, restez sans bouger et mangez des frites.
3: C'est vrai que d'un autre côté, en plein été, quelle idée franchement de s'agiter comme ça juste pour le plaisir de s'afficher avec des auréoles, hein, alors qu'il suffit d'un cornet de frites pour faire travailler son lever de coude. Bon, heureusement que le rire tonifie les abdos, on n'aura pas tout perdu, contrairement à Paul Mirabel.
4: Apparemment, j'ai 0% de masse musculaire. J'ai la même masse musculaire qu'un yaourt nature. J'ai 0% de masse graisseuse aussi. Si tu additionnes ces informations, ça fait 0%. Ce qui signifie que scientifiquement parlant, je n'existe pas.
3: Voilà donc que ceux qui se plaignent de ne pas avoir réussi à obtenir le summer body de leur rêve après moult séances de toto youtube en tout genre se consolent. L'important, c'est d'exister scientifiquement et surtout de se marrer très fréquemment.
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0: C'était Sting sur votre radio ici. Et la suite, c'est en musique. La playlist de votre été, elle est ici. Ne bougez pas, on s'occupe de tout. On écoute tout de suite Marc Lavoine et Patrick Fiori avec Occupé, un duo inédit que les fans n'ont pas vu venir. Belle fin d'après-midi.
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1: C'est votre 17-19 qui commence, bienvenue. Le tour de l'actualité avec Yves Tussaud. Bonsoir Yves.
2: Bonsoir Sébastien, bonsoir à tous. L'incendie en Gironde qui a ravagé quelques 42 000 hectares est stabilisé mais pas fixé, annonce de Laurent Nunez, le ministre de l'Intérieur. Le feu n'a pas progressé la nuit dernière, mais un nouvel épisode de chaleur est annoncé pour demain, ce qui pourrait compliquer le travail des sapeurs-pompiers. Dans les Landes, l'objectif pour les autorités est de fixer le feu dans la journée, avant là aussi une hausse significative des températures. Hausse des températures qui pourraient avoisiner, voire dépasser les 40 degrés. Le plan blanc a été déclenché au Pays Basque. Le groupement hospitalier de territoire Navarre-Côte Basque a été sollicité. 28 résidents d'EHPAD de Gironde et des Landes ont été accueillis et répartis au sein de plusieurs EHPAD du Pays Basque. Et puis une quinzaine de professionnels ont été envoyés en renfort dans les SAMU de Gironde et des Landes. Un plan blanc déclenché également dans les établissements du groupe Ramsay, clinique Bellara à Bayonne et à la clinique Aguilera à Biarritz.
1: La solidarité s'organise un peu partout pour venir en aide aux personnes qui ont été évacuées, à ceux qui ont tout perdu et aux sapeurs-pompiers qui sont en première ligne.
2: Et si vous souhaitez proposer de l'aide ou faire un don, un numéro vert a été mis en place, c'est le 0800 006 090. Si vous pouvez mettre à disposition un hébergement, et bien là vous pouvez contacter nos confrères d'ici Gironde via WhatsApp au 05 56 19 10 10. Le 05 56 19 10 10. Et puis une collecte de produits d'hygiène, de linge, de denrées alimentaires est organisée en ce moment même et jusqu'à 19h au stade Aguilera à Biarritz, initiative de Robert Rabani et de son association Les Dauphins Biarro, qui désire acheminer des produits de première nécessité à Biscarrosse.
3: Comme je fréquente le surf et le milieu du rugby, pour moi, c'est facile d'appeler les copains du Biarritz Olympique. Et tout le monde a répondu présent. Ils ont eu besoin de dentifrice, brosse à dents, des éponges, des serviettes, vraiment de tout, parce qu'ils dorment sur place. Nous sommes en lien avec une association de jeunes chasseurs des Landes. C'est eux qui ont lancé ce mouvement. Et donc, nous, on est en contact avec eux, qui, eux, sont en contact avec les autorités. On a été en convoi jusqu'à Biscarrosse parce que tout le monde ne peut pas passer, escorté par les gendarmes. Et après, on a emprunté le terrain militaire où on a traversé. Tous les dons sont les bienvenus et les bonnes âmes. Et on les remercie surtout du fond du cœur pour tous ceux des Landes qui, malheureusement, c'est l'apocalypse, c'est une vraie catastrophe.
2: Voilà, collecte de première nécessité au stade Aguilera à Biarritz. Actuellement, une nouvelle collecte sera organisée demain, mercredi, et puis un convoi partira ce jeudi, mais en Gironde cette fois. Autre conséquence des méga-feux dans les Landes et en Gironde, l'autoroute A63 est coupée depuis hier soir entre Bayonne et Bordeaux. La circulation est également perturbée sur l'A64 si vous prenez la direction de l'Espagne en arrivant du Béarn. Pour faire simple, la circulation est très compliquée sur l'agglomération bayonnaise et ça vire au vrai bazar. Et puis ni TER ni TGV entre Hendaye et Bordeaux. Une vingtaine de jeunes garastars, Sébastien, occupent depuis ce matin l'hôtel Continental à Saint-Jean-Pied-de-Port, qui est fermé depuis 15 ans maintenant. Des jeunes du Gastetché qui réclament un local plus important au maire de la commune. Alors, une chose reconnaît le problème, mais récuse la méthode. Il indique ne pas disposer de local dans sa commune, mais espère qu'une solution puisse être trouvée avec les autres villages de la vallée. Une nouvelle réunion est prévue entre les deux parties en cette fin de journée. Un mot de pelote pour terminer. Bon, on reste à Saint-Jean-Pied-de-Port, la finale de l'Open de Garassi, qui est organisé par Echecou Pilota. Ça va commencer à l'instant entre la paire de La Fuente, Guy Chandut, et la paire Larrechea Sanchez. Avant la météo, Sébastien, juste préciser que toutes les communes du Pays Basque vont basculer demain à 18h au niveau alerte pour l'eau potable. 28 communes étaient concernées jusqu'à présent. Conséquence, il sera interdit d'arroser les jardins et les pelouses entre 8h et 20h, de laver les voitures ou de remplir les piscines avec de l'eau potable. Et ça concernera les 158 communes désormais du Pays Basque.
1: Pour la météo, pour ce soir, on a encore un peu de vent sur le nord de la côte. Selon Météo France, il devrait s'atténuer petit à petit dans les prochaines heures. Pour ce soir, un ciel bien étoilé de partout avec des minimales qui varient entre 14 et 16 degrés vers Bayonne et grand minimum vers 12 degrés sur Mendive. Pour demain, encore du soleil du matin au soir et des températures qui donc vont grimper à nouveau avec au plus chaud dans l'intérieur des terres jusqu'à 37-38 à Molé au maximum ou à Saint-Palais et 32 sur la côte à Biarritz. limite, ce qui s'explique par le fait qu'il y aura un vent qui va se lever en début d'après-midi, principalement sur le nord de la côte. 17h04.
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1: Allez, on commence 17-19 en musique, c'est la coutume, hein. Puis celui qui chante, c'est Michel Berger.

Celui qui chante de Michel Berger à l'instant sur votre radio locale. Vous venez de quitter le travail, d'allumer votre voiture et hop, vous êtes sur ICI Pays Basque. Eh bien, vous avez fait le bon choix. Actu locale, musique et bonne humeur. Voilà entre autres ce qui vous attend jusqu'à 19h en ma compagnie. Dans quelques instants, on va aller retrouver Valérie Delos pour sa fameuse chasse aux boîtes à livres. Tous les jours, elle nous déniche des pépites à lire aux quatre coins du Pays Basque. Et on ira aussi jeter un œil sur vos conditions de circulation puisque vous devez vous douter que la circulation est bien plus compliquée que d'habitude à cause des incendies en Gironde. On va en reparler. Mais d'abord, ce que je vous propose, c'est d'appeler Soprano pour qu'il vienne nous faire bouger un peu.

0: Soprano qui nous ambiance comme jamais avec son titre DJ.
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0: Tous les jours, Valérie Delos part écumer les boîtes à livres du Pays Basque et nous trouve de jolies pépites à lire. C'est parti, aujourd'hui, on va à Urugne.
3: Isabelle, bonjour.
4: Bonjour.
3: Vous nous situez, on est là, on est à l'entrée du bourg d'Urugne, c'est ça?
4: Exactement, nous sommes à l'entrée du bourg d'Urugne, juste à côté du fleuve Louchine.
3: On est au bord d'une route, on va l'entendre. On voit un super tableau de Guernica reproduit face à nous. Et on a cette boîte à livres qui est juste à côté, c'est quoi, c'est un arrêt de bus j'imagine?
4: Ce fut un arrêt de bus.
3: Oui, c'est ça, oui, c'est vrai que ce fut. Alors, la boîte à livres, qu'est-ce qu'on peut en dire? Plutôt classique.
4: Plutôt classique.
3: Bon, dis donc qu'Urugne, il pourrait un petit peu travailler sur la boîte à livres. Mais elle est jolie quand même.
4: Elle est jolie, oui, ouais. Très jolie. Elle est surtout fermée. Parce qu'il y a des boîtes à livres qui parfois ont des portes qui ne sont plus des portes. Et celle-ci, au moins, elle est fermée, voilà. Et bien fermée.
3: Ouais, elle est aux couleurs du Pays Basque, avec un beau bordeaux comme on aime.
4: Rectangulaire. Voilà. Et elle est en plus en français et en basque.
3: Ah oui, c'est ça. La boîte à livres et on dit...
4: Il va à Courcouchard.
3: Allons-nous. Alors Isabelle, qu'est-ce qu'on trouve? Alors déjà, c'est pas très ordonné tout ça.
4: Non, mais parce qu'il y avait... C'est un peu comme dans ma librairie, j'ai envie de dire, il y a beaucoup de livres. Beaucoup de livres, il y a même des exercices.
3: Allez-y,
4: avec solutions pour les livres de maths.
3: Ouais, ah oui,
4: de 5e de Vibert qui remonte à loin.
3: C'est très ancien.
4: Très très vieux.
3: Bon, alors il y a des exercices autocorrectifs.
4: Exactement.
3: Ah, et les fractions et tout. Non, très bien ça. Non, c'est très bien pour les révisions.
4: Mais on commence par le chapitre 2. Il y a aussi un livre en anglais pour travailler
3: son anglais.
4: Non, mais
3: Isabelle.
4: Il y a Candy.
3: Ah ben non mais Isabelle,
4: le numéro
3: Candy.
4: 11 de Candy.
3: Vous en rappelez de la chanson ou pas?
4: Au pays de Candy,
3: comme dans tous les pays. Oh là, bon, il a
4: été gribouillé, ouais. Et on voit bien que c'était un. Et il est presque complet, ouais. Quelque part.
3: Oh, ça c'est collector. Hein.
4: Vraiment. Ouais. Et c'est vraiment collector. Il n'y a pas de page déchirée, même si c'est le numéro 11. Mm. Il est encore à peu près en bon état, même s'il y a eu du gribouillage. Il sent le vieux.
3: Ah, oui, c'est vrai. C'est ça. Mais moi c'est ce que j'aime, l'odeur des livres.
4: Tout à fait.
3: Alors attendez, regarde. Regardez là.
4: La comtesse de Ségur.
3: Ah, mais voilà, ah, mais non, mais ça... regardez ça, c'est pas magnifique.
4: Ah,
3: mais... Vous en rappelez de la comtesse de Ségur?
4: Ah, je m'en souviens très bien. C'est même mes premières lectures. Et les malheurs de Sophie, les petites filles modèles, les vacances. Et les grands livres Hachette, mais il est très vieux celui-ci aussi.
3: Ah ouais. Ah non, mais ça, c'est une pépite. Ah non, mais elle est super cette boîte à livres. On a aussi pas mal de guides.
4: Il date de 1964, dis donc. Même 51.
3: On peut dire merci à la personne qui l'a déposé.
4: Exactement, et je pense même que je vais repartir avec. Non, il est très très beau.
3: Petite fille, vous vous rappelez quand sa poupée, elle a fait bronzer au soleil et
4: oui, c'est les malheurs de Sophie.
3: Ah voilà.
4: C'est dans les malheurs de Sophie.
3: Ah oui, ça c'est une Madeleine de Proust. Hein,
4: vraiment. Ah vraiment, ouais. Vraiment, vraiment.
3: On a pas mal de livres pour enfants, regardez,
4: oui,
3: on a des Grimm aussi.
4: Même, et en espagnol,
3: ah,
4: tout cela.
3: Oui.
4: Il y a vraiment de grandes choses.
3: Attends,
4: dans...
3: Je vais ouvrir l'autre côté.
4: Allez-y. Hop.
3: Alors, qu'est-ce qui attire votre attention en particulier? Du coup, on va peut-être partir sur la comtesse de Ségur.
4: On va partir sur la comtesse de Ségur, parce que c'est vraiment la comtesse de Ségur qui, moi, m'a donné envie de lire.
3: Mais sur quoi on rebondit? Parce qu'en plus, ça tombe bien, parce que dans votre librairie, vous avez tout un rayon jeunesse qui est hyper bien fourni, qui est sur lequel vous avez une attention particulière. On peut rebondir sur quoi par rapport à la comtesse de Ségur avec un livre d'aujourd'hui?
4: Moi, je partirais sur l'école des pouvoirs secrets, qui n'a rien à voir avec l'univers de la comtesse de Ségur, mais qui peut être le livre qui donnera envie aux enfants de lire. Surtout, c'est une des premières lectures qui avec l'imaginaire, ça fait un peu penser à Harry Potter, mais plus adapté aux plus jeunes, avec une série, un enfant qui se rencontre, qui a des pouvoirs, qui en découvre. Donc, je partirai dessus.
3: D'accord. Quel âge à peu près pour ces lectures-là?
4: Dès 7 ans.
3: Dès 7 ans. Ok. Oui, vous avez l'auteur en tête ou pas?
4: Absolument pas.
3: Et si on veut savoir l'auteur, on va dans votre librairie.
4: Exactement.
3: Eh ben, c'est super, Isabelle. Merci beaucoup.
4: Avec grand plaisir.
0: C'était Isabelle de la librairie Au Clair de Plume à Urugne, au micro de Valérie Delos pour une nouvelle exploration de boîte à livres. On vous dit à demain Valérie. Et nous on va se faire un petit point sur le trafic. Beaucoup de choses à dire aujourd'hui, en particulier à cause des incendies qui se déroulent en Gironde. De nombreux services sont impactés. On va en reparler, mais d'abord on profite des Bee Gees.

0: Issu du dernier album d'Indochine sorti en 2024, l'album Babel Babel, c'était le chant des cygnes sur ICI Pays Basque. Un petit point sur le trafic, enfin un gros point sur le trafic. Les incendies en Gironde impactent fortement la mobilité au Pays Basque. Par exemple, la fermeture de l'autoroute A63, elle est fermée entre Bayonne et Bordeaux, sens sud-nord, depuis hier soir à 19h, et elle a des conséquences sur la circulation dans la périphérie bayonnaise. Beaucoup d'usagers se reportent donc sur d'autres itinéraires. Tout le centre-ville, par exemple, de Bayonne est fortement impacté. Également, l'intersection entre l'A63 et l'A64 dans les deux sens, Pau-Espagne. Par exemple, pour rentrer à Bayonne depuis Bassussari sur la D932, ça bouchonne sévère de Jardinland à Leroy Merlin. Prenez votre mal en patience. Également côté transport en commun, la SNCF, le trafic est fortement perturbé entre Bordeaux et le Pays Basque. Des trains supprimés pour ce lundi. Et la SNCF indique que les TER, TGV qui circulent sur cette ligne sont tous annulés jusqu'au 29 juillet en fin de journée. À savoir, si vous aviez pris un billet vers ces destinations, une mesure spéciale a été mise en place. Les reports et les annulations de billets sont sans frais jusqu'au vendredi 31 juillet. Et dans tous les cas, si vous pouvez reporter vos déplacements, faites-le. Sinon, côté autoroutier, côté routier classique, on a Anglet, la route de Pitos, une circulation compliquée sur la D810 dans les deux sens, au niveau de Bidart, au niveau du Guétari ou de Saint-Jean-de-Luz par exemple. À Biarritz, les grands classiques, mais encore plus chargés que d'habitude forcément, avec le boulevard Marcel Dassault, le rond-point du Mousse jusqu'au quartier de la gare, l'avenue du Président Kennedy, direction quartier de la gare. À Bayonne, l'avenue du 8 mai 1945, les allées marines, le boulevard du BAB, le boulevard d'Aritzag jusqu'au rond-point de la Jardinerie Lafitte, et du côté du rond-point Saint-Léon, de l'avenue du Maréchal Soult jusqu'au rond-point du Leclerc d'Anglet. Si vous constatez quelque chose d'inhabituel sur votre trajet, plus que jamais, c'est le moment de nous appeler ou de nous laisser un message sur WhatsApp au 05 59 2x17 2x. Allez, une petite idée sortie pour ce mercredi, dans quelques minutes. Pour ce mercredi, on est lundi. Pour ce lundi, dans quelques minutes, je vous emmène explorer la nature à vélo à Anglet. On va aussi partir High on Emotion avec Chris de Burgh. Ça, c'est dans moins d'une minute. On y va.
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0: Allez, après cet instant high on emotion, je vous propose un peu de calme, une balade en forêt à Anglette.
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0: Ce mercredi, de 10h à 12h30, la Maison de l'Environnement du Parc Issadia vous propose une balade à vélo à la rencontre des richesses naturelles et du patrimoine angloy. Au fil d'une boucle d'une dizaine de kilomètres, un guide naturaliste vous emmène explorer trois espaces naturels sensibles, le Parc Issadia, la forêt du Lazaret et la forêt du Pignada. Faune, flore, paysage, mais aussi histoire et identité du territoire, cette sortie c'est l'occasion de mieux comprendre les liens entre la nature et le patrimoine qui font la richesse d'Anglette, dans une ambiance conviviale et accessible à tous à partir de 10 ans. Prévoyez simplement votre vélo personnel, le casque est vivement recommandé, notamment pour les enfants qui doivent déjà être à l'aise à vélo. L'animation est gratuite, sur inscription, la balade elle dure environ 2h30. Rendez-vous à la Maison d'Environnement du Parc Issadia pour pédaler au rythme de la nature et redécouvrir le patrimoine angloy. 17h32.
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0: Si vous sentez que vous avez un peu moins de batterie en cette fin d'après-midi, faites confiance à la plus célèbre chevelure rousse de la chanson francophone pour vous recharger. Axel Red, Ma Prière, c'est ce que vous écoutez en ce moment même. Et juste après, c'est Liliane Othal qui arrive avec ses recettes à la plancha. Encore des idées recettes originales et faciles qu'elle va partager avec nous.

0: Ma prière, un classique d'Axel Red à l'instant sur votre radio. Si on la laissait faire, je suis sûr qu'elle ferait cuire son café du matin. Pas Axel Red, je parle de Liliane Autal, directement sur une plancha, c'est bien simple. L'experte de la cuisine à la plancha, elle en a même écrit des livres dans son ouvrage de référence, La Bible de la plancha, avec plus de 200 recettes. Et elle nous en partage avec nous sur Ici Pays Basque, ça c'est pas beau. Bonjour Liliane.
1: Bonjour.
0: Alors on prépare du pain à la planche aujourd'hui, c'est-à-dire?
1: Alors c'est le pain pita, vous voyez, donc c'est le pain qui donc qu'on peut couper en deux. On retrouve souvent dans la cuisine grecque, turque, libanaise ce genre de pain. C'est assez sympa et là l'idée en fait c'est de les remplir mais pas avec de la viande comme souvent, mais qu'avec des légumes. C'est vraiment un plat donc plutôt végétal.
0: Mais OK, mais alors avec quoi on va le garnir ?
1: Alors les légumes de l'été, aubergines, courgettes, oignons. Alors aubergines et courgettes, vous allez les couper en cubes. En revanche, les oignons, vous allez les émincer. Une fois qu'ils sont bien préparés, ben là, il va falloir les faire cuire à la plancha. C'est vrai que c'est très facile de faire beaucoup de légumes comme ça à la plancha. C'est vraiment la meilleure solution pour avoir un résultat, en plus de légumes croquants, mais cuits quand même. Donc là, vous y allez. Vous arrosez bien sûr un petit filet d'huile d'olive. Hein. C'est quand même bon, c'est meilleur. N'oubliez pas de les saler. Vous les faites cuire. Si vous en mettez beaucoup, bon, il faut quand même 8-10 minutes hein, pour vraiment avoir beaucoup de légumes bien cuits. Pendant ce temps, vous allez vous occuper des tomates parce qu'on va faire en fait des légumes

0: et des légumes cuits qu'on va mélanger à la fin. Les tomates, on va les garder crues. Mais pour les servir, on va les peler. C'est quand même bien meilleur quand vous mangez des tomates de les peler. Et vous les coupez en dés. Donc vous mélangez ensuite donc légumes cuits et tomates crues dans un saladier. Vous ajoutez quelques olives noires hachées grossièrement. Un peu de cumin pour donner un peu de saveur. Donc vous avez déjà préalablement salé donc les légumes pendant la cuisson, donc vous pouvez ajuster avec un petit peu de sel en goûtant si c'est pas suffisant. Et là, vous allez remplir les pains pita après les avoir chauffés à la plancha. Alors là, si c'est très simple, la plancha est encore chaude, vous posez les pains, vous les retournez, et une fois qu'ils sont chauds, ben vous les ouvrez et vous allez remplir avec votre préparation végétale. Donc ces pains pita. Alors n'oubliez pas le cumin parce que c'est vrai quand même ce qui va donner l'intérêt de cette recette, c'est ce côté quand même un peu différent. Voilà, le cumin associé à tous ces légumes. Vous pressez bien le pain, il y a tout le jus des légumes qui va s'imbiber et vous allez vous régaler.
1: Merci beaucoup Liliane. Évidemment, c'est fait à la plancha. La plancha, ça a permis de tout cuisiner facilement tout en préservant les saveurs et les qualités des aliments. Et puis Liliane Autal, on vous retrouve demain pour une nouvelle recette à la plancha. 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

0: Nouveauté de Mylène Farmer à l'instant sur votre radio locale. C'est à qui le tour? C'est au tour de Julien de jouer avec nous. Et bonjour Julien.
1: Bonjour.
0: Comment allez-vous?
1: Ça va et vous?
0: Eh bien ça va super. Qu'est-ce que vous avez fait de beau aujourd'hui?
1: Travailler.
0: Vous avez travaillé, j'allais demander. Justement, j'allais demander si vous étiez en vacances ou si vous n'étiez pas en vacances. Bon.
1: Non, pas encore, non. Dans 2 semaines.
0: Dans 2 semaines? Eh bien, pareil comme moi. Voilà. Incroyable. Allez, bon, là, c'est parti. On va jouer à la force basque. Le principe, il est simple. On va lancer une roue qui déterminera l'épreuve que vous devez relever pour gagner un joli cadeau. Est-ce que c'est bon pour vous?
1: C'est bon pour moi.
0: Allez, c'est parti. On lance l'épreuve. Vous me dites top. Vous me dites top.
1: Top.
0: C'est parti. Tac, tac, tac, tac, tac, tac, tac.
2: Le petit bac.
0: Ah, le petit bac. Alors, le petit bac, je vais vous donner une lettre et un thème. Ça va être à vous de trouver un mot qui correspond. Je vais vous poser 5 questions et 3 bonnes réponses seront nécessaires pour être qualifié. Vous m'entendez, d'accord. Julien? J'ai l'impression que.
1: Oui.
0: vous conduisez? Vous conduisez pas, j'espère?
1: Là, je suis garé.
0: Ah, bon, ok, parfait. Allez, on y va. Donc, vous avez compris le principe? C'est parti.
1: Oui.
0: Lettre C, une ville du Pays basque. En lettre C.
1: Cambo.
0: Bien sûr. Lettre M, une capitale d'Europe. Oh, il y en a une. Voilà, ouais, il y en a une à pas très très loin.
1: Ouais.
0: Lettre P, un animal.
1: P.
0: Ouais, la lettre P.
1: Un panda.
0: Ben oui, un panda, et puis vous avez gagné parce que ça fait déjà 3 bonnes réponses.
1: Très bien.
0: Félicitations, Julien. Ben, vous avez gagné quoi? Vous avez gagné un bon d'achat. Alors déjà, vous êtes un gourmand ou pas, Julien?
1: Ouais, un peu.
0: Ben, vous avez gagné un bon d'achat pour Bienvenue à la ferme. Bienvenue à la ferme, c'est les producteurs partenaires. Il y en a plus de 110. C'est 40 euros à dépenser chez ces producteurs. Vous avez de tout, hein, fruits et légumes, canards, viande fraîche, pâte à tartiner, spécialité à base de piment. Il y en a pour tous les goûts, vous allez pouvoir vous régaler.
1: Eh ben, super, merci beaucoup.
0: Voilà, c'est pour vous, Julien. Merci beaucoup d'avoir joué avec nous.
1: Merci.
0: À bientôt.
1: Bonne soirée.
0: Également, adieu.

0: Originaire de Pampelune, c'est Scabillian, c'est du ska, mais pas que, un peu de reggae, de funk, je vous invite vraiment à découvrir leur univers. Un point sur le trafic, un gros point sur le trafic, et je suis pas tout seul pour faire ce point trafic, je suis avec notre reporter Iban, journaliste d'ici Pays Basque, vous m'entendez Iban?
1: Sébastien, comment ça va?
0: Moi ça va, mais toi je crois savoir que ça va un peu moins.
1: Ben moi ça va un peu moins bien, mais je suis pas le seul non plus. Hein. Écoutez, la 63 fermée, c'est l'agglomération bayonnaise bloquée, c'est la thrombose à l'entrée et à la sortie de Bayonne à l'est, là où je me trouve sur la D932. Alors c'était déjà compliqué ce matin, mais alors là c'est encore pire. Là j'essaie de rentrer dans Bayonne, on est des centaines, des milliers de voitures, et bien c'est complètement bloqué entre le rond-point du Maquilat à Bassussari et le rond-point de Sutard à l'entrée à Leroy Merlin à Bayonne. Écoutez, ça fait moins de 2 km hein, la distance, 1,8 exactement, et bien ça fait au moins une heure qu'on y est tous.
0: Est-ce qu'il y a beaucoup de camions, de touristes?
1: Non, enfin, de tout. Hein. Oui. Les plaques sont effectivement celles des touristes. Et il y a plein de 64 aussi. Alors, à l'inverse, en face, pour sortir, c'est vide. Là, deux fois deux voies. Vous voyez, habituellement, c'est surchargé. Mmh. Et là, ça passe au compte-gouttes. On est à l'heure de la débauche. Donc, j'imaginais que l'image d'une thrombose, effectivement, pour sortir de Bayonne, n'est pas trop exagérée. Donc, moi, je conseillerais à ceux qui débauchent en ce moment, s'ils peuvent reporter leur retour à la maison, d'attendre un peu. Et ceux qui veulent rentrer à Bayonne, alors d'attendre aussi, parce que là, ça n'avance absolument pas. Je sais pas comment c'est ailleurs, mais alors l'entrée et la sortie est de Bayonne, c'est le bazar.
0: Et également, oui, l'intersection, hein, à 63, à 64, dans les deux sens Pau-Espagne, ça ne roule pas du tout. Vous êtes où exactement, Iban?
1: Et bien là, j'arrive sur le rond-point de Sutard. Vous voyez, la voie rapide qu'il y a maintenant, qui est limitée maintenant à 70 km/h, et bien là, je peux vous dire, c'est même pas 1 km/h. Hein. Et ça, alors effectivement, à côté de ce que peuvent subir les gens menacés par l'incendie ou qui ont les maisons ravagées, c'est rien, évidemment, mais la fermeture de la 63, ça a des conséquences, et bien jusqu'à chez nous.
0: Effectivement. Merci beaucoup, Iban, pour cette intervention. Je me permettrai de compléter en ajoutant qu'au niveau du réseau SNCF, le trafic est fortement perturbé entre Bordeaux et le Pays Basque, hein, des trains supprimés pour ce lundi. La SNCF indique que les TER TGV qui circulent sur cette ligne sont tous annulés jusqu'au 29 juillet en fin de journée. À savoir, si vous aviez pris un billet vers ces destinations, une mesure spéciale a été mise en place. Les reports et les annulations de billets sont donc sans frais jusqu'au vendredi 31 juillet. Et puis, je le redis encore une fois, si vous pouvez reporter votre déplacement, faites-le. Allez, avant de préparer le journal de 18h, un monument de la chanson française des années 70 et juste après de la pop internationale d'aujourd'hui, c'est un voyage musical qu'on vous propose sur ICI Pays Basque avec Laurent Voulzy et Alex Warren dans quelques instants. 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

0: C'était Alex Warren avec Fever Dream, un vrai rêve éveillé ce morceau. Le seul petit problème avec les rêves, c'est qu'à la fin de la chanson, il faut justement se réveiller. Il est bientôt 18h. Juste avant, j'aimerais vous parler d'une initiative de nos confrères d'ICI Gironde qui lance ICI Gironde Urgence Solidarité pour favoriser le relogement des sinistrés face du coup aux incendies qui frappent actuellement la Gironde et au nombre grandissant de maisons détruites. 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
0: Bienvenue, il est 18h. Le tour de l'actualité avec Yves Tussaud. Bonsoir Yves.
2: Bonsoir Sébastien, bonsoir à tous. L'incendie XXL qui a ravagé plus de 40 000 hectares aux portes de Bordeaux est désormais stabilisé, mais il n'est toujours pas fixé. Situation quasi identique dans le nord des Landes, autour de Biscarrosse, et une inquiétude pour les heures à venir avec une hausse annoncée des températures, une nouvelle vague de chaleur avec des pointes qui avoisineront les 40 degrés, ce qui va compliquer bien évidemment le travail des sapeurs-pompiers. Emmanuel Macron, le chef de l'État, est attendu en Gironde d'un instant à l'autre.
0: Le plan blanc a été déclenché au Pays Basque.
2: Le groupement hospitalier de territoire Navarre-Côte Basque a été sollicité. 28 résidents d'EHPAD des Landes et de Gironde ont été accueillis au Pays Basque et répartis au sein de différents EHPAD. Une quinzaine de professionnels ont été envoyés en renfort dans les SAMU de Gironde et des Landes. Plan blanc déclenché également dans les établissements du groupe Ramsay, la clinique Bellara à Bayonne ou encore la clinique Aguilera à Biarritz. Et dans le même temps, 80 sapeurs-pompiers des Pyrénées-Atlantiques sont mobilisés sur le front de ces incendies dans les Landes et en Gironde. Autre conséquence de ces méga-feux qui ont donc dévasté le secteur de Biscarrosse et du bassin d'Arcachon, l'autoroute A63 est fermée à la circulation entre Bayonne-Nord et Bordeaux, ce qui renvoie les poids lourds en provenance de l'Espagne sur l'A64. Aménagement de la circulation également quand vous arrivez sur l'agglomération bayonnaise par l'A64. Conséquence, c'est le bazar sur Bayonne, Anglet et Biarritz. Si vous devez prendre la route, il va falloir vous armer d'un peu de patience.
0: Plus de 57 kilos de pollen de cannabis découvert dans son véhicule au poste de frontière de Biriatou sur l'A63 en juin dernier.
2: Un chauffeur routier arrivant d'Espagne a été condamné pour trafic de drogue cet après-midi par le tribunal judiciaire de Bayonne, condamné à 3 ans de prison ferme. La drogue était cachée dans de fausses barres chocolatées qui elles-mêmes étaient dissimulées dans le réservoir du véhicule. Une vingtaine de jeunes garastars occupent depuis ce matin l'hôtel Continental qui est fermé depuis 15 ans à Saint-Jean-Pied-de-Port. Des jeunes du Gastetché qui réclament un local plus important, plus grand au maire de la commune. Laurent Inchospé reconnaît le problème mais récuse la méthode de cette occupation. Il indique ne pas disposer de local dans sa commune mais indique qu'une solution peut se trouver avec les autres villages de la vallée. Les deux parties doivent se rencontrer en fin de journée. Un mot d'arène en scène qui continue aux arènes de Bayonne. Ce soir, c'est Christophe Maé, c'est complet. Demain soir, ce sera Julien Dorest à 21h. Peut-être de quoi faire oublier le concert avorté par la pluie de Mika samedi soir. Et puis le coup de théâtre d'hier soir où 3 artistes de la tournée de la Starac ont décidé de ne pas chanter au tout dernier moment. Ils ont fait une annonce sur scène. En fait, ils n'avaient pas réalisé que les arènes pouvaient accueillir également des corridas. Et ils ont voulu ainsi marquer leur désaccord. Un coup d'œil sur le ciel en rappelant Sébastien que demain, toutes les communes du Pays Basque vont passer au niveau alerte pour l'eau potable. 28 communes étaient concernées jusqu'à présent. Désormais, ce seront les 158 communes du Pays Basque. Conséquence, globalement, on ne peut plus laver les voitures avec l'eau potable. On ne remplit pas sa piscine. On n'arrose pas le jardin ou les pelouses entre 8h et 20h.
0: Pour ce soir, on a encore un peu de vent sur le nord de la côte. Selon Météo France, il devrait s'atténuer petit à petit dans les prochaines heures. Pour ce soir, un ciel bien étoilé de partout avec des minimales qui varient entre 14 et 16 degrés vers Bayonne et grand minimum 12 sur Mendive. Pour demain, encore du soleil du matin au soir et des températures qui vont donc grimper à nouveau, forcément avec au plus chaud dans l'intérieur des terres jusqu'à 37-38 à Mauléon ou à Saint-Palais par exemple et au maximum 32 sur la côte sur Biarritz, ce qui s'explique par le fait qu'il y aura un vent qui va se lever en début d'après-midi principalement sur le nord de la côte. 18h03.
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0: Bienvenue dans ce 17-19. Installez-vous, détendez-vous, je vous mets dans l'ambiance avec un petit son aux influences latines.

0: Vamos a bailar Calypso, c'est parti.
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0: Bienvenue chez vous, bienvenue sur Ici Pays Basque, plein de choses au programme. Dans un instant, on parlera en détail du camion qui livre, qui fait escale à Biarritz. Vous allez pouvoir rencontrer des auteurs et participer à des animations gratuites autour du livre. Et tout ça, c'est face à l'océan. Ça, c'est dans l'événement d'ici, dans quelques minutes. On fera aussi un point sur le trafic, avec toutes les difficultés de circulation qu'il y a sur le BAB et sur la 64 et la 63. Mais d'abord, je vous propose la playlist d'Ici Pays Basque, bien sûr, avec Vita, ça fait mal.

0: L'événement d'ici sur Ici Pays Basque et cet été, les livres prennent la route et font étape à Biarritz. Le camion qui livre, la librairie itinérante du livre de poche, s'installe quelques jours face à l'océan avec des rencontres, des dédicaces et des animations gratuites. Pour en parler, nous recevons Patrick Darrigade, libraire partenaire de cette étape Biarrotte. Bonjour Patrick.
1: Oui, bonjour.
0: Alors, le camion qui livre sillonne les routes de France chaque été. Qu'est-ce qui fait déjà le succès de ce concept et pourquoi est-ce que c'est une belle opportunité pour Biarritz d'accueillir cette étape ?
1: Alors, le succès de ce concept, c'est, je dirais presque, l'idée géniale du livre de poche, c'est d'amener le livre à son lecteur jusque sur le sable, jusque sur la plage.
0: Alors, pendant plusieurs jours, les lecteurs vont pouvoir rencontrer des auteurs, en plus, dans un cadre assez exceptionnel, avec entre autres Charlotte Le Mans, Mathias Malzieu, etc. Mais qu'est-ce que ces échanges apportent, selon vous, par rapport à une simple séance de dédicace en librairie, par exemple ?
1: Il y a vraiment une atmosphère de vacances. Les auteurs sont sous un store ou sous des parasols. En plus, chez nous, et je dois remercier quand même la ville de Biarritz, on a un emplacement exceptionnel sur la grande plage face à l'hôtel du Palais. J'emploierai pas le terme bucolique parce qu'on est en pleine ville, mais on est sur la plage. Les gens sont détendus. C'est cool. Des fois, il peut faire un peu chaud, mais c'est vraiment l'atmosphère de vacances sur la plage où le livre sort des librairies. Et voilà, on sort de notre cadre pour aller à la rencontre des lecteurs et même de personnes qui peuvent ne pas être encore lecteurs, mais qui vont être attirées par le monde,
0: mais le cadre.
1: La nouveauté, le camion rouge qui attire. C'est un camion qui est à l'intérieur, qui est transformé avec des rayons comme une petite bibliothèque ou un petit kiosque. Il y a des coffres à l'extérieur avec les livres en exposition. Il y a des transats où les gens peuvent s'asseoir. C'est les vacances.
0: Alors justement, vous qui êtes le libraire partenaire de cette étape, quel sera précisément, vous, votre rôle sur place et qu'est-ce que vous conseillez aux auditeurs qui hésitent encore à venir faire un tour au camion qui livre ?
1: Il y a quand même des rencontres exceptionnelles. Il y a par exemple Mathias Malzieu, qui est, en plus d'être un auteur formidable et chanteur de Dionysos. Si vous avez des enfants, il y a Clara Hérault, qui est une super autrice de jeunesse. Il y a Charlotte Léman, Bérénice Pichat, Zoé Brisby. Ça permet de rencontrer des auteurs, de très bons auteurs, parce que le livre de poche, c'est une super maison d'édition qui produit des auteurs reconnus, mais qui en fait connaître aussi beaucoup d'autres.
0: Et justement, ces auteurs, on peut vraiment aller discuter avec eux, quoi. On peut changer avec eux librement.
1: Oui. Alors, ça dépend de l'affluence ou pas, mais il y a des moments où vous pouvez avoir une bonne conversation avec l'auteur. C'est plus difficile si 50 personnes attendent derrière. Mais voilà, ça dépend des moments de la journée. Il y a de larges horaires de 11h à 19h. Alors nous sommes là jusqu'à 19h, mais les auteurs s'en vont aux environs de 18h.
0: Le camion qui livre donc fera étape à Biarritz avec des rencontres d'auteurs, on l'a dit, des séances de dédicaces et des animations gratuites la semaine prochaine, du mercredi 5 au vendredi 7 août. Le programme complet est à retrouver auprès de la librairie Darrigade et sur les supports du livre de poche, sur livredepoche.com. Merci beaucoup Patrick. Patrick, donc libraire partenaire de cette étape Biarrotte.
1: Merci à vous et nous espérons recevoir ici Pays Basque sur le camion la semaine prochaine.
0: On viendra, c'est promis.
1: Et je dis à tous vos auditeurs, venez nombreux, venez nous voir, ça nous fera un très grand plaisir.
0: Merci beaucoup Patrick.
1: Merci.
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0: Allez, on vous offre la rencontre improbable entre une princesse de Monaco et un boxeur sur un ring, Stéphanie, avec son ouragan, immédiatement suivi par Eye of the Tiger de The Survivor. Un vrai shot d'énergie pour la fin de journée, juste après le point de trafic sur la route, l'infotrafic dans quelques minutes qui est bien chargé.

Eye of the Tiger de Survivor, ça c'est pour vous donner un petit peu d'énergie, un peu de courage si vous êtes dans les bouchons. Il y a beaucoup de bouchons tout autour du BAB, également côté autoroutier A63, A64, on en parle juste après. On fait un point de trafic complet où on va vous détailler tout ça.

0: Voilà, un peu d'ambiance dans la voiture, il en faut bien, hein, vu les complications qu'on rencontre pour circuler sur le BAB. Les incendies en Gironde impactent fortement la mobilité, hein, au Pays Basque. Par exemple, la fermeture de l'autoroute A63, elle est fermée entre Bayonne et Bordeaux, sens sud-nord, depuis hier soir à 19h, et elle a des conséquences sur la circulation dans la périphérie bayonnaise. Beaucoup d'usagers se reportent donc sur d'autres itinéraires. Par exemple, tout le centre-ville de Bayonne qui est fortement impacté, avec l'intersection A63-A64 dans les deux sens. C'est simple, hein, c'est très chargé de partout sur le BAB, c'est rouge de partout sur les cartes. Par exemple, pour entrer à Bayonne depuis Bassussari sur la D932, ça bouchonne de Jardiland à Leroy Merlin. Prenez votre mal en patience, c'est presque une heure de bouchon. Et pour détailler un petit peu, par exemple, à Anglette, la route de Pitoy, à Biarritz, le boulevard Marcel Dassault, le rond-point du Mousse jusqu'au quartier de la gare, l'avenue Président Kennedy, direction quartier de la gare, et en particulier à Bayonne, je l'ai dit, tout le centre-ville, les allées marines, l'avenue du 8 mai 1945, le boulevard du BAB, le boulevard d'Aritzing jusqu'au rond-point de la jardinerie Lafitte, du côté du rond-point Saint-Léon, de l'avenue du Maréchal Soult jusqu'au rond-point du Leclerc d'Anglette. Également sur la D810, la circulation qui est compliquée dans les deux sens, que ce soit au niveau de Bidart, de Guétary ou de Saint-Jean-de-Luz. Côté transport en commun, la SNCF, le trafic est fortement perturbé entre Bordeaux et le Pays Basque. Des trains qui sont supprimés pour ce lundi, et la SNCF indique que les TER, TGV qui circulent sur cette ligne sont tous annulés jusqu'au 29 juillet en fin de journée. À savoir, si vous avez pris un billet vers ces destinations, une mesure spéciale a été mise en place. Les reports et les annulations de billets sont sans frais jusqu'au vendredi 31 juillet. Donc si vous pouvez reporter vos déplacements, faites-le. N'hésitez pas à nous appeler dans tous les cas, à nous faire part de ce que vous voyez. Plus que jamais, c'est au 05 59 2 x 17 2 fois. 05 59 2 x 17 2 fois. Ici Pays Basque, c'est la radio qui est là pour vous rendre service. Et la fin d'après-midi au Pays Basque, c'est de la bonne musique avec Pierre de Maher qui arrive et son titre Je pense à vous, de retour avec un nouvel album en septembre prochain. On va aussi écouter ensemble les messages que vous nous laissez tous les jours sur notre WhatsApp. C'est dans un instant.
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0: revient avec un nouvel album en septembre prochain. Ave de Maher, c'était Pierre de Maher. Une nouveauté sur votre radio ici, Pays Basque.
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0: Et oui, tous les jours à vos côtés, hein, ici Pays Basque, on diffuse tous les jours les messages que vous nous laissez sur notre répondeur WhatsApp au 05 59 2x 17, 2x.
2: Mardi prochain, 28 juillet à 19h, dans la douve du rempart Lâche-Paillé de Bayonne, sera donné le premier des 4 concerts en plein air de l'été 2026. Au programme, d'une part, des chants basques et des chants du monde, avec les chœurs d'hommes, Poikeroak et Cantarima réunis, et d'autre part, en invité surprise, la chanteuse Patricia Iriar, accompagnée par le pianiste Francis Arlous. Nous vous attendons dans ce petit théâtre de verdure à l'entrée du club Poikeroak. Bonne journée à vous.
0: Un bon plan ou un événement à nous communiquer, vous pouvez le faire. Il y a un seul numéro, c'est 05 59 2x 17 2x. C'est sur notre WhatsApp. Et il est 18h31.
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0: Je ne sais pas quelle est votre humeur en cette fin d'après-midi, mais je vous promets que les 10 prochaines minutes vont vous faire du bien. Dans quelques secondes, la douceur absolue de Stevie Wonder avec Isn't She Lovely, suivie par la symphonie des éclairs de Sagazan. Un vrai bonheur pour les oreilles, parfait pour vous préparer à écouter Lauriane Rodriguez et ses savoureux petits plaisirs de l'été dans quelques minutes.

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1: Un point trafic dans quelques minutes, puisqu'il faut parler des grandes difficultés de circulation sur le BAB, puis plus largement même l'autoroute A63, A64. Mais d'abord, Lauriane Rodriguez et sa chronique Les Petits Plaisirs de l'été. Elle a le don de capturer nos plus beaux souvenirs de cette belle saison. Et aujourd'hui, on fait connaissance avec Christophe. On part avec eux tout de suite.
2: Quand on arrive, on domine toute la baie de Saint-Jean-de-Luz. On voit très loin. Bonjour, voilà, je m'appelle Christophe et j'habite Boucau, donc j'ai 60 ans. Mon plaisir de l'été, c'est de marcher le long de la mer, sur Anglette, sur les plages de Tarnos, d'aller sur Biarritz, de marcher en ville et de découvrir les couchers de soleil, de faire la rune et de découvrir la faune et la flore. Depuis longtemps, on revoit beaucoup de potioc dans dans le Pays Basque.
3: De potioc ?
2: Potioc, oui, potioc. Voilà, j'ai fourché de potioc des petits chevaux. Et en fait, je trouve que c'est très agréable. On les voit en liberté.
3: Toujours dans le respect, on ne s'approche pas, on respecte leur bulle.
2: On les regarde et on les prend en photo et on admire. Voilà. Alors, j'aime beaucoup monter et redescendre à la rune par le côté espagnol. Quand on arrive, on domine toute la baie de Saint-Jean-de-Luz, on voit très loin. Ah, on découvre des petites fleurs, des plantes qu'on ne voit pas un peu en bord de mer. Aussi de voir les châtaigneraies. Il y en a quand même pas mal dans les randos à la belle saison. On peut justement ramasser, on découvre un petit peu quelque chose de magique et qui est fragile. Voilà. Alors j'adore voir les écureuils. Et qui viennent justement, qui s'approchent et qui sautent de branche en branche. Et là où j'habite, en fait, j'ai un petit écureuil qui vient tous les matins et je lui donne à manger, etc. Voilà, je le prends en photo, il se laisse approcher. On peut apprivoiser des écureuils. Aux auditeurs d'ici Pays Basque, je leur souhaite un été pas trop chaud quand même. Bah déjà, de bien se déshydrater, de profiter de la mer.
3: Se déshydrater, vous êtes sûr ?
2: Et oui, de s'hydrater surtout. Et de beaucoup boire et de profiter de la mer et de la nature. En restant au frais quand il fait trop chaud.
1: Les petits plaisirs de l'été, c'est de jolies capsules bonne humeur signées Lauriane Rodriguez et c'est à retrouver chaque jour sur votre radio locale ici Pays Basque. Un point de trafic dans quelques instants et juste après on ira se pencher sur notre patrimoine et les secrets de notre beau Pays Basque avec David Talek et Cédric Touza pour leur chronique Nom de Nom. Mais maintenant, on n'oublie pas, les chansons du Pays Basque sont ici, sur ici Pays Basque.

0: Le groupe rock Frikoun, né en 2016, ça a bien évolué au fil des années. C'était la musique d'ici, la musique du Pays Basque, bien sûr. Un point sur le trafic à nouveau, hein, puisque les incendies en Gironde impactent fortement la mobilité, très fortement même la mobilité au Pays Basque. Par exemple, la fermeture de l'autoroute A63, elle est fermée entre Bayonne et Bordeaux, dans le sens sud-nord, depuis hier soir à 19h. Et elle a des conséquences, hein, sur la circulation dans la périphérie bayonnaise. Beaucoup d'usagers se reportent donc sur d'autres itinéraires. Par exemple, tout le centre-ville de Bayonne est fortement impacté. Également l'intersection A63, A64, dans les deux sens. C'est simple, hein, c'est très chargé, deux portes. Tout, c'est rouge sur la carte, c'est rouge sur le BAB. Par exemple, pour rentrer à Bayonne depuis Bassussari sur la D932, ça bouchonne de Jardiland à Leroy Merlin. Donc prenez votre mal en patience. Et pour détailler un petit peu, par exemple, à Anglette, la route de Pitoys, l'avenue de Maubrun, la rue de Hardoy, à Biarritz, le boulevard Marcel Dassault, le rond-point du Mousse jusqu'au quartier de la gare, l'avenue Président Kennedy, direction quartier de la gare. Encore plus chargé que d'habitude à Bayonne, l'avenue du 8 mai 1945, les allées marines, le boulevard du BAB qui est complètement saturé, le boulevard d'Arietzac jusqu'au rond-point de la jardinerie Lafitte, et du côté du rond-point Saint-Léon, de l'avenue du Maréchal Soult jusqu'au rond-point du Leclerc d'Anglette. C'est même pas la peine d'essayer d'y circuler. Côté transport en commun, la SNCF, le trafic est fortement perturbé entre Bordeaux et le Pays Basque. Des trains supprimés pour ce lundi, et la SNCF indique que les TER TGV qui circulent sur cette ligne sont tous annulés jusqu'au 29 juillet en fin de journée. À savoir, si vous aviez pris un billet vers ces destinations, une mesure spéciale a été mise en place. Les reports et annulations de billets sont sans frais jusqu'au vendredi 31 juillet. Si vous pouvez reporter vos déplacements, faites-le. Ça risque d'être même pareil pour demain. Pensez d'ailleurs au télétravail si c'est possible pour vous. Et puis dans tous les cas, vous n'hésitez pas à nous appeler, à nous faire part de ce que vous voyez. Plus que jamais, c'est le moment. Au 05 59 2x 17 2x, ici Pays Basque, c'est la radio qui est là pour vous rendre service.
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0: Vous l'écrivez tous les jours en bas de vos papiers, vous passez devant le panneau de votre commune à chaque trajet. Derrière votre patronyme ou le nom de votre village se cache souvent une histoire incroyable, voire un secret bien gardé. Et pour mener l'enquête, nos deux détectives du patrimoine sont en place. On retrouve immédiatement David Talek et Cédric Touza pour un nouvel épisode de Nom de Nom.
3: Stetson sur la tête, Santiago Pied, il nous a rejoint ce matin, c'est notre guide Cédric Touza. Salut Cédric.
4: Salut David.
3: Je parle de ça parce qu'aujourd'hui on va parler d'un grand classique dans la naissance des surnoms, à savoir l'anagramme, et vous avez choisi une anagramme à l'américaine, puisque vous allez nous parler de...
4: Ted Morgan.
3: Ted Morgan, yeah. On rappelle quand même ce que c'est l'anagramme, ça peut servir. C'est un mot, une expression qu'on obtient en changeant l'ordre des lettres du mot ou de l'expression de départ. Enfin, et de l'expression de départ.
4: Tout à fait, très bon résumé. Et avec Ted Morgan, c'est un nom bien de chez nous qui a été trituré et perturbé.
3: D'abord, qui est Ted Morgan? C'est un journaliste, un écrivain américain, prix Pulitzer.
4: Quelle culture, je reconnais bien là l'homme de culture que vous êtes. Effectivement, on le connaît peu chez nous, mais il a travaillé pour plusieurs grands quotidiens américains. Il a eu le prix Pulitzer, qui est le prix qui récompense les journalistes et les écrivains. Et il est connu pour ses livres, notamment pour « Ma bataille d'Alger », où il décrit l'horreur de la guerre d'Algérie. Et le rapport entre Ted Morgan et le Pays Basque, c'est que son vrai nom est Sanche Armand Gabriel, comte de Gramont.
3: Oui, parce que Ted Morgan, c'est l'anagramme de... De Gramont.
4: Et oui, et les Gramont ont été, vous le savez, souverains de Bidache. Oui. On compte parmi eux des ducs, des gouverneurs de Bayonne, des proches du roi de France, des ambassadeurs. Et Gramont vient de Agramonté, Mont Aigu, qui est le nom du site premier de la famille d'un ancien château qui a disparu à Bergouët-Vielenave, entre Bidache et Saint-Palais.
3: Mais pourquoi avoir choisi Ted Morgan?
4: Alors, il vivait depuis l'enfance entre l'Europe et les États-Unis. Il s'est fait naturaliser américain dans les années 70 et il a raconté plein de choses sur ses motivations à trouver un pseudo. Disons que tour à tour, il a expliqué que c'était plus facile pour les chauffeurs de taxi pour prononcer son nom, qu'il en avait marre qu'on écorche justement son patronyme, et qu'il voulait abandonner aussi son élitisme européen pour des principes plus égalitaires. Alors qu'est-ce qui est vrai là-dedans? On ne sait pas trop. Peut-être effectivement qu'il a voulu rompre avec un milieu qu'il jugeait sclérosé, mais il expliquait aussi qu'il était plus hamburger que cuisine française.
3: Faut quand même dire aussi que De Gramont, c'est quand même un joli nom.
4: Oui, c'est dommage, mais et on lui a fait remarquer, et il a répondu que le seul avantage à s'appeler De Gramont, c'était que c'était pratique pour trouver des tables dans les restaurants new-yorkais chics. Et c'était un homme, il faut dire, qui entretenait une certaine ambiguïté autour de ses convictions. Il a vraiment romancé sa vie, et il y a une part de communication dans tout ce qu'il racontait.
3: Et voilà comment on voyage de Bergouët-Vielenave aux USA. Et ça, c'est beau. Thank you very much, Mr. Touza.
0: You're welcome. Merci David. Thank you Cédric. On vous retrouve demain aussi pour un nouvel épisode de Nom de Nom. Et tout le reste de l'été aussi.

0: Escroc de Marine.
1: À moi.
0: Un peu de douceur en cette fin de journée, juste avant de retrouver Chichi Lifoy dans quelques minutes pour une heure non-stop de musique en basque avec la bonne humeur de Chichi, évidemment, et Décibel, votre émission sur l'actualité musicale aussi à 20h ce soir.
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0: Je l'aime à mourir de Francis Cabrel pour clôturer cette émission en douceur. 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
0: Allez, c'est l'heure pour vous de 100% chansons basques par Chichi Lifoy.
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2: Bonjour.
3: Bonjour, bienvenue dans Décibel, cher Sam Sauvage. Ce premier album de Sam Sauvage qui vient de sortir, mesdames, messieurs, évidemment, on va se balader dedans. Vous rappelez que Sam Sauvage, peut-être qu'avant de l'entendre, vous l'avez vu, notamment avec la vidéo de cette première chanson, Les gens qui dansent.
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0: sais pas ce qui est le plus percutant dans cette chanson, justement, si c'est le son, si c'est la découverte de la voix de Sam Sauvage, ou ouais, ce look et cette petite danse qui vous colle à la peau. Là, vous partez en tournée. Tous les jours, vous allez la faire, cette danse
1: de, ah ouais, des gens qui fait. Dansent. Ah bah moi, quand je me dis que les gens ont pris leur place, nous, pour nous, c'est un concert de plus à chaque fois, mais pour les gens, souvent, c'est la première fois qu'ils me voient, donc qu'ils nous voient avec les musiciens et les musiciennes. Donc il y a un peu un truc où on donne tout le soir, et puis tant pis pour le lendemain.
0: Bravo pour la condition physique.
1: Merci, on est pas trop peu.
0: Sam Sauvage, vous l'avez vu aussi dans le joli clip de Clara Luciani. Garçon mystérieux qu'elle regarde dans la rue. Voilà. Premier rôle, n'empêche, dans un clip, ça vous a donné envie d'en faire d'autres,
1: ouais,
0: ou même du cinoche.
1: Ah bah quand j'ai fait ça, je me suis dit, oh, pour vous, je ne sois pas le dernier.
0: Ouais.
1: Non, en vrai, je ne sais pas. Moi, je ne pense pas du tout que j'ai un talent pour ça.
0: Oui, faire l'acteur, c'est pas dans
1: Ah bah
0: vos...
1: non. Bah, déjà, chanteur, c'est dur. Alors, quand elle m'a dit, viens faire l'acteur, moi, je lui ai dit que je vais couler ton clip. Puis elle m'a dit, non, ça va être génial. Bon, on l'a fait.
0: Elle voilà. avait la vision. Bravo, Clara. Alors, mesdames, messieurs, bonsoir. Les vieilles personnes comme moi ont la ref, ça, mais beaucoup trop jeune pour avoir entendu Yves Mourouzi dire « Mesdames, messieurs, bonsoir ». Mais n'empêche que l'album s'appelle « Mesdames, messieurs ». Et c'est pas juste un gimmick, ce « Mesdames, messieurs ». Il est là, dans l'album, dans plusieurs chansons, dans la chanson d'ouverture, donc, qui s'appelle « Avis de tempête », où vous incarnez un présentateur météo, mais pas que, complètement dépassé par les fracas du monde.

0: comme ref, mesdames, messieurs, pour votre génération qui regarde sûrement pas le 20h et qui s'informe autrement? Et le mesdames, messieurs, bonsoir, il vient d'où, de vos souvenirs d'enfance?
1: Ouais, je sais pas, pour moi c'est même l'expression que j'aime bien, c'est ce truc un peu solennel, ouais. Et à la fois qui s'adresse à tout le monde, et puis quand on dit mesdames, messieurs, on a l'impression qu'on va dire un truc important.
0: Oui, c'est vrai.
1: C'est beaucoup plus que écoutez-moi, j'ai un truc à vous dire, là c'est mesdames, messieurs. Ça, oui. Voilà, c'est vraiment écoutez-moi parce que ça va être important, et je trouve ça très chouette, et surtout je voulais que l'album ce soit un peu une injonction. C'est-à-dire que comme c'est un premier album, que j'avais la sensation que voilà, à part quelques personnes qui ont vu Les gens qui dansent de temps en temps, je suis loin d'avoir eu une reconnaissance nationale, il n'y a rien du tout. Donc il faut un peu montrer ce qu'on fait, et je pense que c'est un peu une invitation à écouter l'album.
0: C'est sa première rencontre, mesdames, messieurs, point d'exclamation. Mesdames, messieurs, c'est pas seulement les gens très bien habillés de la télé qui le disent, ou les hommes politiques au début d'un discours. Ça peut être aussi quelqu'un qui fait la manche dans le métro.

0: Ça s'appelle Un cri dans le métro. Et donc, autant sur la chanson d'avant, vous incarniez un personnage qui était plutôt rigolo. Là, vous incarnez quelqu'un qui est en pleine détresse et qui va exploser. C'est des rôles que vous vous écrivez. Pourquoi ces rôles-là ?
1: Ça dépend. Des fois, je prends un rôle, des fois, je prends une incarnation, ou des fois, je ne joue pas de rôle. Ça m'arrive aussi.
0: Dans les chansons.
1: Ouais. C'est, en fait, je m'adapte beaucoup par rapport à la chanson. Hein. C'est-à-dire que moi, c'est pas du tout un album concept. C'est vraiment chanson par chanson. Si je pouvais, je ne sortirais que des chansons une par une, mais je voulais faire un contenant quand même. Et je pense que là, pour le coup, c'est plus une incarnation de ce que j'ai vu, d'une situation. C'est-à-dire qu'on l'a tous vécu un peu ce truc-là, et même ailleurs que Paris, ailleurs que Lille, là où il y a encore même un bus, ça, dans la rue, tout simplement. Là, ouais. Je veux dire, ce mec que j'ai vu péter un cas dans le métro, hein, littéralement, bah là j'ai pris la position osée de devoir l'incarner, et je le fais sur scène, et je pense que ça a donné du cachet au message, et ça a donné surtout plus de puissance au message.
0: Plus de force, c'est-à-dire que quand vous êtes cette personne et que vous vous adressez aux gens en disant mesdames, messieurs, c'est plus fort que si vous vous mettez, oui, dans votre rôle de chanteur observateur et vous dites j'ai vu un type dans le métro, il a dit ça.
1: Bien sûr, parce que moi j'étais pas derrière la vitre du métro, c'est ce que je dis souvent, j'étais même dans le métro, et à ce moment-là je le dis pas fièrement, mais je veux dire, moi non plus j'ai pas donné 2 euros, hein. Je veux dire, quand il est passé, j'ai à peine laissé un regard, et c'est pour ça que c'est pas une chanson très engagée. En fait, c'est une chanson beaucoup plus engagée contre l'indifférence que je mettais en avant. Donc cette incarnation était nécessaire, je pense.
0: Donc, plus, on va dire, vous êtes concerné par ce qui se passe autour de vous, que ce soit dans Un vide tempête ou Un cri dans le métro. Mais qu'est-ce qui fait qu'un moment comme ça, ça devient une chanson, typiquement là, Un cri dans le métro, qu'est-ce qui fait que ce jour-là, cet homme-là qui fait la manche et qui s'énerve parce que personne ne lui donne et qu'il est au bout du scotch, qu'est-ce qui fait que ça devient une chanson ? C'est quoi le déclic pour vous ?
1: Bah justement, pour moi, c'est quand je dis le cri dans le métro, c'est le cri, et c'est un peu la sensation qu'on a tous crié à ce moment-là. C'est des moments un peu rares comme ça où parce que quelqu'un qui fait de la manche dans le métro, il y en a tous les jours. Hein, je veux dire, on les voit tous les jours quand on va au boulot, quand on va ailleurs, peu importe. Là, ce gars-là avait un truc où il s'est énervé contre une pauvre vieille dame, comment qu'elle non plus n'y était pour rien en fait.
0: Ouais.
1: C'est ça, on n'y est pour rien et à la fois c'est devant nous. Alors qu'est-ce qu'on fait ? Est-ce qu'on regarde ? Est-ce qu'on regarde pas ? Lui, il a décidé qu'il fallait le regarder à ce moment-là. On l'a tous regardé. Et puis finalement, cette dame, elle a donné 2 euros et moi, je me suis dit, ok, c'est peut-être un moment d'humanité à photographier. Et c'est important pour combattre l'indifférence, la seule chose que je combats presque dans cette chanson, c'était important d'en faire quelque chose d'immortalisé. Ouais.
0: Bah vous l'écouterez sur le premier album de Sam Sauvage, mesdames, messieurs, point d'exclamation. Donc, et si ça se trouve, j'ai dit une grosse bêtise, Sam, parce que pour nous qui achetons des disques, qui découvrons des artistes, je me dis, première grosse tournée, premier album, première nomination aux Victoires, Révélation, c'est le début de l'aventure. Mais en fait, vous, l'aventure, elle a démarré bien avant. Ça fait plusieurs années que vous faites de la musique.
1: Oui.
0: Je vous ai même lu dans une interview dire que vous aviez la sensation même d'avoir eu un petit temps de galère.
1: Ah oui, bien sûr. Mais après, c'est normal que les gens ne savent pas. Hein, parce
0: bah oui.
1: qu'il y a une exposition un peu cette année, des choses comme ça, dont je suis très très content.
0: Ouais.
1: C'est-à-dire que moi, ça change ma vie aussi. Hein. Ça change la tête de mes concerts. Aussi,
0: ouais.
1: Tout ça. Mais non, moi, ça fait 10 ans que je fais de la musique et ça fait à peu près, je pense, oui, pour être honnête, 8-9 ans. Très vite, j'ai voulu avoir un projet musical, tenter ma chance, en fait, en tant que jeune dans la musique. Donc, ouais, j'ai connu un peu 8 ans, 9 ans de bars, de restos et comme je disais, de concerts dans l'indifférence, mais une indifférence nécessaire avant de connaître autre chose, je pense.
0: Qu'est-ce qui vous a donné la niaque, la force de continuer ? Parce que oui, servir des pizzas ou des bières pendant 1 an, 2 ans en attendant, soit, mais 8 ans, c'est long. C'était quoi ? C'était de l'espoir ?
1: Je pense que j'avais beaucoup d'espoir, et même si je traversais forcément des grands moments de doute, mais comme j'en traverse aussi aujourd'hui, parce que là maintenant il y a une autre pression, la sortie d'album, des choses, donc en fait c'est une pression différente. Il y avait la pression d'arriver à sortir un album, ensuite la pression que l'album fonctionne. Il y a toujours de la pression dans la vie, mais pas que pour ce métier-là, il y a des métiers bien pires que ça d'ailleurs. Moi j'ai cette chance-là. Non, mais je pense que j'ai tenu entre guillemets, hein, c'était pas si dur que ça, mais j'ai tenu parce que l'aventure est aussi intéressante, le chemin est aussi intéressant que la présumée arrivée qui n'existe pas.
0: Oui.
1: Et pour moi, tant qu'il n'y a pas d'arrivée, il y a du chemin et moi ça me plaît. Donc même jouer dans les restaurants, si demain j'y retourne, alors oui, ça va me faire bizarre, mais c'est pas un truc qui va me m'horripiler.
0: Comment dire ? Est-ce que maintenant vous pouvez dire mon métier c'est musicien ? Et si oui, à partir de quel moment vous avez commencé à le dire ?
1: J'ai commencé à le dire de manière tout à fait pragmatique et très économique, en fait, à partir du moment où j'en vis. Alors, ouais. Je veux dire, là, ça fait depuis récemment, très récemment, ça fait un peu moins d'un an. Et oui, moi, je me suis toujours refusé à dire, en présentant que j'étais musicien, je disais souvent, bah, je suis barman, mais je fais de la musique, je suis comment, régisseur au théâtre, je l'ai été pendant 2 ans, mais je fais de la musique et j'aimerais bien un jour que ça fonctionne. Et là, aujourd'hui, bon, si ça fonctionne, je sais pas, mais en tout cas, je dis, je suis musicien. C'est mon métier et c'est très, très cool.

le musicien Sam Sauvage est notre invité ce soir. Et sachez que sur l'album, vous allez aller de surprise en surprise et plein d'ambiances différentes. J'ai beaucoup aimé à quel point vous m'avez baladé et vous avez joué avec mes émotions, mes humeurs, mes réactions en écoutant Mesdames, Messieurs. J'ai un sourire amusé en écoutant Je suis pas beau, parce que on se l'est tous chanté ado en se regardant dans le miroir.

0: Somme sauvage. Je suis pas beau. Mais voilà, là, vous, les ados vont vous adorer. Hein.
1: Ah, c'est vrai?
0: Ah, bah oui, je pense. On se dit, ah, je suis pas tout seul. Moi, si j'avais vu cette chanson-là quand j'avais 15 ans, ça m'aurait fait un bien fou.
2: C'est vrai? Ah, bah, ouais. Moi, elle m'a fait un bien fou de l'écrire aussi.
0: Donc, il y a ces moments-là vraiment joyeux, souriants, bah, comme les gens qui dansent ou comme ça. On laisse Somme sauvage nous emmener dans son univers. Et puis, je vous rappelle que le monde va mal, hein, on l'a dit au tout début de l'interview. Et donc, il pleut des femmes. Histoire vraie, Somme, vous avez perdu une amie victime d'un féminicide.
2: Tout à fait, oui. Il y a un an, à peu près ça.
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0: Défi au destin volé par ceux qui manquent de courage, quelle plume. C'est forcément plus difficile à écrire que je suis pas beau. Ou alors est-ce que c'est juste une difficulté différente?
1: Je pense que c'est tout seul au bout d'un moment. Enfin, il y a des chansons comme ça qu'on écrit en 10-15 minutes. Celle-là forcément on faisait partie parce que d'autant plus que ça m'a touché personnellement. Et je pense que ça m'a fait du bien de l'écrire en fait. Moi ça remplit. De toute façon en tant qu'artiste on fait des chansons souvent pour se remplacer des consultations de psy. Hein. C'est littéralement ça. Hein. Parce que, et en fait c'est la même chose qui s'est passé là. Et même si c'est un sujet difficile. Dur à écrire, dur d'en parler en interview, tout ça, je pense que c'est nécessaire d'en parler. C'est justement ce qui fait tout l'intérêt de cette chanson, c'est pas pour rien que je l'ai écrite, c'est quand j'ai découvert que mon ami Lison, hein, son prénom, comment en fait n'était qu'un numéro. Quand je l'ai vu sur le compte Nous Toutes, sur Instagram, des choses comme ça, qu'en fait c'était la 171e, 163e de l'année, je ne sais plus. Et comment c'est ça, c'est pour ça qu'il pleut des femmes, je parle vraiment de cette averse-là. Et même si c'est dur d'en parler, je pense qu'il faut en parler, il faut encore en parler. C'est à force d'en parler qu'on va réussir à combattre au moins le truc. Et si je peux apporter ne serait-ce qu'un petit caillou à l'édifice, ce sera déjà ça.
0: Bah merci de l'avoir fait, elle est très poignante et parlante et en plus merveilleusement écrite cette chanson. Revenons à la maison, ça fait plaisir. Boulogne sur mer.
1: Bien sûr.
0: C'est un endroit important pour vous, c'est là que vous avez grandi, Sam ?
1: Oui, tout à fait, c'est ça. Je suis un nordiste, un vrai de vrai.
0: Il y a une chanson donc dédiée à votre ville, Boulogne.

0: c'est quoi votre fidélité, votre lien à Boulogne pour en faire une chanson? C'est comme Orelsan avec Caen.
1: C'est une phrase que je dis toujours, mais c'est parce que quand je l'ai trouvée, quand elle m'est venue, je me suis dit que c'était la meilleure façon de décrire cette ville-là. Et c'est un vrai compliment, hein, ça paraît bizarre, mais c'est juste que c'est une ville qui est aussi belle dans sa laideur que laide dans sa beauté. Je trouve que c'est vraiment la phrase qui lui convient le mieux, que j'aurais pu glisser dans cette chanson d'ailleurs si je ne l'avais pas trouvée après.
0: Ouais, c'est pour la réédition, on note ça.
1: Pour Boulogne 2. Mais c'est une ville qui m'a hébergé, j'aime bien ce terme-là, de mes 0 à mes 18 ans. Ouais. Moi je me définis très peu de là d'où je viens. Mais par contre, c'est important d'en parler. Je veux dire, moi, je me définis plus par là où je vais. C'est ce que je préfère. Mais par contre, je voulais quand même rendre hommage un peu à cette ville et parler aussi de ce qui se passe là-bas. Parce que c'est une ville qui a beaucoup d'histoire, qui a été détruite pendant la guerre, des choses comme ça. Mais les gens, je sais pas pourquoi, ont gardé un cœur énorme. Et les événements aussi tragiques qui s'y passent, avec le cimetière de la Manche, hein, comme on dit, les migrants qui se noient dans la Manche. Et je vois en fait tous les clichés très tenaces à Boulogne. On parle de racisme, on parle de tout ça. Alors qu'en fait, moi, tout ce que j'ai vu, c'est des pêcheurs aller sauver des migrants en mer. Donc les pêcheurs avant qui mouraient de la mer viennent maintenant sauver ceux qui sont dans des embarcations de fortune. Et ça, je voulais un peu trouver ce double sens pour raconter cette double histoire, ce passé et ce présent, qui finalement se lie comme jamais à présent.
0: Il y a beaucoup de profondeur en fait dans votre album, et c'est vrai que avec les premières chansons, notamment Les gens qui dansent, etc., on s'attendait pas forcément à ça. Est-ce que vous vous rendez compte que vous surprenez dans le très bon sens du terme? Mais voilà, moi franchement, la première, je me suis fait avoir. Je vous ai vu arriver, votre petit look là, votre petite choré et tout. J'ai dit génial, il est trop sympa, Sam Sauvage. En fait, oui, il est trop sympa, Sam Sauvage, mais il est aussi très profond. Enfin, je veux dire, il y a du monde là-dedans.
1: Il est pas dépressif, promis.
0: Non, c'est pas ça. Mais intelligent, vous écrivez divinement. Quand dans Roi du silence, vous racontez l'histoire alors de beaucoup de couples, mais là en l'occurrence c'est l'histoire de vos parents et de votre papa qui se barre au moment de votre naissance. Vous avez des phrases géniales.
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0: roi du silence, ça vous évite la consultation de psy pour vous réconcilier avec votre père?
1: Bien sûr, et c'est pour ça qu'il y a autant de métaphores. Parce que,
0: ah, il y a des princesses, des rois, tout ouais, ça. Mais bon.
1: J'assume de dire que je me cache derrière ça. En fait, j'ai pas de problème à le dire, et je pense que le jour où je réussis à écrire une chanson avec des mots directs, comme je le fais souvent dans d'autres chansons, c'est que là, j'aurais vraiment guéri mon truc à l'intérieur de moi. Mais bon, on guérit pas souvent si vite qu'on veut. Et puis surtout, moi, j'ai même pas envie de guérir. Je me sens très bien comme ça aussi maintenant. Donc, je me suis un peu caché derrière ces métaphores-là. Et si je l'ai sorti, parce que c'est un peu une valeur personnelle, j'écris d'habitude plus sur les gens que sur moi. Là, je me suis dit que mon histoire, je pense que je suis pas le seul à l'avoir vécue. Je pense qu'elle parlerait à beaucoup de gens. Donc, c'est pour ça que je voulais un peu la glisser comme ça, en espérant que les gens la comprennent, la reçoivent, bien sûr. Ouais.
0: Alors, on parle de mots directs. Je ne t'aime plus, c'est suffisamment direct.
1: Ouais, là, pour le coup, j'avais pas besoin de psy. J'y suis allé franco.
0: On y va alors. Sam Sauvage, je ne t'aime plus, mesdames, messieurs. Désolé les psys, on peut pas tout avoir.
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0: Message reçu, Sam Sauvage est l'invité de Décibel. J'ose même pas vous demander pour qui elle était, si la personne a bien reçu le message. Non, c'est vrai. Non, mais hey, c'est hyper cruel.
1: Ouais, mais je pense que c'est mieux de le faire en chanson que de dire des mots pareils en face ou un truc du genre.
0: Puis
1: surtout, c'est plus facile de dire. Je trouve que dans la vie, c'est plus facile de dire je t'aime dans un gros mensonge que je ne t'aime plus dans une vérité bien brutale.
0: C'est pas
1: donc,
0: faux.
1: Dans un album, c'est mieux que dans une relation.
0: Comment vous bossez, Sam Sauvage, ce premier album? Il est né de vous uniquement ou bien vous êtes plusieurs? Est-ce que quelqu'un écrit avec vous, compose avec vous, produit avec vous?
1: Alors sur Madame Messieurs, comme sur l'EP avant, l'album comme l'EP, moi j'ai fait auteur, compositeur, interprète dans sa totalité. C'est-à-dire que voilà, j'ai tout écrit tout seul, la musique aussi, le texte, et par contre l'interprétation également, pardon. Et après, par contre, pour la première fois, je me suis entouré d'arrangeurs. C'était une volonté de ma part, je voulais un peu ouvrir ma musique à d'autres horizons, notamment sur des titres comme Boulogne, Il pleut des femmes, Je ne t'aime plus, là qu'on a écouté tout à l'heure. Et en fait, j'ai rencontré des gens assez sympas pour le faire. Pierre Cheguillaume, Simon Kenéa, qui travaillent notamment avec Zao de Sagazan, à Nantes, dans un studio. On a fait ça pendant tout l'été dernier. Et puis aussi David Enfrein, qui comment travailler sur Ne t'en fais pas pour elle, la basse, un peu on l'a appelé le hooligan de la musique, et je trouvais ça hyper bien trouvé.
0: On va écouter d'ailleurs Ne t'en fais pas pour elle tout à l'heure. Donc voilà, on va se rendre compte de ce que le hooligan.
1: C'est ça, c'est un vrai de vrai. Et une dernière personne qui est Xavier Demar, qui a travaillé beaucoup avec son frère Pierre Demar sur Je suis pas beau, pour ce côté pop, cette fraîcheur. En fait, j'allais chercher des sonorités chez des gens.
0: C'est ça.
1: Pour ressembler à mon album.
0: Parce que vous, naturellement, vous allez vers quel genre de sonorité? C'est quelque chose comme les gens qui dansent? C'est un truc un peu cold wave, un peu post-punk?
1: Du tout, mais je suis vraiment très éclectique. Donc c'est que dans chaque chanson, il y a un style différent. C'est ça que j'aime bien. C'est ce que j'espère avoir.
0: Mais par exemple, quand vous composez quelque chose qui est brut, qui n'a pas été arrangé, etc., ça ressemble plutôt à quoi? À des sons synthétiques? Ça ressemble à du piano? Comment vous?
1: Ça dépend de la façon dont je compose, en fait. C'est-à-dire que parfois, des fois, quand j'ai le texte avant, je vais l'habiller d'une certaine manière, et quand je me dis que le texte est un peu solennel, des choses comme ça, je vais le faire au piano. Et puis parfois, j'ai un riff de guitare, ou parfois j'ai juste un truc de synthé.
0: Donc vous êtes
1: qui me vient.
0: Pianiste, guitariste.
1: En fait, j'aime bien dire que je fais un peu tout, mais pas très bien. je suis pas un grand soliste de guitare, je suis pas un grand pianiste du tout. Mais
0: ça vous permet de bosser et de composer.
1: C'est ça, ouais. Ça me permet en fait de composer. Et après, il y a des gens dont c'est le métier, par exemple, d'interpréter très bien les guitares, tout ça, à qui je confie ça de manière naturelle.
0: Mais d'accord, mais je comprends mieux aussi pourquoi vous êtes tellement chouette en interview, pourquoi aussi vous êtes tellement content de faire plein de dates. C'est parce qu'en fait, toute une partie du boulot est archi solitaire pour vous.
1: Ah oui, carrément. Moi, je suis content quand je m'entoure d'équipe après.
0: Je comprends mieux ça. Ouais, c'est
1: bien
0: ça. Oh, Mesdames, Messieurs, est disponible. Vous l'avez compris, c'est un vrai coup de cœur pour toute l'équipe de Décibel. Et c'est très sympa d'être venu nous en parler.
1: Mais merci de m'avoir accueilli.
0: À la prochaine, Sam.
1: À bientôt. Merci pour tout.

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4: Bonjour.
5: Bienvenue dans Décibel. C'est la première fois que vous venez dans l'émission.
4: Et complètement, comment j'ai pu manquer ça, Décibel?
5: Voilà.
4: En courant.
5: Exactement, en tout cas je suis ravie de passer ce petit moment ensemble à l'occasion donc de la sortie The Kiss The Beast. L'album commence par la chanson du même nom, un vrai générique de début comme on les aime.

Chanson que vous allez écouter une fois et chanter 150 000 fois. Voilà, c'est le principe de ce Kiss the Beast. Alors, avant de se plonger dans l'album, Sébastien, j'avais envie qu'on fasse un peu les présentations, puisqu'on ne s'est jamais parlé ici, et dire que c'est super réjouissant d'avoir un artiste tel que vous dans l'émission, parce qu'en fait, il y a plein de portes d'entrée à votre travail. Il y a des gens qui ont pu vous découvrir sur la bande originale de Lost in Translation, le très beau film de Sofia Coppola en 2003, avec Fantino.

Votre ritournelle qu'on utilisait tout à l'heure en générique de bienvenue. Alors oui, elle date de l'album Politics en 2004, mais elle était aussi jouée merveilleusement à la cérémonie d'ouverture des Jeux paralympiques Paris.

0: de souvenir, ça, pour vous, cette cérémonie des JO?
1: Grand souvenir, vraiment, c'était vraiment très impressionnant à faire. Déjà, j'étais très content qu'on m'invite, qu'on me propose de le faire. Je me suis dit, ah bah, vraiment, c'est sympa, quoi. Je me voyais finir au fond d'une cave tout seul, et puis en fait, non, on est venu me chercher, et on m'a mis en plein soleil, voilà. Non, en vrai, j'étais hyper content qu'on m'appelle pour faire ça. J'ai des grands souvenirs, je l'ai dit souvent, mais j'adorais ce convoi qui venait me chercher à les maisons pour aller répéter sur place, donc avec des policiers, des motards qui ouvraient le chemin, comme ça, Paris n'a jamais été aussi fluide.
0: C'est ça.
1: C'était journée porte ouverte, quoi.
0: À la Concorde en 5 minutes.
1: Et c'était génial de vivre Paris comme ça. En plus, en vrai, franchement, je veux dire, Paris sans embouteillage, c'était vraiment merveilleux. Donc ça, j'adorais ça. Surtout les enfants, il y avait ce côté convoi présidentiel qu'on aimait beaucoup.
0: Ouais.
1: Et puis, j'ai adoré être sur la place de la Concorde comme ça, mais transformé. Moi, surtout que bon, c'était à la fin de l'été, il faisait hyper beau, et le ciel bleu, cette ambiance de fin d'été et tout. D'habitude, déjà, j'adore ça, la fin de l'été. Mais là, en plus, avec cet événement-là, alors, c'était vraiment magique, quoi.
0: Ouais, côté patrimonial aussi, quand même, de se dire que, oui, vous avez une carrière, on l'a dit, voilà, de 25 ans, forcément plein de bons moments. Vous avez voyagé partout dans le monde avec votre musique, mais là, cette chose-là de représenter la France, ça fait quelque chose à l'ego ou pas du musicien que vous êtes?
1: Ouais, quand même pas mal, je dois dire, c'est vrai. Et puis après, j'ai été fait chevalier des arts et des lettres, et je crois que c'est pour ça, j'ai l'impression, parce que c'était dans la foulée. Donc j'imagine que ça a eu une influence. Je sais pas, j'ai jamais su vraiment pourquoi j'avais été fait chevalier des arts et des lettres, mais à mon avis, c'est pour ça. Et puis, c'est vrai que, alors, autant je suis complètement apolitique et puis j'ai un refus de l'autorité totale, mais enfin, même si j'ai un super bon feeling avec la police, je me souviens notamment une fois à Cannes,
0: ouais.
1: J'avais été au jouet club de Cannes, et moi j'achète beaucoup de cadeaux aux enfants, enfin bon, je suis très bon.
0: Vous en avez à vous, puis j'imagine qu'il y en a en plus des enfants autour de vous.
1: Non,
0: vous
1: les gâtez. Là, c'était vraiment mes enfants,
0: enfants.
1: Les miens, ouais. Quoi. Et on avait tellement de sacs, donc on marchait un peu comme ça dans la rue, et carrément des policiers m'ont reconnu, et ils nous ont aidé à porter les sacs de jouets jusqu'à l'appart. Donc j'étais là, ouais, super.
0: Ça, c'est classe.
1: Et donc, mais alors voilà, donc, mais enfin, en tout cas, c'est vrai que je me sens toujours un petit peu, c'est ce que je dis souvent, mais un peu renégat. J'ai l'impression de vivre tout seul dans ma cabane. Enfin, je vis pas dans une cabane, et en plus, je vis pas du tout seul. Mais c'est une impression que j'ai un peu comme ça. Donc là, le fait de participer à un truc un peu commun, de partager ça avec les gens qui habitent le même pays que moi, ça m'a fait hyper plaisir, carrément.
0: Sinon, j'ai une théorie pour la médaille. C'est peut-être pour l'Eurovision. Allez savoir. Moi, j'ai un souvenir ému de Sébastien Tellier, Eurovision 2008. Il entre sur scène en voiturette de golf. Moi, j'ai trouvé ça so chic, so French. Elle est encore dans ma playlist, cette chanson divine.
1: C'est
0: moi,
1: sympa.
0: J'ai trouvé extra.
1: Ah, c'est sympa. J'étais content avec cette chanson parce qu'en fait, on croit que derrière, ce sont des voix qui chantent comme des chœurs. Mais en fait, donc, les gens de l'Eurovision m'ont obligé à ce que ces espèces de chœurs qui arrivent derrière, choup, wap,
0: ouais.
1: Du choup, soient chantées en vrai. Mais en fait, non, moi, tout ça, ces sons-là, je les ai fait avec un synthé qui était le Roland RD700. Enfin, je veux pas être trop technique, mais, et j'avais, une fois, j'avais loué ce synthé pour un concert. Enfin, bon, bref. Et puis, j'étais tombé sur ce son-là qui est un son magique.
0: Ouais.
1: On appuie, on met quelques doigts et ça organise. Ça organise toute une chorale. Et j'avais adoré ce truc-là. Et je m'étais dit, un jour, je m'achèterai. Donc, je me le suis acheté. Et puis, en m'amusant avec à la maison, j'étais tombé sur cette chanson. Mais en fait, j'avais commencé, c'est rare d'ailleurs, dans une chanson, j'avais finalement, d'une certaine façon, commencé par les arrangements. Parce qu'en appuyant sur le synthé, ça faisait choupi-wapi-wapi-la. Et puis par-dessus, j'avais inventé une petite mélodie et ça donnait divine, quoi.
0: Bah, moi, j'aimais beaucoup. Voilà. Donc moi, pour ça, je vous aurais filé la médaille. Que ce soit pour ça ou pour les JO. En tout cas, elle est là, la médaille de chevalier des arts et lettres. Bravo à vous, Sébastien Tellier.

0: c'est une chanson qui s'appelle Copycat. Copycat, c'est un, dans le meilleur des cas, un copieur. Dans le pire des cas, c'est-à-dire ce qui vous est arrivé, c'est une usurpation d'identité. Ce qu'il faut dire, c'est qu'en plus de tout ce que j'ai cité, vous êtes aussi hyper célèbre, pas que pour votre musique, mais aussi parce que vous êtes un des rares hommes à être une égérie Chanel. Donc vous êtes aussi beaucoup dans les magazines de mode, dans la presse, etc. Et donc vous avez atteint un degré de célébrité qui fait que quelqu'un s'est fait passer pour vous.
1: Mais complètement. Alors, bon, je l'ai appelé la chanson Copycat, mais pour moi, Copycat, c'est un serial killer qui imite les crimes d'un autre serial killer, j'imagine.
0: Ah, oui.
1: Mais en fait, la chanson, parce que j'allais pas l'appeler l'usurpateur, qui sonne moins bien que Copycat.
0: C'est pas faux.
1: Copycat, ça tape.
0: Ouais.
1: Bon, voilà, donc l'usurpateur, ça claque un peu moins, évidemment. Mais enfin, bon, oui, c'est ce monsieur... qui a utilisé mon nom, en fait, il se faisait passer pour moi.
0: En utilisant votre look aussi, qui est très connu.
1: Avec le même look et tout, ouais. Pour aller en boîte gratuitement, des cocktails gratuits, des vêtements gratuits chez Chanel, des dîners en ville avec des grands patrons et tout ça. Et en fait, c'est marrant parce que... Enfin, c'est marrant, c'est pas du tout marrant, c'est absolument atroce, mais le... Parce qu'en fait, il a volé donc mon nom, c'est ce que j'ai dit dans la chanson, mais aussi... Il a volé une vie que je ne mène pas. Parce que moi, je ne fais jamais de grands dîners en ville avec des grands patrons.
0: Ouais.
1: Je ne l'ai jamais fait. Et puis, et quand je vais...
0: C'était ça le pire pour vous ? C'est qu'il donnait une image de vous un peu cracra que vous n'êtes pas ?
1: Mais complètement. Ouais. Son côté cracra, ah ouais.
0: Ouais. Non, puis,
1: moi, bon, il y a très très longtemps, c'est vrai que j'allais en boîte de nuit tous les soirs. Mais encore une fois, moi j'y allais, je cherchais l'amour, je cherchais une petite amie. J'essayais un petit peu. Voilà, bon.
0: Comme tout le monde.
1: Et puis, voilà. Et puis... non, mais je trouve que ce que j'ai trouvé plus méprisable d'une certaine façon, c'est qu'il s'est fait ami avec des gens en se faisant passer pour moi. C'est-à-dire, il allait dans leur appart, ils
0: dînaient
1: ensemble, ils passaient des samedis après ensemble et tout. Et ça, je trouve ça, c'est bizarre, ça, quand même, de créer des fausses amitiés. Non, mais c'est vraiment un truc. Donc c'est ça qui m'a fait peur. Je me suis dit, bah pour faire ça, faut vraiment être quand même vachement dérangé, quoi. Donc et ça, le fait qu'il de me dire qu'il soit dérangé, ça m'a fait peur parce qu'on sait pas à quoi s'attendre avec un mec qui est pas équilibré, quoi.
0: Oui, on veut pas qu'il se pointe, j'en sais rien, à l'école des enfants, un truc comme ça fait super peur.
1: J'allais chercher
0: mes
1: enfants.
0: C'est fini.
1: Je montrais mon passeport. Ah, c'est fini, ouais.
0: Ouais,
1: heureusement, ouais. J'ai appelé la police et tout le bazar, quoi, je veux dire, quoi.

0: Là, c'est moi. Alors, c'est ma voix. Déjà superposée, j'en ai fait beaucoup des prises.
1: Ouais.
0: Celle-là, j'ai bien dû superposer au moins une dizaine de fois ma voix. Et puis aussi, c'est ce que j'ai dit à Sébastien, parce que c'est encore Oscar Holter et Sébastien en duo qui produisent le morceau. Enfin, celle-là, quand même, la maquette, parce que je maquette tout avant de passer en production.
1: Donc, vous avez votre studio,
0: je fais mon studio,
1: tout.
0: Là, je prépare tout. Donc là, c'était quand même très proche. Enfin, je veux pas retirer de leur talent. Enfin, il se trouve que c'était très proche.
1: Ouais.
0: Et mais par contre, j'avais dans mon ordinateur, j'avais un truc qui permettait de faire une voix synthétique qui ressemble beaucoup à celle-là. Mais c'est-à-dire, c'est une voix synthétique, mais dans laquelle on peut pas entrer de parole. Donc ça vient. Et après, donc j'ai écrit le texte, mais il fallait recréer la même voix que cet ordinateur, mais avec du texte. Et donc on a Sébastien, c'est Sébastien qui s'y est collé, et il a passé pas mal de temps à recréer exactement ce grain-là. Et c'est ce que je dis souvent, mais j'aime bien le dire parce que en fait, c'est quand mon fils est né. Donc dans le 17e à Paris, et il est sorti, et là il a poussé un cri. Mais moi j'imaginais que les nourrissons, enfin les nouveau-nés, ça pleurait, mais en fait non, il a crié, et donc il a fait comme ça, et c'était je voulais ce grain là en fait, ce cri, parce que c'était pas juste un cri de bébé, c'était pour moi c'était, je veux dire, la naissance de l'humanité.
1: La vie, ouais.
0: La vie, ouais. Mais limite, je pense que ça, même les dinosaures faisaient presque le même son. Il y avait ce truc-là, presque irréel ou tellement réel que ça en devient fou.
1: Primal
0: scream.
1: Ouais, bah
0: comme le groupe.
1: C'est ça.
0: Correctement. Non, c'est ça en plus.
1: Ouais.
0: Et donc, je voulais vraiment, retrouver ça pour refresh, cette espèce de truc. Parce que refresh, ok, c'est ma propre renaissance. Bon, voilà. Mais c'est aussi ce fait que la vie se perpétue. Et donc, j'avais très envie de faire ça, et ça nous a pris des semaines et des semaines de bien restituer ce côté un peu rauque du cri, quoi.
1: Et à côté de ça, il y a des chansons comme Un dimanche en famille, où là, bah, c'est juste, c'est votre voix, c'est vous. C'est...

0: Donc parfois vous poussez très loin le traitement de la voix et parfois c'est vraiment très proche du naturel. Ça aussi c'est une liberté que vous vous donnez maintenant de traiter votre voix vraiment comme un instrument.
1: Oui, voilà, complètement, parce que aussi, c'est que la musique, c'est un monde très vaste. Il y a plein de trucs formidables. Il y a plein de basses différentes, il y a plein de synthés différents, il y a plein de trucs différents. Je sais pas, il y a de la chorale, il y a du tam-tam, il y a de l'afrobeat, il y a du rap, il y a de la pop. Enfin, c'est fou, mais c'est presque, je sais pas si on peut dire que c'est infini, mais c'est quasiment, les plaisirs de la musique sont quasiment infinis. Et donc moi, comme j'adore tout ça, j'essaye de tout mettre en fait, sans non plus que ça fasse fourre-tout quand ouais. même. Mais je pourrais pas, je me sentirais enfermé si j'allais que dans un seul truc et tout ça. J'ai envie de tout essayer, mais un petit peu comme dans la vie. Enfin, quoi que je dise ça, c'est pas vrai parce que. Enfin, j'aimerais bien, par exemple, essayer de vivre dans toutes les villes. Un petit peu à San Francisco, un petit peu à New York, un petit peu à Tokyo, tout ça. Mais je le fais pas, en fait. Ça fait, depuis toute ma vie d'adulte, j'habite à Paris. Donc, je veux pas mentir aux gens. Mais c'est vrai que j'ai ce côté gargantuesque de vouloir, ouais. J'ai envie de tout, quoi.
0: Et pour la musique, un des grands plaisirs aussi, c'est d'inviter des artistes qu'on admire sur ses chansons. Pareil, on n'ose pas forcément les inviter à dîner à la maison à Paris, mais sur un album, on les invite. Et sur votre chanson Thrill of the Night, il y a la guitare de Nile Rodgers, qu'on connaît bien évidemment, de Chic. Et il y a une voix qu'on découvre, c'est celle d'une chanteuse américaine qui s'appelle Slater.

0: Jaff ne bosse qu'avec deux Français, vous et Sheila.
1: Il a bossé avec les Daft Punk.
0: Ah oui, ouais, ouais. Ah, mais ils comptent pour des Français, les Daft Punk, c'est la classe international.
1: Ils sont tellement, okay, mais ils sont archi français.
0: Trois Français alors, Daft Punk, Sheila, Sébastien Tellier.
1: oui, bah, je suis très content qu'on ait pu travailler ensemble. C'est vraiment un mec que j'admire profondément, c'est un immense musicien, c'est vraiment un génie de la musique. Et justement, quand je parlais tout à l'heure de non-réflexion, c'est ça qui est formidable, c'est de travailler toute sa vie d'un instrument, en l'occurrence, lui, c'est la guitare, et que ça semble facile. Lui, on a l'impression qu'il fait ça, mais comme il respire, enfin,
0: oui.
1: Je veux dire, c'est...
0: Oui, il n'y a pas de douleur, il est très fluide.
1: Voilà, il en

0: à des caisses. Ouais. On a l'impression que c'est, et c'est vraiment, mais ça, c'est vraiment à l'américaine que le résultat semble vraiment des plus naturels. Et ça, j'adore chez lui. Et puis, j'adore parler de lui parce que, aussi, il est, c'est ce que je dis souvent, mais c'est tellement vrai, c'est, il est extrêmement sympa. Alors que souvent, on imagine les stars américaines. En plus, moi, il y en a un paquet de stars américaines que j'ai un petit peu côtoyées qui me faisaient carrément peur. Pas du tout. Il est sympa. Comme je le dis tout le temps, il retient le prénom de tout le monde. Il demande des nouvelles de la famille. Il est humble. Il est super cool. De lui émane un truc genre super sweet. Il est vraiment merveilleux, quoi.
1: Je pense qu'il est très, très heureux de faire de la musique. Vous parliez tout à l'heure d'amour de la musique et d'envie de bouffer toute la musique et de goûter toute la musique. Je pense que vous avez ça en commun, sans doute.
0: Alors lui, oui, parce qu'une fois, j'avais fait une vidéo avec lui. Enfin, on avait été interviewé ensemble à Los Angeles. Donc, le principe, c'est on se baladait en voiture dans les hills. Et puis, on discutait pendant cette sorte de balade en voiture. Et là, donc, je connais tous ses hits, les albums de Chic, évidemment, j'écoutais 15 millions de fois et tout et tout. Mais là, en plus, je me suis aperçu qu'il avait fait plein de musique pour le cinéma, tout ça. J'étais, ah bon, c'est dingue. Enfin, j'en revenais pas, mais un nombre de trucs incroyables de tout ce qu'il a fait. Je pense vraiment aussi... parce que maintenant, je veux dire, il est plus, il est pas, c'est pas un petit jeune, quoi. Et donc, mais il continue, il est en tournée. J'avais été le voir il y a pas très longtemps, au Zénith, à Paris. Et c'était génial parce que donc, moi et ma femme, ils nous avaient invités, mais on avait eu le droit de regarder le concert, mais dans les coulisses, mais juste au bord de la scène, sur le côté, quoi. Donc j'avais pu bien l'observer de pas très loin. Et je le voyais, mais prendre plaisir. Mais c'était dingue. On a l'impression que c'était la première fois qu'il faisait de la scène, carrément. Il sautillait, il souriait. C'était dément, quoi.
1: En parlant de plaisir, je voulais vous remercier, Sébastien Tellier, parce que sur Kiss the Beast, il y a des surprises. Et c'est pas si commun aujourd'hui d'être surpris en plein milieu d'une chanson. Je pense, par exemple, à Lou, qui est une chanson vraiment pleine de surprises, puisqu'on commence sur une petite guitare flamenco, un petit voyage linguistique en Espagne. Après, il se passe ça, et puis après, il se passe encore autre chose.
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0: pas vous mentir, la première fois que je l'ai écouté, à ce moment-là, j'ai fait hey! Parce que vraiment, j'étais surprise et contente. Est-ce que vous aussi en studio, quand vous faites une cascade de la sorte, vous vous dites hey?
1: Ouais, j'étais très content. En fait, le principe de Loup, c'est une chanson où c'est un loup qui se déguise en chien pour commettre un peu ses petits méfaits et tout et tout. Et donc, je voulais que ça soit ça. Je voulais que ce côté un peu espagnol, ce loup qui se déguise en chien, qui essaye de bien présenter avec une certaine classe et tout. Ça. Mais parfois, il redevient loup, quoi. C'est plus fort que lui. C'est pour ça qu'on passe de ce côté un petit peu, on va dire, jazzy espagnol à des côtés crazy funk, appelons ça comme ça. Et pour moi, c'était important comme ça que tout d'un coup, c'est le naturel revient au galop, comme on dit. Enfin, j'aime pas trop utiliser l'expression, mais voilà.
0: C'est là,
1: voilà.
0: Suprête.
1: Et donc, c'était ça que je voulais, quoi. Que tout d'un coup, paf, le pot, comme si il pleuvait, que son déguisement disparaissait un peu, et que ça y est, on voyait que c'était un loup qui se sentait tout nu, que c'était l'urgence, la catastrophe, quoi.
0: C'est ça que j'adore chez Sébastien Tellier, c'est qu'on se dit quand même, il y a du monde là-haut. Et non, mais si. Et je vous imagine, vous êtes tout seul en studio au départ, tenter des trucs. Vous parlez à voix haute?
1: Oui.
0: C'est vrai
1: qu'il faudrait, j'aimerais pas être filmé seul au studio.
0: Ah.
1: Enfin, si je me sentais filmé, bien sûr, j'essaierais de bien me comporter, mais me sachant non filmé, c'est vrai que je me mets dans une sorte d'état de transe quand même. Au début, non, j'arrive plutôt tranquille, j'allume le matériel, voilà, il faut le temps. Moi, j'adore les vieux synthés, donc le temps que ça chauffe et tout, voilà.
0: Ouais.
1: Et puis, même après, le temps que ça charge, machin. Et puis, au fur et à mesure, c'est vrai que je suis là. Ça monte un peu. Et après, c'est vrai que je me comporte un peu comme une bête dans le studio, parce que si je compte beaucoup sur le chaos pour créer, parce que je pense que parfois la musique, c'est comme si la musique préexistait déjà. Il y a 88 touches sur le piano, donc tout existe un peu à l'avance, mais pour aller les chercher, ces notes là il faut se mettre dans des états pas possibles. Et puis même certaines mélodies, c'est pas qu'intellectuel, il y a un truc physique aussi. Il faut se mettre dans un état pour se dépasser. On se dépasse pas que psychologiquement. Il y a un truc physique aussi, c'est de mettre dans certaines postures, ou justement d'avoir tellement essayé de trouver un truc, on est épuisé. C'est justement enfin quand l'épuisement il arrive qu'on trouve le truc. Donc il y a toute une série de trucs, et c'est vrai que si on me filmait en studio tout ça, je pense que j'aurais l'air d'un bon barjou. Enfin, déjà que c'est pas loin, mais effectivement. Mais ce qu'il y a, c'est que j'adore cette solitude, parce que en studio aussi, c'est que c'est comme si j'étais face au miroir aussi. Je peux pas me mentir à moi-même. Et donc il y a ce truc là. En fait, c'est des grands moments de vérité pour moi. J'ai vraiment rendez-vous avec moi-même quand je suis tout seul en studio. Et

0: peut avoir un look de chanteur de hard rock ou de bûcheron canadien et prôner une masculinité plus douce.
1: Ben oui, c'est très important pour moi.
0: Ben oui.
1: D'être doux. Ben déjà, je pense plus. Parce que avant, on valorisait, même dans le cinéma, tout ça, on valorisait un peu les brutes ou même pas forcément des ordures, mais un peu des... Où je me souviens de cette série, L'homme qui tombe à pic. Bon, le mec, il est un peu rentre-dedans, il a un gros 4x4, il passe à travers des cercles de feu, enfin, des trucs un peu comme ça.
0: Et il pleure pas.
1: T'as-tu que maintenant, c'est plus pareil. Et on s'est rendu compte qu'en fait, ce mal dominant, ce mal alpha, il était un peu relou, quoi. Hein, et puis, il embêtait un peu tout le monde. Il prend trop de place, il gêne, il parle fort au resto, il roule vite sur l'autoroute. Enfin, il est pénible, ce mec. Donc, on n'en veut plus de ce mec. Il est trop pénible, trop nuisible. Donc, il faut bien inventer un autre style, finalement. Un autre style de perfection. Parce que, bah, quand même, il peut y avoir éventuellement, quand même, encore dans les séries ou dans les films, des hommes. Alors, comment ils vont être, ces hommes?
0: On accepte de les voir.
1: On accepte quand même de les voir. Et donc, bah, il faut bien les définir, les redéfinir un petit peu. Mais c'est vrai que maintenant, il y a beaucoup de séries ou de films où l'homme, dans ce film, dans ces séries, c'est un chouette mec.
0: Ouais.
1: C'est pas un mec qui vient là pour tout défoncer. C'est des mecs bien, quoi, coolos, quoi. Et donc, c'est ça. C'est juste ça. Donc, moi, j'imaginais, voilà, l'homme du futur, ou mais un futur proche. Hein. Et,
0: oui, bah, nous faites pas attendre trop longtemps.
1: oui, voilà.
0: Le plus proche possible.
1: Et, voilà. Mais après, il faut pas non plus. Enfin, tout ça, naïf de cœur, tendre et rêveur, ok. Mais il faut pas non plus être mielleux, gnangnan, machin. Il faut. C'est juste qu'il faut que ça soit sweet, quoi, tout ça. Voilà.
0: Sébastien Tellier, après vous avoir remercié pour cet album et souhaité une très belle tournée, qu'est-ce qu'on peut vous souhaiter pour la suite?
1: Souhaiter pour la suite, je pense qu'il faudrait quand même inventer une sorte de médicament où on puisse manger autant qu'on veut sans grossir. Ce serait vraiment mon rêve.
0: Ça, c'est cool.
1: Enfin, moi, c'est ce que je fais, mais je me le permets que l'été. J'essaye de faire que des repas de suite avec frites. Enfin, à part le petit déjeuner. Et l'été, alors c'est pas l'été dernier, mais l'été d'avant, j'avais réussi à faire 17 repas de suite avec frites.
0: Ouais.
1: Et puis après, malheureusement, c'est la fin des vacances, c'est du raté.
0: Si vous vous présentez au présidentiel, je vote pour vous, j'adore ce programme. Sébastien Tellier était dans Décibel. Merci beaucoup Sébastien.
1: Merci à vous.
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Entre soul, funk et pop soyeuse, De Velours est un style à part sur la scène toulousaine. 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Avec son groove élégant et sa voix feutrée, De Velours ravive l'esprit des années 80 tout en y insufflant une modernité pleine de charme et de justesse.

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2: Jolie bouteille, sacrée bouteille, veux-tu me laisser tranquille?
0: Je veux une petite révolution est en train de se jouer et elle ne pèse pas bien lourd, juste 55 grammes. 55 grammes en moins par bouteille, autant dire même pas le poids du cassis que l'on met dans un kir royal.
3: Tu bois des kirs, toi ?
0: Bah oui, je bois des kirs avec modération, bien sûr. Mais revenons à notre bouteille. 55 grammes en moins, je disais.
4: Elle est légère, légère !
0: Ce régime minceur pourrait bien alléger sérieusement le bilan carbone de toute la filière, racontent nos confrères de Lyon Républicaine. Testé par les caves de Bailly-la-Pierre à Saint-Brie et conçu par Veralia, le géant européen du verre, cette nouvelle bouteille passe de 775 à 720 grammes. Visuellement, rien ne change. À l'œil nu ou en main, on n'y voit que du feu. Mais derrière cet allègement invisible se cache un vrai coup de pouce pour la planète.
5: Eh bien, c'est une merveilleuse invention.
6: Merveilleuse invention.
0: Car aujourd'hui, le gros problème environnemental du vin, c'est la bouteille. Produire du verre, ça chauffe fort, des fours à 1800 degrés et beaucoup d'énergie. Alors forcément, chaque gramme économisé, c'est du CO2 en moins dans l'air. À grande échelle, le calcul est vite fait. 1 million de bouteilles allégées, c'est 18 tonnes de CO2 économisées.
7: Tu sens l'impact là ? Ah oui, je sens l'impact.
0: Un gros impact, hein, mais il a fallu 2 ans de tests, de modélisation et d'essais en conditions réelles. Eh oui, encore raté. La bouteille devait tenir le choc, supporter la pression, le transport, le vieillissement en cave. Et les gens qui font de la musique avec. Maintenant, la transition va se faire en douceur. Chez Bailly-la-Pierre, cette démarche s'inscrit naturellement dans une philosophie déjà bien ancrée, stocker, produire et avancer pas à pas vers un crément plus éco-responsable.
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8: Vous aimez manger des fruits de mer? Alors vous allez adorer ce dont on va vous parler maintenant. Parce qu'en matière de fruits de mer, il y a ceux qui les pêchent, ceux qui les mangent et ceux qui les déshabillent avec une dextérité déconcertante.
9: Je m'appelle Lucie Descharles et je suis vendeuse à l'Aubette du Berlioz à Étaples-sur-Mer.
10: C'est pas l'homme qui prend la mer, c'est la mer qui prend l'homme. Ta-ta-tin.
8: Mais alors, c'est quoi le Berlioz exactement, Lucie ?
9: Le Berlioz, c'est un chalutier de moins de 12 mètres qui fait de la coquille Saint-Jacques d'octobre à mai. C'est le chalutier de mon mari et de mon beau-frère Bertrand Descharles.
8: Et alors vous, votre rôle, c'est de vendre évidemment la marchandise, mais en plus, vous la déshabillez.
9: Ouais, on décoquille devant le client il aime bien ça, et moi j'aime le contact avec les clients directement qui demandent ce qu'on veut, et puis on a le produit de la pêche de littoral.
8: Et ben alors allons-y, décoquillons, mais avec doigté.
9: Alors, on prend la coquille dans la main, on lève avec le couteau, il y a un petit trou sur la gauche, c'est bien fait la nature. On racle bien pour pas abîmer la coquille, on enlève la première barre, deux, et puis on racle bien la belle coquille Saint-Jacques de nos côtes.
8: Ah oui, c'est beau.
9: Voilà, magnifique.
8: Et c'est sûrement bon. Et ça fait longtemps que vous déshabillez les coquilles Saint-Jacques ?
9: J'ai fait des études de comptabilité, j'ai rencontré mon mari, il avait un bateau de 25 mètres. À un moment, il s'est dit, on arrête les 25 mètres, on va prendre un 12 mètres, mais on va ouvrir une étale de pêche. Et je ne connaissais rien du tout, parce que moi, je suis une bureaucrate. Je me suis dit, allez, je me lance. Et j'ai appris moi-même les poissons, j'ai appris à décoquiller, et j'ai adoré le contact avec les clients, j'ai adoré sortir de mon bureau.
8: Lucie, vous êtes une femme heureuse de septembre à mai, mais alors le reste de l'année, qu'est-ce que vous faites ?
9: Le matin, je fais la coquille, l'après-midi, je suis dans mon bureau, et de mai à septembre, quand on ne travaille pas, je suis au bureau, et je m'ennuie de mes clients, et je m'ennuie de l'ambiance des aubettes.
8: Alors Lucie, sérieusement, ce boulot, ça ne doit pas être facile tous les jours, vu la météo.
9: Mais ça va, en fait, le sourire des clients, c'est génial. On oublie, en fait, le froid. Puis ça conserve bien, en plus.
8: Oui, et ça laisse les coquilles Saint-Jacques à bonne température. Bon, alors il ne reste plus qu'à passer à la dégustation. Et puis vous, n'hésitez pas à passer par Étaples-sur-Mer pour rencontrer la belle petite famille et déshabiller l'une ou l'autre coquille Saint-Jacques.
9: Moi, c'est ici, dans les aubettes d'Étaples-sur-Mer, que j'ai du plaisir à vendre la pêche de mon mari et de rencontrer des personnes merveilleuses.
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12: Bolle-Marie.
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15: L'outem qu'il a Bolle-Marie. Donc la coccinelle en française, qui trobe qui est eu un petit insecte herbéroï et qui porte escadence. Un petit insecte très joli et surtout qui porte chance. 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
14: Oh non.
15: Donc une fois, je faisais une balade avec ma famille et pour rire, j'avais donc mis un costume de coccinelle. Et donc, il y a une vraie petite coccinelle qui est donc venue se poser sur mon épaule. Sauf que bah, quand elle a voulu s'envoler et continuer sa route, bah, mon chien l'a mangée.
14: Merci, sœur.
15: Merci.
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1: À Aubervilliers, Sèvres ou encore rue Feder dans le 11e arrondissement de Paris, les baltos sont encore bien présents dans notre région et Thierry Boeuf nous en fait la cartographie au-delà bien sûr de nous raconter leur histoire. Voici la saga Bistrot de Paris.
2: Quel cocktail américain, c'est quoi?
3: C'est un coquelet grillé avec une sauce américaine, tomates, échalotes, une pointe de cognac, du vin blanc, c'est un peu relevé.
4: Un décaïn.
5: Pâté, jambon, c'est du cornet, gruyère, chantal, rosier, jambon de pays.
6: Eh ben tout ça, ça va aller dans la blanquette.
3: Bon appétit.
7: Cigarette. Cigarette, whisky et petites pépées, si vous les aimez bien roulées, papier à cigarette, OCB. Gitane de Gainsbourg, menthol extra cool de Françoise Sagan, ronde fumée, et puis un jour de smog, 1er janvier 2008, tout s'est évaporé, les volutes et brouillards au comptoir ont disparu.
8: On a fait une soirée pour que tout le monde fume, donc musique, et puis on a mangé, et on l'a tous fumé. Mon collaborateur et moi, on n'a jamais fumé de notre vie, donc on a fumé une gitane maïs. Plus jamais on fumera. Hein.
7: Alors les fumeurs étaient priés d'aller fumer aux terrasses des cafés, le plaisir devenant coupable. Mais encore aujourd'hui, les marques de cigarettes font toujours enseigne. À Paris comme en banlieue, il existe encore, par exemple, des Marigny.
9: 30 paquets de Marigny.
7: Mais aussi des Rally, des Chiquito, des Nemrod et des Balto. 1930, la CEITA, Société Nationale d'Exploitation Industrielle des Tabacs et des Allumettes, propose aux patrons de café une aide financière. Des ameublements, des comptoirs, des terrasses. En contrepartie, l'établissement aura pour nom une marque de cigarettes ou de cigarillos. La puissante CEITA en rajoute une couche dans la presse populaire et la radio. Écoutez cette chanson publicitaire phénoménale de la marque Balto.
10: J'ai vu sur le paquet qu'il y a un bateau à voile. C'est à cause du bateau que c'est des bateaux qu'on les appelle. Mais non, mon gros bêta, pas des bateaux, mais des baltos. Des baltos, c'est un mot qui vient de Baltimore.
7: Balto de Baltimore, imparable voyage et exotisme au bout de sa cigarette rougeoyante. Et voilà pourquoi il existe encore une bonne vingtaine de baltos à Paris et en Île-de-France, comme celui d'Aubervilliers ou de Sèvres. Idem pour le Nemrod, rue du Cherche-Midi dans le 6e. Tout pareil pour le Rally, la cigarette qui arrive avant les autres et qui gagne, rue Federbe dans le 11e. Le Rally, où au passage, Monsieur Philippe nous régale de délicieux choux farcis. Curiosité amusante, au 59 avenue de la Motte-Piquet, un restaurant a pour nom la Gauloise, tandis qu'à quelques dizaines de mètres, boulevard de Grenelle, une autre brasserie se nomme la Gitane.
11: Avec filtre ou sans filtre, les Gitanes Caporal vous apportent sans réserve le plaisir de fumer.
7: Décidément, beaucoup de cafés bistrots du bassin parisien ont succombé à la tentation. Après la cigarette, le jeu. Impressionnant le nombre d'établissements qui s'appellent le Vincennes, le Sulky ou le Longchamp. Témoin de la relation entre les bars PMU et le milieu mercantile des chevaux de course.
12: Tu verrais Christine, ma femme, si tu savais ce qu'elle joue.
13: Elle y connaît rien, mais elle y croit. Et entre nous, ce qui m'épate, c'est qu'elle gagne aussi.
14: La confronte, Charles. Avec le PMU aujourd'hui, on joue comme on aime.
7: Oui, on pourrait largement faire une thèse universitaire sur les enseignes de bistrot, la poésie frise Le Bon Coin de ce cher Jean-Louis Brasse dans le 18e, sans oublier le mythique Au Rendez-vous des Sportifs chez Valzac, un cadre de la boxe dans le 15e. Mais la Palme d'Or revient à ce patron en Val-de-Marne qui avait baptisé son bistrot dans les années 50 ici, mieux qu'en face. En face se trouve la célèbre prison de Fresnes.
1: Ce qui ne freinera pas notre appétit pour autant, bien sûr. Merci beaucoup Thierry Boeuf, Bistrot de Paris. Si vous avez aimé cette chronique, vous pouvez la partager avec vos proches depuis l'application Ici.
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15: Le bateau s'appelle l'Antilope. C'est le premier hein, quand on arrive.
16: Ça, oui. Nous sommes 14 bateaux sur cette portion-là de la zone 10ZBL. Voilà.
15: Dit quoi ?
16: Zone de bateau logement. Il y a des bateaux qui ont été vendus, même certains plusieurs fois. Il y en a qui sont en vente actuellement. Les gens viennent un peu visiter pour voir plutôt comment c'est agencé. C'est quand même quelque chose de particulier parce qu'il y a quand même de l'entretien à faire. Hein, comme vous regardez, il faut faire de la peinture, il faut laver le bateau assez régulièrement. Hein. Si on laisse la peinture s'encrasser, on n'arrive plus à l'avoir propre. Hein.
15: Vous payez un loyer ?
16: Ah oui, tout à fait, oui. Convention d'occupation temporaire.
15: D'accord. Ah, renouvelée tous les ans
16: ou... Non, c'est tous les 3 ans. Là, on est dans la timonerie. En fait, c'est facile. Le timonier manipule le timon dans la timonerie.
15: Et le timon, c'est ce que j'appelle le volant. Ça tourne.
16: Ou le macaron, voilà, dans le terme fluvial.
15: Vous êtes né sur un bateau, m'a-t-on dit?
16: Oui, tout à fait. Je suis enfant de marinier. 10 jours après ma naissance, le premier voyage, c'est Strasbourg-Bâle.
15: D'accord.
16: Voilà, donc j'ai navigué en permanence avec mes parents jusqu'à l'âge de 7 ans que je suis allé à l'école. Et après, j'ai passé toutes mes vacances scolaires, je les ai passées à bord.
15: Ah oui, c'est ça, parce que vous, il fallait bien que vous soyez à terre pendant qu'eux, ils travaillaient. Donc voilà. Vous avez été à l'internat très jeune, j'imagine.
16: Voilà, c'est un internat spécialisé pour les enfants de bateliers et de forains. D'accord. Donc qui ne fermait pas les week-ends, donc on restait aussi à l'internat les week-ends.
15: Oh, tu loulous tout seul tout le temps à 7 ans.
16: Oui, mais bon, ça forge plutôt un caractère. Bon, c'est pas grave, hein, je veux dire, la preuve, hein, ça m'a pas... Voilà quoi, hein, donc après, on a certes une façon et une vision différente des choses de la vie, quoi. Hein. On a toujours voyagé.
15: On peut descendre.
16: Vous descendez en marche arrière.
15: Oui, c'est un peu abrupt comme escalier.
16: Vous avez la longueur totale du pied qui est posée sur la marche. Voilà.
15: Oh là là, voilà. Super. Donc là, on est vraiment chez vous, quoi.
16: Si le bateau avait été un bateau de commerce, on serait dans la cale où on met la marchandise. J'ai habité une maison pendant 22 ans, un appartement pendant une quinzaine d'années. Je suis revenu à mes sources parce que je ne me sens pas bien à terre et que je suis mis sur l'eau. Étant né sur un bateau de commerce, je suis revenu à mes sources, voilà.
15: C'était votre métier ?
16: Non. J'avais compris dans les années 70 que c'était un métier en perdition. Tout commençait un petit peu à aller de travers. D'ailleurs, mes parents ont arrêté dès 76 de naviguer en France. Ils naviguaient principalement en Allemagne et aux Pays-Bas. C'est là où la navigation est le mieux entretenue et fonctionne le mieux. Et puis, il y avait beaucoup de transports, il y a toujours beaucoup de transports dans ces pays-là à réaliser, ainsi qu'en Belgique.
15: Vous le pilotez, ce bateau, il bouge ?
16: Oui, bien sûr, oui, tous les ans. Finalement, on part en vacances sans faire de valise, on n'oublie rien, c'est quand même super, quoi. Je veux dire, il n'y a pas mieux, quoi. Par exemple, l'année dernière, je suis parti entre Breda et Rotterdam, pour sortir le bateau de l'eau. Donc, je suis descendu la Moselle, le Rhin, et puis le Val, jusque donc Drimlen. Et puis après, une fois que les travaux étaient terminés, puisque j'ai réalisé des travaux sur la coque, je suis remonté par des petits canaux qui sont en parallèle de la Meuse jusque Maastricht. Et là, de Maastricht jusque Nancy, j'ai pris la Meuse sur la totalité.
15: Vous avez des cartes alors ?
16: Oui, ça c'est une carte allemande.
15: Mitteleuropäische Wasserstraße.
16: Nein, Mitteleuropäische Wasserstraße.
15: Ah, très bien.
16: Les voies bleues, c'est le fleuve. Mm-hmm. Voilà, et puis après, vous avez les grandes rivières.
15: Ouais.
16: Et puis après, vous avez tout le reste. Vous voyez, comme par exemple Vouziers, tous ces petits machins bleus. Ça, c'est le gabarit Fraissinet.
15: Ah, ça se navigue.
16: Vous voyez ? Et chaque petite arête, là, ça représente une écluse. Je navigue avec une carte électronique internationale, puisque je fais beaucoup les pays étrangers, parce qu'on n'a pas de possibilité de se rendre actuellement dans le sud de la France. Il y a 3 voies possibles et c'est très compliqué. On ne peut pas aller sur Paris, je parle en période d'été, donc voilà, c'est très compliqué. On ne peut pas descendre les Vosges, parce que c'est navigable sur une très courte durée. Donc on pourrait par exemple descendre, mais pas remonter, ou alors faut descendre et remonter l'année suivante. C'est très compliqué.
15: Qu'est-ce que ça apporte de naviguer comme ça ? C'est paisible ? Qu'est-ce que ça apporte de naviguer sur les canaux comme ça ?
16: Ben, ça apporte de la zénitude, du calme. On voit du paysage, on le voit totalement différemment que si vous suivez le canal en vélo. Vous avez une vue qui est totalement différente sur la nature. On est vraiment très proche de la nature et on voit un paysage qui est magnifique. Hein, y a des endroits où c'est vraiment très très très joli. Hein.
15: Et puis c'est la lenteur, quoi. Hein.
16: Ah bah oui, hein, quand vous vous déplacez une dizaine de kilomètres heure, vous avez le temps de voir les choses.
15: Vous vous ennuyez pas, vous, hein.
16: Jamais.
15: Merci beaucoup, je vous tiens au courant.
16: Merci bien.
15: Vous allez faire quoi, là, maintenant ?
16: Pour retour. Eh bien, maintenant, je vais aller me faire une petite balade, comme il ne pleut pas.
15: À pied.
16: Puis, voilà, et puis bon, j'ai des articles encore à faire sur Facebook, voilà.
15: D'accord, ça marche. Super, bon après. Bah oui, vous avez le wifi, hein.
16: Oui, oui.
15: Ah oui.
16: Par téléphone. Mon modem, c'est le téléphone.
15: Le téléphone, c'est ça. Allez, super. J'enjambe le truc, je ne tombe pas à l'eau. Bon, bonne fin de journée.
16: Merci.
15: Merci, au revoir, je vous tiens au courant.

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1: Vous le savez, sur Ici Saint-Étienne-Loire, on adore plonger dans les trésors cachés de notre patrimoine. Anne-Berthe, bonjour.
2: Bonjour.
1: Vous êtes responsable du service des publics du site de la Chartreuse de Sainte-Croix-en-Jarret. Aujourd'hui, on va se mettre dans la peau d'un moine chartreux, parce que si la Chartreuse de Sainte-Croix n'est plus habitée par les moines, l'ordre, lui, existe toujours.
2: Silence, prière et travail. Voici ce qui ponctue le quotidien d'un moine chartreux.
1: Bon, jusqu'ici, rien de très surprenant.
2: C'est vrai qu'on n'en attend pas moins des moines. Mais si j'ajoute solitude, là on entre un peu plus en détail dans la vie d'un chartreux. En effet, l'ordre des chartreux a pour spécificité d'être un ordre semi-érémitique.
1: Alors là, ça se complique.
2: Oui, alors semi-érémitique, cela signifie que les chartreux vivent une très grande majorité de leur temps seuls, dans des cellules individuelles, appelées aussi ermitage. Chaque père vit dans un espace de 2 ou 3 pièces, doté d'un petit atelier et même d'un jardin.
1: Bon, il faut aimer la solitude.
2: Oui, c'est en effet la condition sine qua non de la vie en chartreuse. Il ne faut pas être très bavard non plus, car les chartreux vivent en silence. Et même dans les quelques temps communautaires qui ont lieu à l'église ou au réfectoire, ils ne se parlent pas entre eux. Le seul moment d'échange se fait lors de la promenade hebdomadaire. Une fois par semaine seulement, les moines sortent marcher hors de l'enceinte de la chartreuse et peuvent alors discuter en petits groupes.
1: Donc le reste du temps est consacré à la prière.
2: Oui, les temps de lecture et de prière sont bien sûr très importants. Tout au long de la journée, comme de la nuit d'ailleurs, on compte pas moins de 8 offices liturgiques par 24 heures, sans compter les temps de prière ou d'étude de la Bible en solitude.
1: En dehors de ces temps de prière, quelles sont les activités des moines ?
2: Alors depuis toujours, l'idéal des chartreux, c'est d'être le plus autonome possible. Les chartreuses sont le plus souvent situées dans des endroits assez isolés, afin de respecter le silence et la solitude des moines. Les moines doivent ainsi s'occuper de leurs besoins quotidiens. Un temps de travail manuel est d'ailleurs aménagé l'après-midi. Couture, menuiserie, jardinage, les activités ne manquent pas.
1: Merci beaucoup Anne-Berthe et à très bientôt pour un prochain numéro.
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3: Laetitia, 54 ans, j'habite à Saint-Jean-de-Bray, je fais partie depuis toujours de l'association ANCO. Alors ANCO, pour faire court, c'est Association Navigation sur le Canal d'Orléans, et on milite pour la réouverture de ce canal à la navigation, en le gardant dans son jus du XVIIe siècle, quelque chose de très naturel, on n'a pas envie du canal du Midi. Alors le permis bateau, moi je l'ai passé en 1997, j'étais toute jeune maman.
4: Ça vous fait quoi Laetitia quand vous conduisez un bateau ?
3: Alors moi ça me vide complètement la tête, je suis heureuse, en fait j'aurais pu en faire mon métier. C'est mon échappatoire.
4: Grand bol d'air.
3: Ah oui, complètement. Le canal, c'est très calme, c'est serein. Et les écluses, moi j'adore, c'est sympa.
4: Pourquoi vous adorez ?
3: Parce que d'une écluse à l'autre, surtout sur notre canal qui est déclassé, il y en a qui pulsent au niveau de l'eau. Il y a certaines écluses, ça passe par en dessous, on est soulevé doucement. Quand on est tous ensemble dans les écluses, on attend, on se marre bien. Et c'est simple. Hein.
4: C'est quoi les discussions entre mariniers quand on attend ?
3: Oh là là, je ne sais pas si je dois le dire. Non, mais on chante, on rigole, c'est vraiment...
4: Vous avez une petite chanson de marinier, là, à nous chanter ?
3: Oh,
4: a cappella ?
3: A cappella, je chante très mal. Après, ce serait bienvenu sur le port d'Orléans. Eh oh, eh oh, bienvenue au port d'Orléans, eh oh. Voilà, mais je suis nulle en chanson. Hein.
4: Ah non, c'était pas mal, moi, je l'aurais bien fait plus fort, quoi.

0: Et c'est un milieu où il n'y a pas beaucoup de femmes.
1: Alors en effet, mais je pense qu'il y en a de plus en plus, surtout la Loire, ce qu'on appelle la Loire d'en bas, parce que nous on est la Loire d'en haut.
0: Attendez, c'est quoi la Loire?
1: La Loire d'en bas, ce serait plus vers Chalonne et puis arriver vers l'estuaire. Il y a beaucoup plus de jeunes sportifs, j'ai envie de dire, mais nous on va essayer de rajeunir aussi de ce côté-là. J'ai toujours très bien été accueillie de toute façon, je me suis même pas posé la question, à vrai dire, de savoir si j'étais une femme et qu'avec des hommes. Je n'ai pas fait attention à ça.
0: Est-ce que vous avez des rêves ou des ambitions avec le canal d'Orléans, ou des voyages?
1: Le rêve, ce serait bien sûr qu'il soit réouvert à la navigation, que tout le monde puisse faire ce fameux triangle d'eau, canal de Briard, canal d'Orléans et la Loire. Ça dépayse complètement.
0: On a l'impression, du coup, là, quand on est sur ce triangle d'eau, d'être encore dans le Loiret.
1: Non. Pour avoir fait le bief de partage, donc c'est vers Suré-aux-Bois, il y a plusieurs années, j'avais l'impression, j'ai jamais été, hein, mais d'être en Amazonie.
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3: Quand il y a des prédateurs, bah mais sa tête dans le sable, au moins ils disent que c'est un pot avec des roses qui dépassent.
4: Pourquoi l'autruche met de temps en temps sa tête dans le sable?
5: Pour peut-être manger les bêtes dans le sable.
6: Pour manger ce qui est dans le sable, pour tout simplement voir ce qu'il y a dans le sable.
7: Pour dormir.
4: Si elle veut voir ce qu'il y a dans le sable et qu'elle met sa tête dans le sable, elle voit plus rien.
6: Bah, peut-être qu'elle résiste au sable.
4: Ou alors elle a une frontale.
6: Je pense pas.
8: C'est peut-être pour manger ce qui est dans le sable, mais plus profondément avec sa bouche.
3: Quand il y a des prédateurs, bah met sa tête dans le sable. Au moins ils disent que c'est un pot avec des roses qui dépassent.
9: Oh, les jolies fleurs!
8: Comme ça, elle voit pas ce qui se passe autour et elle a plus peur.
4: Qu'est-ce que vous faites si quelqu'un vous court après?
8: Courir. Dire à quelqu'un qu'on a besoin d'aide.
4: Tu vas pas mettre ta tête dans le sable.
8: Bah non, sinon il peut nous attraper facilement.
3: Ou alors sinon on lui met un coup de poing dans la figure, au moins bah c'est lui qui a la tête dans le sable et nous on s'en va.
4: Mais pour l'autruche alors elle?
6: Pour l'autruche c'est facile, elle court plus vite que nous.
4: Et vous savez comment on fait des petits autruches?
6: Une fois qu'ils sont dans l'œuf, bah ils cassent la coquille, ils sortent.
4: Donc c'est avec des œufs?
6: Bah oui.
4: Vous avez déjà vu un œuf d'autruche?
6: J'ai cru en voir un en vidéo, mais non. Il est comme les œufs normaux, mais quand même un peu plus gros.
10: Oh, plus ils sont gros, plus les œufs.
6: Bah l'œuf, j'en ai déjà vu, mais pas en vrai. L'œuf, il est gros comme ça.
4: Il est en effet très gros. Comment est-ce qu'on peut avoir une poêle suffisamment grande pour faire un œuf au plat d'autruche?
6: Tu fabriques que soit une grande poêle ou...
9: Non, pas la poêle à frire.
6: Soit... T'essayes de trouver une grande poêle, bah comme ça, c'est bien. On en a des poêles grandes, mais ça suffit, des poêles comme ça, ça suffit.
11: Ou alors, on le fait tout simplement pas cuire, on les laisse vivre.
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1: C'est un événement littéraire dont on vous parle dans Toujours à la page, la sortie du nouveau roman de Marion Fayol, autrice et illustratrice dromardéchoise, plusieurs fois primée au festival d'Angoulême. Marion Fayol a rencontré l'année dernière un immense succès avec son premier roman poétique et poignant, Du même bois, dans lequel elle évoquait l'histoire d'une ferme ardéchoise, génération après génération. Petit fruit, c'est le nom de ce second titre, est paru chez Gallimard. Et c'est l'histoire d'une femme à qui, mois après mois, la nature refuse d'offrir un enfant. Tandis qu'elle brasse questionnement, chagrin, culpabilité, son mari reste imperméable à ses émotions. Jusqu'au jour où s'impose chez eux un inconnu, un étranger, un homme qui dit pourtant reconnaître en la femme son amour de jeunesse perdu. D'ailleurs, c'est étrange, ses mains à lui sont de la couleur de la robe de la femme. Et il ne cesse de vouloir la dessiner, la croquer sous tous les angles. En résulte un curieux ballet, un poétique triangle amoureux auquel nous allons assister. Marion Fayol.
2: Le livre parle en effet du désir d'enfant, même si je pense qu'il parle du désir, du manque, de l'absence, de manière peut-être beaucoup plus large que simplement le manque de l'enfant. En tout cas, cette femme, elle est en proie à une forme d'obsession. Chaque mois, elle a envie d'avoir un bébé dans le ventre et chaque mois, c'est un échec. Et dans son couple vient apparaître une sorte d'étranger. Donc, elle attend un enfant et l'enfant n'arrive pas. Et il y a quelqu'un qui vient se glisser dans leur maison alors même qu'ils essaient de le rejeter. Donc, c'est aussi une sorte d'ambivalence entre ce qu'elle désire et qui vient pas et ce qu'elle rejette et qui vient. Et pour moi, les trois personnages du livre sont tous des personnages qui sont un peu enfermés. Ça m'intéressait d'avoir trois personnages qui finissent par se parler, par quelque chose de commun. Et ce commun, je pense qu'il est à la fois la question de l'obsession et la question de l'absence ou du manque ou du fantasme aussi.
1: Il y a quand même quelque chose d'un peu surnaturel.

0: et puis en plus les relire et puis encore les relire comme s'il y avait plusieurs couches et que le lecteur puisse aussi glisser sa propre voix à l'intérieur de ce que je propose.
1: On ne sait précisément où l'action se déroule, ni à quelle époque, mais comme toujours avec Marion Fayol, la nature est partout. Elle traverse les personnages et son écriture pose des images, des émotions, un rythme aussi. Elle offre comme un moment en suspens, hors du temps. Marion Fayol révèle une nouvelle fois que son talent d'écrivaine n'a rien à envier à celui de dessinatrice dans ce petit fruit paru chez Gallimard.
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3: Salut Brésil.
4: Comment elle s'appelle?
3: Alors, je m'appelle Oriane, j'ai 33 ans.
4: Et tu fais quoi dans la vie?
3: Et mon job, je suis graphiste.
5: Je voyais plus le genre graphiste, une bonne trentaine.
6: Ah oui, c'est étonnant.
7: Qu'est-ce que vous foutez là?
3: Je suis dans les petits bonheurs.
8: Le bonheur aussi peut arriver comme ça.
9: Vous habitez où, vous m'avez dit?
3: J'habite à Quimper et je suis arrivée ici parce que je voulais vivre en Bretagne et j'ai trouvé un emploi ici, dans le Finistère.
10: Comment tu as trouvé du travail?
11: Comment tu as fait pour deviner? Elle est extraordinaire, ta mère.
3: J'ai cherché dans les 4 départements et c'est tombé dans le Finistère et moi j'adore Quimper, donc je suis ravie.
12: Pourquoi croyez-vous qu'on l'adore?
3: Ça s'explique pas trop, j'avais l'impression que j'appartenais à cette région. J'ai tout fait pour arriver ici, mais je sais pas trop pourquoi et je suis super heureuse.
13: Heureusement que vous n'avez pas compté sur moi, hein, parce que sinon il fera ça le temps.
14: On ira se balader ensemble un de ces jours, tu veux?
3: Mon coin préféré quand je me balade, c'est au bord de la mer et surtout la plage de Sainte-Marine.
15: Quelle plage?
3: Combris de Sainte-Marine, puisque la plage est sublime avec les dunes assez nature. Ça a été le coup de foudre avec cette plage-là.
16: Sur la plage, j'irai te chercher des coquillages.
2: Et le premier baiser, quand est-ce que vous vous l'êtes donné?
3: Alors moi je me souviens que quand j'étais en primaire, il y avait beaucoup de garçons qui s'intéressaient à moi. Mais alors moi j'y connaissais rien, donc j'ai eu des cadeaux, j'ai eu des bagues, j'ai eu des trucs comme ça.
17: S'ils veulent te faire un cadeau, refuse pas, hein.
3: Et je pense que les pauvres, ils n'avaient pas beaucoup de réponses. Et moi après c'est arrivé assez tard, ouais. Oui si, c'était au lycée. Mais pareil, c'était pas moi qui était intéressée, c'était toujours le garçon quoi. Je me cherche encore je pense.
18: Moi je m'en fous parce que j'ai un amour chez moi et un amour à l'école. C'est qui? C'est mon cousin, mais je suis comme ma mère, je préfère le célibataire.
19: Prononcez trois fois la phrase impossible.
3: Ok, la jolie rose jaune de Josette Johnny dans le jardin. La jolie rose jaune de Josette Johnny dans le jardin. La jolie rose jaune de Josette Johnny dans le jardin. Ah, ça va.
20: D'où elle sort cette Josette? Qui a lancé cette Josette?
3: Moi je connais Tadery. T'adora, t'adori tantant, t'adora tanté, t'adori tantant, tanta, t'adora tanté, t'adora tanté, tata, t'adori tantant.
21: Bravo! Merci! Bravo!
3: Allez, salut!
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22: Gros ce vin là, il est ben trop bon pour la modurer.
23: Berrichon dans le texte.
22: À modurer le vin, ça veut dire y rajouter de l'eau. 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
1: Ici à la souterraine, en passant devant le tiers-lieu, la maison d'à côté, peut-être que vous vous êtes déjà demandé ce que c'était avant. Eh bien, on a trouvé des personnes pour nous répondre. Annick et
2: Roger Boulevard.
3: Je remonte en 1946, où c'était avant un café-restaurant-pâtisserie. Les jeunes filles venaient avec leurs copains et ils mangeaient beaucoup des pâtisseries, notamment des bonnes brioches, qui étaient vraiment délicieuses. Les propriétaires de ce restaurant étaient assez âgés, c'était monsieur et madame Piton. Ils ont revendu leur commerce en 1952. C'est monsieur et madame Poti qui étaient bouchers de profession. Monsieur Poti et sa femme Alice ont repris donc le commerce. Alice tenait la boucherie plus le café qui était resté. Je suis arrivée quand ça a été revendu ici aux personnes qui ont fait la maison d'à côté en 2017.
1: Hein? L'actuel café, c'était là où il y avait le café avant ?
3: Non, pas du tout. Alors, l'actuel café d'aujourd'hui était l'ancienne boucherie. Quand les parents ils se sont mis à la retraite, les enfants n'ont pas repris la succession. Donc, c'est pour ça que ça a été revendu en 2017 pour devenir la maison d'à côté.
2: Ma sœur fréquentait Mademoiselle Pouty, mais le reste, je ne pourrais pas vous en dire plus. Hein.
3: Ici, par contre, c'est que cette grande pièce où nous sommes, dans la maison d'à côté, c'était le café-restaurant-pâtisserie. En 1946, ça, c'était la grande pièce. Et c'était un lieu de rencontre.
2: Ça tenait à côté de la boucherie ou dans la boucherie ?
3: Ici, non, dans la grande salle. Parce que là où il y a le café actuellement, c'est la boucherie. C'était l'ancienne boucherie.
4: Bonjour ! Bienvenue à la maison d'à côté. Moi, je me présente, je m'appelle Elsa. Je m'occupe avec mes collègues de ce lieu. On est une coopérative et nous avons l'association Bocale Facelli qui est intégrée. On va proposer plein d'activités, la cuisine, le jardin. On invite les personnes à se retrouver autour d'un café, d'une boisson chaude ou froide. On a aussi des sirops. Et puis après, on va avoir des loisirs créatifs, l'apprentissage numérique, ce rendez-vous gratuit. Et on fait de la location d'espace, en gros.
5: Moi, je m'appelle Océane.
1: Océane, est-ce que c'est toujours un lieu où on vient prendre une pâtisserie avec les copains ?
5: Bah, on peut dire ça, oui, parce qu'on a le lycée qui est juste à côté. Donc, parfois, les étudiants viennent ici avec leurs amis, leurs copains. Donc, oui, il y a beaucoup de pâtisseries faites maison et elles sont excellentes.
1: Le goût pour le partage et les pâtisseries, ça perdure dans le temps.
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6: Dans la rue Poncillon, il y a un atelier de gravure, Philippe Estrade. À mon avis, ça fait belle lurette qu'il est là, cet homme. On va essayer d'aller faire connaissance. Allez, on va aller dans l'arrière-boutique, discuter avec Philippe Estrade himself. Vous êtes là depuis combien de temps ?
7: 1987.
6: Le métier de graveur, c'est quoi en fait ?
7: Alors, je fais des plaques de toubib pour les bancs et des plaques de cercueil quand les toubibs sont mauvais.
6: Et vous faites aussi les clés pour ouvrir certains cœurs ?
7: Non, malheureusement, non. Je fais des clés pour ouvrir les chambres des jeunes filles.
6: Vous avez des souvenirs de gravures un petit peu spéciales qu'on vous a eu demandé, parce que vous gravez un peu de tout, des plaques, j'imagine.
7: Alors, j'ai un souvenir, alors ça reste un peu dans le même secteur. Un jour, un monsieur m'a amené une jolie médaille, un bijou, quoi, où il m'a demandé de graver salope. Je lui ai dit que le bijou était beau, que c'était qu'il fallait pas le faire, quoi. Et il a insisté, je l'ai fait.
6: Et alors, c'est la fin, là ? Vous arrêtez votre activité ?
7: Oui, à la fin de l'année.
6: Content ou finalement, quand même, ça fait un petit pincement au cœur ? Parce que moi, je la vois, votre enseigne, depuis longtemps. Hein.
7: Alors, ça date des années 50. Mon prédécesseur, à qui j'ai racheté le magasin, on s'en départ à la retraite, et je passe la main, et mon successeur est là, c'est mon fils.
6: Histoire de transmission, encore une fois. Votre fils qui, du coup, allez hop, reprend le flambeau.
7: Voilà, il me pousse au trou.
6: C'est difficile d'arrêter du jour au lendemain.
7: Ouais, faut se réinventer et j'ai encore pas eu l'idée. Je sais pas ce que je vais faire, je vais m'ennuyer.
6: C'est pas dit.
7: Je sais pas. C'est compliqué, hein.
6: Ah, il y a une inquiétude, hein, c'est clair. Oui, mais rien ne vous empêcherait de continuer.
7: Si, lui.
6: On va aller lui dire deux mots.
7: J'aurais pas travaillé avec mon père, hein, donc il est pareil. Hein.
8: Bah pourquoi pas.
7: Parce que c'est infaisable.
8: Mais si, j'en connais plein, moi, qui travaillent avec leur père.
7: C'est toujours un vieux con. Là, la pièce tournée, c'était l'endroit où on cassait la croûte avec les copains. Il y avait donc les photos de mes copains, des quelques bringouilles qui se sont fait là. Il a tout viré.
8: Ils font plus la bringue, les jeunes.
7: Il a mis des trucs comme ça, là. C'est plus pareil. Mais mes copains étaient désespérés quand ils ont vu.
8: Bah, il y a de quoi.
7: Mais oui.
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9: La dernière fois que vous y êtes allé, je suis sûr que vous aviez un kawé fluo et un petit goûter dans un sac en plastique préparé par maman. Avec plus de 80 oiseaux de proie et 30 espèces différentes, et surtout un spectacle où le seul effet spécial, c'est la nature elle-même, aujourd'hui, je teste pour vous la volerie des aigles. Nous sommes dans les ruines du château de Kilsheim, c'est juste sous le Haut-Königsbourg, et je grimpe les derniers mètres à pied vers la volerie, où je suis déjà accueilli par Eric Renaud, le directeur du site, et une équipe de soigneurs passionnés, et quelques cris que j'entends au loin, assez impressionnants, d'oiseaux qui ont l'air quand même assez gros. Et on commence par les coulisses, derrière la zone qui est accessible au public. Et Alexandre, qui est soigneur, est équipé d'un gant en cuir sur tout le bras, et surtout, il est d'un calme absolu. Et je crois que c'est nécessaire. Et autour de nous, plein d'oiseaux. Et chacun d'entre eux est identifié, suivi, observé quotidiennement. Et j'apprends d'ailleurs que les oiseaux ne sont jamais forcés à voler. Ah non, non, non. Ils participent volontairement grâce à un entraînement basé sur la confiance et le renforcement positif. On les encourage, puis on leur donne des petites gâteries pour les remercier quand même. Et c'est ainsi qu'Alexandre me propose évidemment de tenir le gant. Oui, alors pas pour sortir la tarte du four, hein, mais pour tenir, non pas un pigeon non plus, hein, mais bel et bien un aigle, oui, qui passe tranquillement du gant d'Alex et au mien, voilà. Battement d'ailes XXL, je sens les plumes sur ma face. Ah oui, parce qu'il fait son petit point, hein, le petit bonhomme. Et heureusement que je suis accompagné, hein. Et étonnamment, je n'ai pas eu trop peur, parce que le regard de l'aigle est si perçant que j'étais quelque peu fasciné. Même si mon bras, lui, l'était un peu moins. La volerie des aigles, c'est la première volerie créée en France. C'était en 1968. Et à l'époque, elle avait été créée surtout pour changer l'image qu'on avait des rapaces, qui ont été longtemps persécutés. Allez, hop, le spectacle commence. Je m'installe dans les gradins et je constate que pas de musique spectaculaire, hein. Juste une voix, des explications sur la vie et les comportements des rapaces. Et soudain... lointain dans le ciel au-dessus de nous, un vautour apparaît au-dessus des remparts, silence total. Et même les enfants arrêtent de parler, ça c'est pas mal. Le soigneur explique que certains oiseaux dépassent même les 2 mètres d'envergure. Et c'est grand 2 mètres, hein. Et il demande au public de rester bien immobile pour faire un passage encore plus près de nos têtes. Alors j'applique, je reste immobile, et sauf que ma tête, elle continue de regarder l'oiseau au-dessus de nous, un peu comme au tennis. Mauvais réflexe. Et j'entends mon voisin qui me chuchote, faut pas bouger. Ah oui, en effet, hein, parce que plusieurs rapaces s'élancent, hein, chouettes, aigles, pigargues, et on en prend plein les yeux. En tout cas, moi, j'ai retenu une chose, hein, c'est qu'ici, c'est pas les humains qui regardent un show d'oiseau, c'est plutôt l'inverse, hein, c'est les oiseaux qui nous observent en train d'essayer de rester calmes. Et ça, c'est tout un spectacle.

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2: Je suis sûr qu'il vous arrive dans la vie de ne pas être en forme et même d'être carrément chafouin, sans raison précise. Et là, ma grand-mère vous aurait dit « Je sais pas ce que j'ai, mais je bats Kiro et comme nombre ». Ça veut dire que je suis tellement de mauvaise humeur que je me disputerai avec mon reflet. J'ai pas toujours tout expliqué non plus, hein, c'est vrai. Hein, et puis c'est pas le jour, je vous préviens, je suis pas d'humeur. Et puis ça m'énerve et je sais pas ce que j'ai, de toute façon tout m'énerve. Ah, il y a jamais rien qui va. Vous voyez ? C'est ça. Et pour illustrer mon propos, là, vous êtes dans un estaminet, tranquille, en famille, et la serveuse n'est pas des plus aimables. Ça arrive. Et avant de partir, vous entendez le patron lui dire « Tu vas faire fuir les clients en force de faire un nez comme une bottine !» Ne paniquez pas, Wikizef est là pour vous aider. Le sens profond de cette phrase est évident, c'est la forme qui est troublante. Parce qu'une bottine, c'est fait pour aller sur les pieds. Et quelquefois, des précautions olfactives vous empêchent de les approcher de votre nez. Alors, comment est-ce possible ?
1: Traduction.
2: Eh bien, prenons notre serveuse, ce joli estaminet des Flandres, voyez, avec des assiettes pendues aux poutres et des fleurs de houblon qui pendoulent. Imaginez à cette serveuse son visage que si elle sourit, elle serait plus jolie. Sourire de mai, rendez-moi ma jeunesse, comme on dit. Ensuite, vous prenez une bottine à bourron, comme au temps où la mode était de mettre des Rangers de GI. Vous pliez la bottine, ça fait quoi ? Des fronces. Bah faites pareil avec votre nez. Voyez, ça fait des fronces, et vous avez un nez comme une bottine. Et on dirait que vous faites la gueule. Enfin, moi je dis ça. Je dis rien. D'ailleurs, j'arrête.
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3: Le 30 octobre 1812 à Montpellier, le préfet de l'Hérault, Pierre Barthélémy Joseph, comte de Nogaret, a mis les petits plats dans les grands. Il organise un mirifique dîner pour faire plaisir à ses hôtes, mais surtout à un hôte, le comte de Borroméo, qui va intercéder en sa faveur auprès de l'empereur Napoléon pour le faire grand croix de la Légion d'honneur. Sa délicieuse épouse, Marie-Julie Boudon de la Roquette, a fait préparer des